0: pour planter patate, déjà pour choisir variété patate là qu'on veut planter là. Parce qu'il y a plusieurs variétés patates. Et patate là, là où on a planté, en fonction des variétés où on a planté là, ou ça ou qui genre. En bien veut dire qui genre pour planter. Parce que patate là, c'est en principe, c'est des bouts de tirage qu'il y a fait avec. C'est bouts de tirage qu'il y a fait. Et pour faut choisir ces boutures.
1: Mais qui j'en va choisir?
0: Alors déjà, faut choisir des boutures qui sont. Boutures c'est là, c'est au cas dans un pied patate.
1: Ouais.
0: Et au cas garder bois à patate là. Au cas pour un bois à patate, on branche à patate.
1: Mm-hmm.
0: Et au cas garder. Si vous voyez, au cas voyez, tu n'y tâches noué en l'air. Ça veut dire qu'il est malade. C'est inutile ou mettre ensemble. C'est inutile ou mettre en terre. Parce que il peut y avoir un baron patate. Tout patate qui est baron, il y a qui pourri.
1: Quelle que soit espèce là, variété là. Quelle que soit variété là.
0: Quelle que soit variété là. Pour choisir, ou pas garder encore, pour continuer à garder, ou pas garder bourgeon à patate là. Bourgeon, ça veut dire que en bouquin branche là, là est parti terminal là.
1: Mm-hmm.
0: En principe, c'est là qui pisse à dans bras à patate là. Et c'est là où on a choisi plan pour planter patate là. C'est là qui nous moins parasite. Tout autant pour la branche là jeune, ou que vous voyez pas ni ta châssis, c'est là où on a choisi.
1: Mm-hmm.
0: Bon. Ça c'est pour patate, pour branche à patate. Bon, au PA aussi, il y a donc au côté au cavan, au fruit et légumes, au côté au cavan patate. Et on a choisi des petites patates, mais qui sont. Et ces petites patates là, ça au caprin. Ou quand on sonne, ou quand on bassine, ou quand on marche, ou quand on met terre dedans, et ou quand on plante ça à Kazao, ou quand on mette écouter Kazao. Et là, ça, c'est patate-là, ça, à présent, il est bourgeonné. Là, il est bourgeonné, à présent, il est baou des tiges à patate, mais il est qui sain. Et c'est lui, ou quand on prend, ou quand on met en sol, pour permettre vous de ni patate, pour prenez plus chance de tenir patate qui sain.
1: Est-ce qu'on a une technique pour stimuler là ou pour un petit patate là ou faire bourgeonner et bien ces plans là est-ce qu'on a une technique pour y opérer ça faire pisse pour savoir qui planter type un pisse c'est avec patate là hein?
0: Ouais mais en principe patate là ou quand il y a peut-être une dizaine de branches en tant que ponceur patate il y a une dizaine de branches. Dizaine de branches là, ça, ou qu'après, ou qu'a planté en jardin en haut. Et c'est à un moment là, ça, ou qu'a commencé à multiplier. Ça veut dire que là, il a poussé, il y a même eu d'autres branches. Et c'est ces branches là, ça, à présent, ou qu'a pris à présent là, ou qu'a planté quantité patate qu'a ouvert planté. Ou qu'a fait un pépinière en moment là. Parce que il y a un peu. Difficile, mais ils ont pour ça éviter qu'ils aient des problèmes maintenant parce que la majeure partie des fois, ou qu'il y ait un voisin, ou qu'il y ait un côté à Kazamoun, ou qu'il prend plein à patate à Kazamoun, ou qu'il mène à Kazamoun, mais c'est maladie qui est à Kazamoun, qu'on mène à Kazamoun.
1: Parce qu'en l'eau, c'est ça, il y aura vraiment des petites branches, bois patate pour y'a planter, mais il y aura. Il y a quand même des maladies à veiller.
0: Ouais, on va prendre là, on va si on ne va pas faire ça bien pour un cadeau là, ça veut dire que branche à patate là, que mouna qui est bas là. Si, faut visiter, là où visiter, si on voit qu'il y a bas des branches, et on va voir qu'il y a des taches noires assises, inutile qu'on prenne pour planter. pas planté parce que c'est comme si dirait que c'est une maladie qui a mené venir à des années. Pour plan sain, pour encore expliquer les autres, c'est des points, c'est bougeon terminal là. À d'un bougeon terminal là, ou que pour peut-être un bon 20 cm à dents, s'il n'y a pas de tâche noire, il n'y a pas de tâche, ou qu'à prendre environ 20 cm à dents, et c'est ça qu'on a utilisé pour planter. Alors, et là, on plante, au bout de peut-être grosso modo un mois, il a pris, il a poussé, il a fait une nouvelle branche. Et c'est ces nouvelles branches à présent là où on peut multiplier à 15 ans. Mais pas penser qu'il y a quelqu'un qui a aidé à 15 ans, un peu pour chaque patate avait taillé, il mettait implanté, qui est fait, qui est poussé, qui est belle. Mais là, on peut venir pour récolter patate à présent, c'est une équipe patate pour nous retrouver. Parce que maladie à patate là, c'est en disant sève-là qu'il y a. Sève-là, c'est comme si dirait qu'on a un monde qui s'en est contaminé, et bien ça, on peut contaminer, on s'en est contaminé, il y a au bord de monde. Alors, sève-là, c'est à dans sève-là que vers là qu'a marché. Et il a trouvé, patate là, quelque soit la patate là d'ailleurs. À quelque soit la distance que patate là d'ailleurs de porteurs là, il a trouvé, il a eu, et automatiquement, là où il fouille en patate, eh bien, il y va, il pousse.
2: D'accord. Monsieur faisait bonjour, c'est Patricia.
0: Bonjour.
2: L'avoir dit non, nous apprend en bougeant terminal là. Là nous paraît pour nous permettre en terre. En combien qui longueur à bougeon nous a mettez nous a coupé combien de centimètres?
0: 20. Ouais, en disant environ 20 centimètres.
2: D'accord.
0: Nous ici nous a mettez environ 20 centimètres. Mais il y a des mounes qui a planté des bois à patates qui a fait presque 50 centimètres. Ça veut dire que vous pouvez mettre environ 20 cm, 10 cm ou 20 cm en terre, mais il y a environ 30 cm qui peut rester dehors. Mais ça c'est des nouvelles, ça est une nouvelle technique qu'on voit des mondes qui ont planté à présent. Mais ici, en Orlala, c'est toujours environ 20 cm, 20 cm au grand maximum 30 cm qu'elle nous a pris et nous a planté.
2: Ok, d'accord. Et à peu près, nous pouvons mettre 5 cm à dentelle là.
0: Non, il faut mettre jusqu'à 25 cm. Il faut mettre environ 10 cm en bas tête.
2: D'accord.
0: 10 cm en bas tête.
2: D'accord.
1: Moitié en bas tête.
2: Oui. Et qu'en pensez, M. Faisin, des plantations en sac? Je vais poser une question là parce que moi, on commence à y planter en sac là tout à l'heure. Qu'en pensez de ça?
0: Oh, plantation en sac, bon, pourquoi jamais fait, mais ça n'a pas qu'empêcher que ça fonctionne. Si c'est un seul moyen que mon atiné puis fait, ça n'a pas qu'empêcher parce que si vous regardez bien, là, on a planté en patate, là, on a planté en patate, même si c'est en plein champ qu'on a planté, patate là, c'est en bâté qu'on a mis. Dans ce sac-là aussi, il y en battait, sauf qu'il était là entouré avant un sac. Bon, on peut faire, et depuis, plan à sain et tout, et il y a une bonne condition, non, bon pratique culturelle, patate-là, il a fait patate aussi.
2: D'accord.
0: Il a fait patate aussi.
2: Est-ce qu'on peut confirmer, nous, qu'elle est en bonne période pour nous planter là?
0: À présent, là, nous en juin. En juin, ça veut dire que nous sommes dans une période où la journée est longue. La journée est longue, et c'est pas un moment propice pour planter patate.
2: Ah ouais?
0: Non, pour planter patate, c'est une période où la journée est courte.
2: Pourquoi?
0: Je ne sais pas exactement, mais tout ça qui est patate ou ziam, possibilité à ça. C'est à dans ces périodes-là, ça qu'on a planté.
2: C'est-à-dire qui, moi?
0: On a planté à partir d'octobre.
2: Mais octobre, il n'y a pas qu'être la pluie qui est pourrie en bas de là.
0: Non. Déjà, là où on a planté en octobre, il nous avons quand même perdu feuilles. Ça veut dire que ces feuilles-là qui ont planté les patates-là, veille là, vous voyez quand même, il va même mort. Il y a qui continue pour pousser. Mais simplement qu'il faut choisir aussi.
2: L'une-là?
0: L'une-là, mais il faut choisir le terrain là, là où il y a planté les patates. Mm-hmm. Parce que patate pas qu'à planter à dans terrain, à dans terre fond. Ça veut dire qu'à côté qu'il y a au niveau du sol ou ni à argile, ou peut qu'il y ait planté ça là, parce que c'est période à la pluie, c'est période où t'es à ça, t'es la plus gorgée avec l'eau. Alors, faut chercher un côté qui tient un terrain qui cadrené naturellement. Mm-hmm. Un terrain aussi qui pas trop, calcaire non plus. Qui n'est pas trop calcaire et qui n'est pas trop vertisol. Vertisol, ça veut dire qu'il n'est pas trop argilé. Pour obtenir un terrain à peu près en bon mixte. Et là, on va mettre, on va planter les patates là-dedans. Mais il faut faire aussi, pour faire des billons. Ça veut dire que nous, pour aussi, on mettait là et on va planter en l'écrète là, en roulant.
2: D'accord.
0: Qui va permettre que de l'eau va essuyer facilement. Mm-hmm. Et là, on n'a pas de problème avec ça.
2: D'accord. Alors, c'est de octobre à qui temps pour moi faire ça? Octobre, janvier, février? Pour moi
0: ouais, octobre, janvier, février, oui.
2: Et en quelle ligne?
0: Bon, alors, en ce qui concerne l'île, c'est le monde qui a parlé de la lune montante. La lune montante, c'est à partir des premiers quartiers jusqu'à la pleine lune. Mais il faut pas attendre que la ligne là prend certaines forces, à partir de peut-être 7, 8, 9 jours la ligne avant la pleine ligne, après la pleine lune, ou bien on peut attendre que la ligne là chavire, après la pleine lune, on peut attendre 3 jours, on peut commencer à 3 jours. Mais c'est des mêmes aussi qui a dit que plus vous plantez patate là après la pleine lune, plus on a chance que patate là sain, rester sain. Rester sain. Alors, quoi choisir après la pleine lune? Quoi choisir après la pleine lune? Quoi choisir entre 3 jours et jusqu'à dernier quartier? Jusqu'à dernier quartier. Mais il y a aussi des mounes aussi qui ont dit qu'ils ont planté du coup perdu.
2: Ouais.
0: Du coup perdu, quand vous voyez que c'est la lune, qui a trouvé juste avant nouvelle lune. Juste avant nouvelle lune. Et au cas d'une période là, ça a une forte chance qu'elle que patate la pas bouge.
2: Tout à fait. Donc on dit avant nouvelle lune?
0: Ouais, on joue avant nouvelle lune.
2: On joue? On seul joue?
0: On seul joue avant nouvelle lune. D'accord. Pour veiller ou pas rater.
2: Ah ouais. Alors les deux périodes de toute façon, carbono des patates qui pas pourries.
0: Là, on va planter la lune montante. La lune montante a été belle patate, qui est une grosse patate, mais on a plus de chance qu'elle est pourrie.
2: D'accord.
0: Et alors que là où la lune nage à chaque virée, il y a la lune descendante, on va trouver aussi à une période où on plante la piscine. Plus de chance que la patate la sain. Mais tu as d'autres bités qui sont entrés en compte hein, pour permettre que les patates soient saines.
2: Mm-hmm.
0: Parce que quand on va expliquer ça, si le terrain est déjà contaminé, quel que soit où tu es planté, quel que soit la ligne où tu es planté, eh bien, on ne peut pas obliger maintenant les patates.
2: Ah ouais?
0: Je vois les patates là qu'elles mettent là qu'à manger.
2: Mm-hmm. Bon, ils vont comme ça.
0: Hein?
2: Bon,
0: il faut comme ça. Il n'est pas obligé de boire pour nous, mais oui. Il a mangé, je bois la patate là où elle va même trouver bois. Voilà qu'elle était maintenant en terre là. Elle était plantée là. On va même trouver quoi de mettre à manger. Il est pourri.
1: Parce qu'en tout cas, il m'a dit au Julie, si j'ai essayé salade de bois patate avec vinaigrette.
3: C'est ça, t'es qu'elle dit.
0: Non, il ne faut pas zone infectée. Alors, en cas de penser qu'elles sont capables de me questionner parce qu'elles n'ont pas réutilisé tout ça qui produit.
1: C'est ça.
2: Exactement, on comprend bien.
0: Phytosanitaire. Mais tu mets des techniques. Tu mets des techniques pour employer. Ça veut dire que patate là, on peut planter. On peut planter patate là, mais après ça, faut buter. Faut qu'à buter patate là. Ça veut dire qu'il faut qu'à biner et brouiller terre, monter un pied pour terre pour sol là rester meuble. Sol là rester meuble. Là, il y a bas ou déjà au 4 années, ou 4 après une chance de mener à bien culturel. Bon, en deuxième lieu, tu mets en technique qui a existé. C'est une technique où il y a créé ça des pièges. Un piège, il y a créé ça piège et piège à Charançon. Alors, vers là, nous avons parlé à nous, c'est Charançon. Alors, machin va créer piège à Charançon, son tissu, que vous pouvez mettre en sol là, vous pouvez mettre en sol là, et continuer en phéromone. En cas que ça phéromone, mais c'est un produit qui a attiré si mal Charançon là. Cela avec moi, j'ai goûté.
2: Oui, nous avons goûté aussi.
1: Avec passion même.
0: Ils sont en phéromone et que on met à dans sur des tissus. Et là, ouais, ces chansons là, senti l'odeur là. Je senti l'odeur là. Yo ka vini à dans sur là. Et à dans sur là, on peut mettre de l'eau avec Pepsi-Cola ou bien de l'eau avant savon, de l'eau avant truc. Et si bien que là où ils vini, ils ont tombé à dans cela et ils ont trouvé ils ont noyé en dans cela. Qui a fait que si c'est mal là qu'à mort, alors automatiquement c'est femelle là peut pas être fécondée.
2: Ils ont fini stérile d'un coup.
0: Hein?
2: Ils ont fini stérile.
0: Ouais, ouais.
2: Oui. Tu mets alors monsieur Faisin, nous oui. Mettre cela à quel niveau
0: cela c'est à bon gros on sort des petits
2: petits
0: coupelles que on peut mettre les
2: ou que on peut mettre à côté
0: non on peut mettre les dans la champ à patate on peut faire un trou on peut fouiller à la table avec cela
2: d'accord.
0: Voilà. Et Charançon, normalement, c'est un petit cavolé, hein, c'est un petit nouvel cavolé, malin cavolé. Et automatiquement, une fois qu'il sentit l'odeur à phéromone là, il a fini à dans cela. Et là, comme son piège, nous ne peut pas exactement, on ne peut pas expliquer les clics totalement, mais ça a existé, ce système là, ça.
2: D'accord.
0: Donc ça c'est Yon. En deux, c'est là où vous plantez patate. Vous récoltez patate là. C'est-à-dire que nous même qui a fait cueillette, ça veut dire que vous cahier à dents pied à patate là, vous pouvez gratter et vous pouvez tout ça qui est belle comme patate que vous pouvez utiliser ou quoi prendre. Et les petits, vous pouvez laisser là, vous pouvez ramener terre en l'air. Ça, c'est cueillette.
2: D'accord.
0: Et si nous avons à présent, ça, c'est pour les grands planteurs. Nous, à présent, nous avons venu, nous avons complètement lâché pièce patate là avant de tracter ou bien. Nous avons fait le colta dans.
2: Ok.
0: Ah ouais. Mais dans les deux, faut trouver un moyen de couper cycle à Charançon là.
2: Qui genre?
0: Entre les moments que Charançon là il fécondé et les moments qu'il est devenu adulte, faut trouver le moyen de couper cycle. Ça veut dire que lâcher pièce patate là. Depuis, on finit avec rachis et tout ça qui est résidu, mettre en pile, brûler ou bâcher. Mais pour couper ce cycle-là, qui a fait qu'à un certain moment, qu'on a diminué
2: en bavé de la population là.
0: Ouais, qu'on a diminué, on m'avait dit qu'on a fini avec ou qu'on a éradiqué, mais on a diminué la quantité à qui il y a. Ah ouais? Mm-hmm. Et c'est un moment ça, quoi, on a une chance de faire une récolte à patate, même si on n'est pas ni à 100%, mais on peut ni on met peut-être à 75%, 80%, on peut descendre peut-être aussi à 60%, 50%. Mais quand des gens qui capent patate là à 100%, on a une chance.
2: D'accord.
1: Hmm. Ah oui, c'est grave. C'est grave. Nous avons un lot avec eux. Nous qui étions connectés parce que à part la dernière fois nous invitons là c'est commencé nous commencer et apprendre parce que ou ni expertise là ouais des sols là j'en ai expliqué ça j'en ai aucun bah nos visions à haut de qui gens pour obtenir une meilleure récolte ah c'est important même hein. Ouais. Mais Gilles, nous avons une autre question. Oui, Christelle, il y a une autre question.
2: Alors, bonjour, c'est Christelle, c'est Fézère. Alors, qui va y être patate au café? Et est-ce qu'on va vendre ce côté Lance-Bertrand? Parce que c'est comme nous à Lance-Bertrand, nous à Mega FM. Si c'est mon Lance-Bertrand, bisous, acheter patate en mer ou avec d'autres bitins, c'est au café si la commune, la ville de Lance-Bertrand ou qu'on va dans notre côté. Donc, qui côté au café et qui va y être patate au café?
0: Alors, en principe, on ne peut pas baser exactement non à patate là qu'il y a un café là.
2: D'accord. Qui coulait
0: mais couler,
2: oui,
0: un couler,
2: oui, couler.
0: Oui,
2: couler.
0: Oui, c'est un patate qui est pour aller blanc, pratiquement qu'il est jaune.
2: Oui.
0: Et en dedans, il y a orange.
2: Orange.
0: En dedans, il y a orange.
2: D'accord. Oh, banane, carotte là. Bon, là, t'as la moins aimée là. C'est t'as la moins aimée là.
3: Et est-ce qu'on est en.
2: Est-ce qu'on est en stock là ces jours-là ça parce que
0: non, non, en ce moment il gêne pousse.
2: D'accord.
0: Il gêne pousse pour nous attendre on les 2 mois à 3 mois.
2: D'accord. Est-ce qu'on est plan on peut vendre nous ou ban nous?
0: Bon, à quel point l'exception parce que là en principe bon d'accord. D'accord, parce que moi, si nous devons regarder où que là, où est patate là, il y a beaucoup qu'à fouiller patate là, il n'y a pas qu'à couper branchet.
2: Ah ben, nous pouvons couper branchet. Mais savez que nous en attente, là, on va parler dans 3 mois, nous assurer pas peut-être, d'accord?
0: D'accord. Non, mais c'est juste que c'est un autre élément de Kaimene Bazot.
2: Dis-nous.
0: Oui. Si on n'y patate plantée,
2: oui.
0: On n'y patate plantée, faut pas où. J'en ai même pas marché dans la patate là. Surtout là où la pluie tombée, là où la pluie a tombé, bien, on a passé dans la patate là. Ça va permettre que pied à haut a enfoncé, branche la patate là en sol.
2: Ah ouais. Ah ok.
0: Ouais, pied à haut a permettre que la patate là a grappé en sol. La patate là aussi, dans chaque nœud aïe, et qui a une racine descendant du dentaire, et chaque racine là capable de faire patate toujours. Alors, on ne peut pas faire une patate ne, qui est en pied, on peut une patate aussi, on peut faire sa patate en branche. On peut une patate en branche. Quoi, alors, c'est des techniques. Mais si l'applique a tombé, ou bien si on peut utiliser l'irrigation, là où on bien au sol là bien humide, la sol là bien humide, on peut marcher dans la patate. Okay. Et là, ça va permettre qu'il n'y ait pas de café patate là, et branche à patate là, grappée au sol.
2: Le beurre bonheur est petit secret, là. Le dernier secret là, c'est plus gros là. Hein.
0: Mais c'est un monde qui bon moi. Hein.
2: D'accord.
0: Ah, mais c'est un monde qui bon moi, il faut moins d'ailleurs aussi.
2: D'accord. Qui côté, Gavan? Est-ce qu'on va vendre le particulier?
0: Oui, c'est plutôt.
2: Qui côté, Gavan? Qui côté?
0: Ah, ben, c'est plutôt à cause de moi, Gavan. Des fois, c'est le numéro au moins. Il n'y a pas pris le moins, il n'y a pas préparé le commentaire, il n'y a pas récupéré.
2: D'accord. Okay. Et à part aux patates, M. Fézin, qui d'autres bitons qu'on fait et quand on y a actuellement?
0: En ce moment, Saint-Tiné, c'est tout ça qui est condiment. Tout ça qui est condiment. et aussi on a planté patate à quatre de patate on a planté zinam on a planté zinam mais en ce moment c'est période de la plantation à zinam aussi on a fait aussi pastèque
3: ok
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3: 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C'est quelque chose que j'ai compris. 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On va rappeler. 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Mais nous sommes tombés ici comme ça. 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
2: 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Tout condiment sive persil était alors et Richard.
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2: Donc, si vous avez besoin de ces bitelles-là, ça. Criez, monsieur Faisin, au 40-19-64, et faites un plaisir de préparer un panier condiment bazout.
3: Voilà.
2: D'accord? 40-19-64, c'est un portable. Monsieur Faisin, nous avons dit merci en pile.
3: Merci, même.
2: Pour une belle éclairation, et nous comptons tout bonnement. 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
3: C'est ça, moi, madame, monsieur, la salle. C'est parti, la salle, et nous allons prendre des belles bites. Ouais, moi, j'aime partir là, ça. Bien les recettes aussi, mais moi, j'aime partir là, aussi, mettre à manioc là. C'est comme ça, moi, j'aime écrire, yo, les mettre à manioc. Ça, oui. C'est pour la qu'à gérer dossier là, yo, pas. On pose n'importe quelle question, c'est pour la qu'à dire ta, ta, ta, ta, ta. Et là, on va coûter, ou ouais. 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
1: Parce que ça belle nous connecter avec là. Parce que pour nous ça manger, il faut nous cultiver. Il faut nous planter.
3: Ouais.
1: Il n'y a pas qu'une poussée comme ça. Il faut entretenir. Et donc, là où on y conseille à ces monnaies, c'est mettre à manioc. Là, comme Christelle Degas dit, mettre à manioc, ils savent nous attraper information pour nous faire ça améliorer, gens nous cultiver. Parce que des fois, nous avons planté, mais nous n'avons pas toute connaissance là.
3: C'est ça.
1: Et puis, donc, c'est important ça. Donc, patate douce, c'est ça, nous parlons aujourd'hui là, patate douce, ouais. Rôti et fouet. Hein? Ouais. Et c'est ça, nous parlons aujourd'hui là.
2: Et donc, nous parler ça aujourd'hui là, semaine prochaine, à dans 15 jours. À dans 15 jours, quand nous allons parler.
1: Aubergine.
3: Ah, aubergine.
2: Nous allons
1: aubergine. Ça va bien, docteur. donc si j'en ai l'idée, si ça, de toute manière, madame recette là, mais si j'en ai écouté, vous voyez.
3: Sur Facebook, vous voyez deux recettes. Nous, un petit jeune qui était créé l'autre fois là, il était du Kabatimunaï, nous te fait. 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On t'a envie de t'emmener aussi, vous savez qu'il y a pensé.
1: Et c'est aubergine même.
3: Ouais, Kabatimunaï, nous te fait. Quand nous te fait. On t'a envie de t'emmener aussi, vous savez qu'il y a pensé.

0: Et puis, je viens nous lancer que là,
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2: Quand on raconte là,
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1: On est 2 secondes. C'est parti.
2: Alors, à dans un livre très intéressant qu'on trouvait, en qui est basé tout à l'heure, Rayon de Santé en Rapensé. Il y a dit nous, la connaissance des lois qui régissent la vie et la santé est une valeur inestimable. Vivez davantage, étudiez les questions sanitaires et mettons nos connaissances en pratique. À pas tout dire nous tonne.
1: Mais faut nous mettre en pratique.
2: Faut nous mettre en pratique le plus rapidement que possible.
1: Ah d'accord.
2: Faut nous mettre en pratique. Nous n'avons monde.
1: Nous n'avons monde, c'est ça?
0: Oui, allô, oui, c'est ça. Allô, bonjour.
3: Bonjour, j'ai entendu qu'on voulait entendre ma voix aujourd'hui.
1: Auditrice,
3: ça va,
1: c'est vous alors?
3: Oui, en moi. Oui. Mais j'ai essayé d'appeler déjà, mais il y avait l'agriculte de Marie-Galante qui est intervenue.
1: D'accord.
3: Donc, l'appel n'est pas passé. Okay. Et ça fait un moment que j'attends mon tour pour pouvoir appeler.
2: Pas vrai ça? Alors, quand on y peut dire non?
3: Alors, on a déjà raconté une expérience que je voulais raconter par rapport aux gigoumons pour les bébés. Effectivement, la gigoumonite, ça arrive. Quand on donne beaucoup de gigoumons au bébé.
1: Okay.
3: Et pour la patate douce, alors j'avais plusieurs choses à partager avec vous. Dans un premier temps, je voulais vous dire effectivement que mon papa, lui, il a un jardin. Uh-huh. Et on allait récolter avec lui la patate douce et il nous donnait la suite de regarder la terre quand la terre est fondue.
1: Oui.
3: Quand c'est le moment de récolter, quand il y a des petites fentes à la surface, c'est qu'il y a des patates pas loin. Effectivement, c'est comme ça qu'on trouvait les patates dans la terre quand on récoltait à la main.
1: Okay.
3: Dans le jardin de mon papa.
1: Super.
3: Quand on était petit.
1: Mm-hmm.
3: Et aussi une recette, deux recettes que je voulais partager avec vous.
1: On y va.
3: C'est la recette du velouté. C'est tellement
1: bon. Ah oui, oui, oui.
3: Des patates douces.
1: Tout à fait. Oui, je connais. Vas-y, mais donne quand même.
3: Excellent.
1: On y va.
3: Avec la base, c'est patates douces et gigoumons.
1: Oui.
3: Qu'on fait bouillir.
1: Mm-hmm.
3: On recouvre d'eau, on fait bouillir, et puis après, quand ça commence à bouillir, avec le couteau, la fourchette, on va faire la chair ramollie. Mm-hmm. On peut rajouter son oignon, son ail.
1: Tout à fait.
3: Et n'importe quel légume qu'on a à la maison qu'on veut rajouter pour bénéficier des nutriments.
1: Mm-hmm.
3: N'importe quel légume, n'importe quelle feuille. Et on éteint le feu, on mixe avec le mixeur plongeur.
1: Mm-hmm.
3: Ça devient une texture lisse, onctueuse. Et puis, une fois que c'est lissé, vous avez la belle couleur orange. Uh-huh. C'est bien avec la patate douce orange. C'est intéressant.
1: Oui.
3: On ajoute après, donc, on peut rajouter du beurre. Uh-huh. C'est pas obligé, ça peut être du lait de coco.
1: Oui.
3: Et du piment végétarien pour parfumer.
1: Uh-huh.
3: C'est comme ça. On baisse le feu, on ferme le canari. Et puis après, il y a une odeur qui se dégage à la maison. C'est excellent.
1: Oui.
3: Je confirme. C'est délicieux, vraiment.
1: Délicieux. Tout à fait.
3: La deuxième recette, alors là, je peux vous parler de mon expérience en tant que goûteuse, parce que c'est mon mari qui fait ça.
1: Oui.
3: C'est une sorte de crème qui ressemble au chaud d'eau avec la patate douce.
1: Hé
3: hey. Oh là là là là là là, je peux vous dire avec du lait de coco.
1: Ok.
3: On fait ça sans lactose, hein.
1: Okay.
3: Des choses locales.
1: Oui.
3: Personnellement, j'utilise que le lait de coco jaja.
1: Oui.
3: Quand je ne mets pas du lait de coco fait maison parce que c'est le seul lait de coco qui a pas du lait de coco dedans.
1: D'accord.
3: Quand j'ai déjà regardé la composition des effets de coco, il y a des additifs, il y a des conservateurs dedans. C'est moins intéressant, je trouve. Et il me semble que jaja, c'est que dans la Caraïbe. Donc,

0: j'ai trouvé un peu en même temps, t'interromps, j'ai trouvé un lait de coco, 85%.
1: Ok.
0: 85 à 90%. Mm-hmm. Je sais, j'oublie la marque parce que j'ai regardé. Je regarde toujours la composition. Il y a très peu d'additifs aussi. C'est dans un berlingot. Et c'est un petit format. Il y a le grand format, mais un petit format aussi. Quand mm-hmm. j'aurai le nom, je vais faire le nécessaire pour que tu puisses avoir les informations. D'accord. Okay. Vas-y, continue. D'accord. Tu m'as dit lait de coco, crème de patate douce. Vas-y.
1: Donc, on fait bouillir la patate douce.
0: Mm-hmm.
1: Et puis après, on met avec pas beaucoup d'eau, on ajoute donc le lait de coco.
0: Oui.
1: Et la crème de coco.
0: Okay.
1: C'est en fait c'est du lait concentré,
0: mm-hmm.
1: mais fait avec du lait de coco, donc pas de lactose.
0: Ok.
1: Et ça permet de sucrer.
0: Ok.
1: Et puis on rajoute ses épices, sa cannelle, son anise étoilée, sa muscade, peut-être son amande amère, sa petite vanille. On mixe ça.
2: On est en train de tuer Christelle.
3: Oui,
0: oui,
3: la
0: laisse
3: étoilée,
0: c'est mon bébé, avec le lait de coco.
3: Il faut nous envoyer ça par écrit, cette recette.
0: Elle m'a perdu là, mais super.
3: Ah, il faut nous envoyer ça par écrit, parce qu'on va le poster.
1: Aïe, aïe, aïe. Vraiment, mon frère avait goûté la dernière fois, il m'a dit, il faut commercialiser ça. C'est trop bon. Non, il faut refaire ça exactement pareil. C'est délicieux. Franchement, c'est très, très, très, très bon.
0: Faudra venir
1: je recommande.
0: À la radio pour partager une recette avec moi. Pourquoi pas?
1: Ah ben, ce serait avec plaisir. Hein?
0: Ben, nous parlerons de l'aubergine la prochaine fois. Seras-tu des nôtres?
1: C'est à quelle date?
0: La date, c'est
2: 18,
0: le
2: 18, je crois. Le 18.
0: Le 18.
2: Le 18.
0: Le 18 juin.
1: Le 18 juin. Je suis libre.
0: Ah ben bon, nous avons pris rendez-vous. Donc on se dit au 18 juin, nous parlerons de l'aubergine. Mmh. Donc moi je viendrai avec une recette, toi tu viens avec ta recette et on partage ensemble, on va passer un moment ensemble, ça va te dire.
1: Ok, d'accord.
0: Voilà, qu'on appelle, voilà le cadeau qu'on récolte. Venir avec nous partager un moment, passer à la radio sur Mega FM 88.3, 9,
2: la fréquence du Nord.
0: La fréquence du Nord. Merci
2: alors,
0: beaucoup.
2: Je n'avais pas fini, merci beaucoup. Anedi, merci beaucoup.
0: Oui, merci et au revoir. À bientôt. Au 18.
2: Au 18.
1: Rendez-vous le 18.
2: Yeah, ah, yeah. Alors, on parle des enfants, mais c'est valable pour vous. Oui. Enseignons à nos enfants la manière de conserver leur santé physique et mentale et d'user des talents qu'ils ont reçus pour que leur vie puisse honorer Dieu et être en bénédiction à leurs semblables. La connaissance des lois qui régissent la vie et la santé est d'une valeur inestimable. Très voilà bien. Ce que je voulais valeur vous dire. J'ai pris cela dans le livre Rayon de santé. Mm-hmm. Si vous êtes intéressé, posez-nous la question. Et nous avons, c'est au chapitre, dans le livre Rayon de santé, vous allez trouver. Voilà.
3: Eh bien, merci d'avoir été connecté avec nous sur avec l'émission Si bon. Arrêtez très bien. Avec des intervenants qui nous viennent de la Guadeloupe et des dépendances. Connectés, nous donnant des conseils. Vous aussi avec des recettes partagées sur le Facebook. Premier jeudi et troisième jeudi, chaque mois de 9h à 11h.
2: C'est bon.
3: C'est bon.
0: BKFM 88.9.
3: Merci d'être connecté avec nous. L'émission prochaine est le 18 juin, jeudi 18 juin, de 9h à 11h. Merci à vous, à bientôt.
2: Merci, bye bye.
0: Bye bye. Bye.

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8: À l'âge de 15 ans, j'ai eu vraiment le privilège de pouvoir donner ma vie à Christ et de passer par les eaux du baptême. 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C'est l'occasion pour moi de t'inviter en tant que jeune de la génération Z et même ceux de la génération Alpha, oui, à venir à Sainte-Anne pour exprimer avec fierté, avec joie, le simple fait d'avoir Jésus comme ton ami fidèle et tendre. Oui, cette année, la place est aux jeunes, que ce soit dans l'organisation, que ce soit dans les prises de parole, que ce soit dans les déroulés. 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

0: bonjour et bienvenue dans notre émission Parlons-en Pasteur, une émission spéciale où nous aborderons divers sujets bibliques avec différents serviteurs et servantes de Dieu. 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
1: Bonjour, bonjour, bonjour, chers auditeurs de la radio Mega FM. Bonjour, chers internautes. Nous sommes dans notre émission Parlons-en, Pasteur. Et nous vous remercions pour votre fidélité. Nous allons passer deux bonnes heures ensemble avec notre invité, le docteur Yolande Joachin, qui va nous parler ce matin des promesses de Dieu. Est-ce que toi, tu as reçu des promesses dans ta vie? Est-ce qu'un homme t'a promis des choses? Est-ce qu'une entreprise t'a promis des choses? J'en ne sais trop quoi, mais ce que je sais, c'est que Dieu a une promesse. Dieu a des promesses pour ceux qui veulent bien faire de lui son père. D'accord? Il a des promesses pour ses enfants. Et nous allons voir cela ce matin dans cette émission Parlons-en, Pasteur. Et nous te demandons, je te demande de partager cette émission. Nous sommes sur la radio Mega FM, la fréquence du Nord. Nous sommes au 88.9, la bande FM. Et tu as un numéro où tu pourras intervenir. Tu pourras témoigner des bienfaits de Dieu, des promesses de Dieu. Tu pourras demander la prière afin que des promesses de Dieu se réalisent dans ta vie. Mais en tout cas, reste connecté, d'accord? Nous allons prier, remettre ce temps entre les mains de Dieu. Et toi, ce que tu peux faire pour permettre à quelqu'un de bénéficier de ces promesses, c'est d'inviter la personne sur la 88.9, c'est d'inviter la personne sur le net en partageant le lien internet, vraiment pour que tu sois quelqu'un qui va faire du bien à une autre personne ce matin. Nous allons prier et nous allons entrer dans notre thème, les vivre les promesses de Dieu. Seigneur, nous te bénissons pour ce temps que tu permets ce matin. Nous venons en ton nom bénir cette radio Mega FM qui nous permet de parler de toi, de parler de ta part. Et nous croyons qu'aujourd'hui, quelqu'un va entrer dans sa destinée, quelqu'un qui ne savait pas que Dieu a des promesses pour sa vie, que vraiment tu emmènes, Seigneur mon Dieu, tous ceux qui ont besoin de toi dans cette émission, Seigneur, parlons-en, Pasteur. Seigneur, que quelqu'un te reconnaisse comme son sauveur, comme son Seigneur ce matin, que quelqu'un décide de devenir ton enfant pour hériter de tes promesses. Nous croyons, Seigneur mon Dieu, que cette émission va faire du bien à quelqu'un. Voilà pourquoi nous te donnons toute la place. Nous te donnons d'ores et déjà toute la gloire pour ce que tu vas faire. Nous te remettons, Seigneur, le côté technique. Nous te remettons, Seigneur, les internautes, les auditeurs, que vraiment tu prennes le plein contrôle. Nous te remettons ta servante, le docteur Yolande, Seigneur mon Dieu, qui va, Seigneur, animer cette émission, qui va vraiment donner ta parole, Seigneur, de tout son cœur, que vraiment tu la saisis et que tu l'utilises encore ce matin pour la gloire de ton nom. Nous venons te dire merci. Merci Seigneur pour ce que tu vas faire. Merci pour ce que tu fais déjà dans les vies, Seigneur. Que ta grâce coule dans la vie de chacun et que Seigneur tes enfants, que Seigneur la population, les auditeurs, les internautes soient attentifs, qu'ils prennent note et qu'ils entrent dans leur destinée, qu'ils entrent dans tes promesses pour leur vie dans le nom de Jésus-Christ. Amen. Donc je salue ceux qui sont déjà avec nous, connectés sur le net. Je salue les fidèles auditeurs de la radio Mega FM. N'oubliez pas que vous aurez la possibilité d'appeler pour intervenir dans cette émission, dans ce thème très important qui est les vivre les promesses de Dieu. Puisque, bien aimé, la parole de Dieu ne change pas. Dieu est le même, on l'a vu hier dans l'émission Pain de vie. Dieu est le même hier, aujourd'hui et il le sera éternellement. Sa parole ne change pas. Il y a des promesses dans sa parole. Il y a bien entendu des conditions pour entrer dans cet héritage qui est la parole de Dieu. Mais écoute très bien cette émission. Prends note, va chercher de quoi écrire parce qu'il y aura des versets, il y aura des passages énumérés, il y aura des pensées et tu pourras noter pour que tu puisses entrer dans les promesses de Dieu dans ta vie, pour ta vie. Que vraiment Dieu te bénisse et quant à moi, je vous dis à tout à l'heure.
2: Bonjour, bonjour, bonjour à tous. C'est une joie de vous retrouver dans cette émission Parlons-en Pasteur. Et aujourd'hui, nous allons donc explorer justement la parole de Dieu pour comprendre comment Dieu a fait des promesses, hein, des promesses à non seulement à sa création, mais aussi à ses enfants. Donc, bienvenue à l'écoute de cette émission. Et cette émission, c'est Vive les promesses de Dieu, mais on va rentrer avec ce titre au cœur même des promesses de Dieu. Alors, installez-vous confortablement, si vous avez cette possibilité, installez-vous confortablement. Durant les deux prochaines heures, nous allons donc explorer un trésor qui ne faillit jamais, les promesses de Dieu. Donc, pourquoi pouvons-nous avoir une confiance absolue en ce que Dieu dit? Voilà, c'est la première question. Pourquoi pouvons-nous avoir une confiance absolue en ce que Dieu dit? Alors, en fait, afin d'explorer justement la réponse à cette question, est-ce qu'on peut vraiment avoir une confiance absolue dans tout ce qui est écrit dans la parole de Dieu? Et pourquoi on peut avoir cette confiance dans ce qu'il dit? Alors, on va explorer justement qu'est-ce qu'une promesse de Dieu selon la parole, selon la Bible. Alors, chers internautes, chers auditeurs, pour commencer ce voyage, nous devons d'abord comprendre les mots. Alors, on va pas parler de mots M-A-U-X qui sont des mots qui font mal, des douleurs, non. On va commencer par comprendre les mots M-O-T-S, c'est-à-dire comment Dieu s'exprime et qu'est-ce que ça veut dire une promesse dans la Bible. Alors, quand les hommes, je vais commencer par les humains, quand les hommes promettent, quelqu'un peut te promettre quelque chose, un enfant peut te promettre quelque chose, ton époux, ton épouse, ta famille, on peut te promettre quelque chose. Mais quand un être humain promet quelque chose, il est possible que cette personne te promette quelque chose dans un moment où il est dans la joie, ou peut-être dans un moment où il a passé peut-être une situation difficile et il y a une promesse derrière, ou bien c'est quelqu'un qui a besoin de réconfort qui fait une promesse, par exemple. Mais l'humain, en fin de compte, l'humain, c'est quelqu'un qui peut oublier parfois ou ne pas avoir la possibilité d'accomplir la promesse qu'il a faite. Mais quand Dieu promet, le ciel s'aligne à la parole de Dieu. Toute sa création s'aligne à la parole de Dieu. Donc, se poser la question des promesses, c'est d'abord redéfinir les mots, et c'est pour cela qu'on va rentrer vraiment dans les définitions, la définition en français, la définition hébraïque, pour comprendre le mot promettre. Alors, en français, promettre vient du latin promittere, hein, ça veut dire envoyer en avant. Promettre, quand tu promets quelque chose à quelqu'un, c'est que tu envoies déjà une résolution, une décision, et tu l'envoies en avant. Tu le présentes avant même que ça soit effectif. Mais en hébreu biblique, la promesse est intimement liée à la parole donnée. Donc, la parole donnée, la parole que Dieu dit, mais aussi à l'alliance que Dieu a fait avec l'humanité. Donc, il y a deux choses, c'est que promettre pour Dieu, c'est pas simplement envoyer en avant une décision ou une parole simplement, non. C'est déjà la parole donnée, Dieu dit, et la chose existe déjà, et l'alliance qu'il a fait, parce que il n'est pas un homme pour mentir, ni un homme pour revenir sur ce qu'il a dit. Il est Dieu. Donc, le mot en hébreu, c'est dabar, et ce mot ne signifie pas seulement parler. C'est pas parler simplement. Il désigne une parole active. Ça veut dire une parole qui crée la réalité. Une parole qui est créatrice. Une parole qui crée la réalité. Donc, quand Dieu dit, d'abord, la chose existe. Quand il dit quelque chose, il existe. Il y a encore un autre mot essentiel en hébreu et qui a donné le mot amen. Et c'est vrai que, en fait, quand nous disons amen à Dieu, quand il dit quelque chose et que nous disons amen, quand nous regardons sa parole, nous lisons sa parole et que nous disons amen, ça signifie que on est conscient que la parole de Dieu est active et que elle existe. C'est-à-dire qu'on prend comme vrai ce que il dit. Alors en fait, le mot amen, ça signifie être ferme, digne de confiance. Quand on dit amen, c'est qu'on croit. Oui Seigneur, je crois, je suis ferme dans la confiance que je te fais. C'est une confiance permanente, je suis ferme. Donc les promesses de Dieu ne sont pas des souhaits. Les promesses de Dieu ne sont pas des souhaits, chers internautes et chers auditeurs. Les promesses de Dieu, ce sont des ancres, un ancrage qui est stable. Des ancres. Vous voyez les bateaux. Un bateau a besoin d'encre. C'est pas l'encre pour écrire, hein, c'est l'encre pour mettre un poids, cabode, un poids dans une mer qui peut être agitée ou qui peut être calme pour que le bateau ne dérive pas. Donc la promesse de Dieu pour un être humain, c'est aussi des ancrages, des choses qui nous permettent de rester stables. Alors on va commencer par la lecture d'un verset que je vous ai donné, mais ça se trouve dans la Bible, n'est-ce pas? Nombre 23, verset 19. Dieu n'est point un homme pour mentir, ni fils d'un homme pour se repentir. Ce qu'il a dit, ne le fera-t-il pas? Ce qu'il a déclaré, ne l'exécutera-t-il pas? Alors en fait, le temps, ce qu'il faut comprendre, c'est que peut-être qu'il y a quelqu'un qui écoute cela et qui dit « Oui, Dieu m'a promis que parce que je suis à lui, que j'ai donné ma vie, que je vais vivre voilà dans un pays où coule le lait, le miel, mes enfants seront guéris, ma famille sera guérie de toute malédiction générationnelle, moi-même si j'ai une maladie, je serai guérie, le célibat ne va pas rester dans ma famille, je serai la tête, je ne serai pas la queue, etc. » Quelqu'un peut se dire « Dieu m'a promis tout ça et je ne vois pas ces choses pour l'instant. » Alors je dirais à quelqu'un ce matin qu'il y a une différence entre le temps des hommes, le temps chronos des hommes et le temps kairos de Dieu. En fait, le temps kairos de Dieu, c'est le temps de l'éternité. La première chose que Dieu nous a donnée dans sa promesse, c'est que parce que il a racheté l'humanité, parce qu'il a donné Jésus, il nous a offert l'éternité. Et ça, c'est une réalité. Parce qu'il faut comprendre que Dieu, dans sa souveraineté, ne fait pas les choses par hasard. Et comme j'aime à dire, Dieu, lorsqu'il nous récupère, c'est-à-dire lorsque nous revenons à lui, lorsque nous donnons nos vies à Jésus-Christ de Nazareth, c'est pas des pansements qu'il met pour nous mettre d'une manière. Non. Il nous crée de nouveau. Il dit toutes choses anciennes sont passées. Alors, en fait, non seulement nous rentrons dans une nouvelle destinée, mais en fait, il y a une chose qui est sûre, c'est que les promesses sont pour ses héritiers et sont pour ceux qui ont fait alliance avec lui. Rappelez-vous, d'abord, ça veut dire que la parole est dite, elle existe, mais il y a l'alliance. Donc l'alliance est effective également lorsque, voilà, je vais donner un exemple pour les pères de famille, les mères de famille, et même les futures mères, les futurs pères, si tu es un jeune. Sur cette terre, il y a des choses que tu as faites, que tu as réalisées, tu as travaillé beaucoup, tu as acheté un terrain, tu as construit une maison, peut-être que tu as même hérité de ton père, de ta mère. Il y a des choses que tu tiens entre tes mains, que Dieu t'a donné aussi, voilà, des richesses, des choses terrestres que Dieu t'a donné. Tu as une famille dont des enfants. Est-ce que c'est à ton voisin que tu vas donner cet héritage? Non, tu vas commencer par t'occuper de tes enfants et donner l'héritage à tes enfants. Donc la première promesse de Dieu, c'est que nous sommes créatures de Dieu et lorsque nous devenons enfants de Dieu, c'est écrit dans Jean chapitre 1 verset 12, à tous ceux qui l'ont reçu, la lumière qui est Jésus-Christ, il donne le pouvoir de devenir. Donc devenir, c'est un mot qui dit qu'on n'était pas. Voilà, on est créatures de Dieu, nous sommes tous des créatures de Dieu et nous devenons enfants de Dieu lorsque nous acceptons Jésus. Non seulement comme sauveur, puisqu'il fallait qu'on soit sauvé, mais comme notre Seigneur, celui qui doit régner dans nos vies. Voilà. Alors en fait, le temps kairos de Dieu, ce sont des saisons. Mais ce ne sont pas des saisons comme janvier, février, mars, avril, non. Le temps chronos de l'homme, c'est que quand nous faisons un projet et que nous faisons des promesses, on peut faire une promesse à quelqu'un en disant, voilà, si tu as une dette envers quelqu'un, tu dis à cette personne, bon, pour l'instant, je suis coincé, mais d'ici 2 mois, je vais te rembourser ta dette. OK. Mais si la personne a encore des difficultés, elle peut revenir vers toi et te dire, ah oui, mais tu sais, j'ai eu ça, j'ai eu une panne, j'ai eu cela, j'ai eu une panne de voiture, j'ai eu cela, je vais te rembourser de cette manière ou autrement. Voilà. Même avec la banque, ça arrive. Mais Dieu, dans sa promesse, il y a l'alliance. Et quand sa saison arrive, il met, en fait, le socle de la promesse est là et il met en action ce qu'il a dit parce que la chose existe déjà. Alors, comment Dieu scelle-t-il ses promesses avec l'humanité? En fait, c'est un contrat que je dirais sacré qui est l'alliance de Dieu. Alors, en hébreu, l'alliance c'est Berit. Berit, c'est l'expression qui dit que dans l'Ancien Testament, on disait on fait alliance avec Dieu. C'est-à-dire, on fait alliance avec Dieu, mais dans l'Ancien Testament, lorsqu'il y avait des sacrifices pour couvrir le péché, ou même quand on offrait un sacrifice à Dieu, c'était couper une alliance. Couper une alliance. En fait, ça faisait référence à un rituel où le Dieu passait lui-même entre les animaux qui étaient coupés en deux. Donc, en fait, une alliance, l'alliance de Dieu ramène. En fait, il est au milieu de deux parties. Il ramène les choses. Donc, en fait, Dieu respecte sa parole. Et c'est pour cela que, par exemple, dans Genèse chapitre 15, avec Abraham, on voit que sous l'apparence d'une fournaise ardente, fumante même, Dieu est passé entre les morceaux pour la réussite de sa promesse. C'est ce qu'on appelle la grâce absolue. Mais la grâce absolue, c'est Jésus, parce que Jésus est venu à donner sa vie. Son sang a coulé pour chacun de nous et la promesse de Dieu, c'est que nous soyons héritiers avec son fils, co-héritiers, et il a des promesses pour nous. La promesse qu'il a faite aussi à Jésus, la promesse, puisqu'il est lui-même Dieu, c'est-à-dire de sauver l'humanité, il a donné des brebis au Seigneur Jésus et nous sommes ses brebis. Donc, nous croyons dans les promesses de Dieu. Alors, nous allons lire d'abord un premier verset et, chers auditeurs, chers internautes, si vous avez vraiment vécu une promesse que Dieu vous a faite, n'hésitez pas à témoigner. Il y a peut-être une âme qui est en train d'écouter ou qui va peut-être écouter en rediffusion et qui a besoin de ton témoignage. Pourquoi ? Parce que peut-être que quelqu'un est dans une désespérance, parce que Dieu lui a promis des choses, mais cette personne est dans le temps chronos. Dans le temps chronos, on attend et on peut s'impatienter. Mais dans le temps kairos de Dieu, quand la saison arrive pour quelqu'un, Dieu, quand il ouvre une porte, aucun être humain, aucun démon, aucune domination, aucune autorité ne peut refermer cette porte. Donc, si Dieu a fait ça dans ta vie, sois celui qui témoigne aussi. Viens participer à cette émission parce que tu es précieux aux yeux de Dieu. S'il t'a fait vivre une promesse, c'est pour le partager avec une âme qui a besoin d'entendre ton témoignage. Le Seigneur Jésus nous a dit dans Actes 1, verset 8, « Il est avantageux que je m'en aille, je vous laisse mon esprit. » Mais il a dit également que nous serons ses témoins en Samarie, en Judée et jusqu'aux confins de la terre. Donc en fait, on va lire la parole. Dans Genèse 12, verset 2-3, le Seigneur dit à Abram, avant qu'il ne devienne Abraham, « Je ferai de toi une grande nation et je te bénirai. Je rendrai ton nom grand et tu seras une source de bénédiction. Et aujourd'hui, parce que Abraham a vécu la promesse de Dieu, nous pouvons dire qu'il est le père de la foi. Il est le père de la foi. Parce qu'il a cru en ce que Dieu disait. Je ferai de toi une grande nation et je te bénirai. Maintenant, aujourd'hui, nous pouvons parler du Dieu d'Abraham, d'Isaac, de Jacob, d'Isaac, de Jacob. On peut parler de ce Dieu-là parce que c'est le Dieu, alléluia, qui a fait des promesses à un peuple et Abraham était un de ceux-là. On trouve aussi dans Néhémie, chapitre 9, verset 8, « Tu trouveras son cœur fidèle devant toi. » Tu trouveras son cœur fidèle devant toi. Tu fis alliance avec lui et tu as tenu ta parole car tu es juste. Bien-aimé, quand lorsque nous sommes justifiés par le sang de Jésus et que Dieu trouve nos cœurs fidèles, et que Dieu fait alliance avec nous, il nous justifie, mais il tient sa parole envers nous. Donc, nous savons que Abraham, c'est celui qui a vraiment vécu la promesse de Dieu, parce qu'il a traversé des choses. Dieu lui a promis qu'il aura des enfants, qu'il sera père d'une grande nation, et maintenant, nous qu'a chanté et Abraham, voilà que on est papa Abraham a beaucoup d'enfants, mais c'est parce que nous savons que Dieu est fidèle. Alors en fait, il y a une chose qui est sûre, c'est que au cœur des promesses de Dieu, nous savons que nous n'avons pas un Dieu qui ment. L'homme peut te promettre, l'humain, quand je dis l'homme, je mets l'humain avec un grand H, femme et homme, hein. L'humain peut te promettre des choses. Mais il peut défaillir. Je donne l'exemple, par exemple, d'un parent, une grand-mère qui aime un petit enfant et qui dit à son petit enfant, eh ben, tu sais, eh ben, quand je ne serai plus là, eh ben, c'est toi qui vas avoir ce que j'ai, ou bien, un enfant qui s'occupe de sa mamie, la mamie, c'est déjà arrivé dans des familles où la mamie dit, eh ben, je vais te donner ça à mes enfants, mais à toi, c'est cela. Oui, Méga FM, bonjour.
3: Oui, bonjour, je suis l'évangéliste Claudie de Saint-François.
2: Sois la bienvenue à cette émission.
3: Amen. Donc, je dis bonjour, peuple de Dieu, bonjour à tous ceux qui écoutent cette émission, c'est une très belle émission. Donc, je veux témoigner ce matin par rapport à la parole de Dieu. Et je veux dire aussi que j'ai déjà vécu beaucoup les promesses de Dieu.
2: Amen.
3: Donc, voilà. Je vais prendre un verset pour commencer. Où la parole de Dieu nous dit, parce que d'ailleurs, c'est vrai que Dieu est un Dieu d'alliance. C'était Dieu qui honore sa parole. C'était Dieu qui est fidèle. Ce que sa bouche dit, il l'accomplit. Mais il nous donne aussi des conditions. Il nous dit dans Deutéronome 28, chapitre 28, je ne vais pas lire tout le verset, mais Deutéronome chapitre 28, il nous dit, « Si tu obéis à la voix de l'Éternel ton Dieu, en observant et en mettant en pratique tous ces commandements que je te prescris aujourd'hui, l'Éternel ton Dieu te donnera la supériorité sur les nations de la terre. Voici toutes les bénédictions qui se répandront sur toi et qui seront ton partage lorsque tu obéiras à la voix de l'Éternel ton Dieu. Voilà. Donc, je peux continuer encore le verset, mais le Seigneur, il nous a fait des promesses. Mais comme dit quelqu'un que je connais bien, c'est coco pour savon. Donc, il nous demande une chose, c'est d'obéir. Lorsque nous obéissons à notre papa, parce que notre Dieu, c'est un papa, si nous avons un papa et nous le décevons constamment, même s'il nous promet des choses, il va tarder à nous le donner. Par exemple, s'il sait que il nous a promis une voiture et nous faisons excès de vitesse, il ne va pas nous le donner. Mais lorsque nous obéissons à la voix de notre Dieu, de l'Éternel, notre Dieu, nous obéissons à ce qu'il nous demande, à ce qu'il nous a promis, nous voyons ses promesses parce qu'il nous a dit qu'il nous bénira de notre départ, il nous bénira de notre arrivée. Je vais continuer la lecture. Tu seras béni dans la ville et tu seras béni dans les champs. Le fruit de tes entrailles, de ton sol sera béni. Le fruit de tes troupeaux, les portées de ton gros et de ton menu bétail. Toutes ces choses seront bénies. Ta corbeille et ta cruche, ta huche seront bénies. Je vais m'arrêter là pour donner un témoignage encore. Parce que avant d'être à Christ, mes parents et moi, on vivait, c'est vrai qu'on priait, mais nous étions sincèrement dans l'erreur. Nous étions des personnes qui ont été élevées dans la prière, dans une droiture quelconque, mais nous étions sincèrement dans l'erreur. Et je vais dire que tout était stérile. On plantait déjà dans notre jardin, on avait des citronniers, on avait des cocotiers, mais tout était stérile. Et le jour que nous avions, que moi je vais dire que la première personne qui a accepté Jésus dans la famille, c'est moi, suite à des épreuves, la maladie, j'ai accepté Jésus et mes parents m'ont vu guérir sur le champ. Donc, eux aussi, mon père, ma mère, ils ont accepté Jésus dans leur vie. Et je témoigne ce matin pour dire que le jour que nous avons accepté Jésus comme Seigneur et Sauveur personnel, on ne connaissait pas encore la parole, mais même le sol n'était plus stérile. Le sol a commencé à porter. Les arbres fruitiers commençaient à porter. Donc, le Seigneur nous demande une chose, c'est d'être déjà, premièrement, d'être ses enfants, de l'accepter comme Seigneur et Sauveur, mais d'obéir à ses commandements. Et plus nous avançons, nous obéissons à la parole de Dieu, nous constatons que ce que la bouche de Dieu dit, il l'accomplit. Je ne vais pas lire tout le verset, parce qu'il nous a promis de nous bénir de notre départ et de notre arrivée. Il nous demande de prier sans cesse. Si lorsque nous nous levons le matin, nous obéissons à la parole, nous prions pour nous, pour nos enfants, pour nos familles, nous savons que c'est une promesse qui a été déposée sur nos enfants et nos enfants seront protégés lorsqu'ils vont aller à l'école. Et d'ailleurs, il y a une multitude de témoignages sur la protection de Dieu sur nos vies, sur la vie de nos enfants. Je peux en témoigner. Ben, d'ailleurs, si je commence à témoigner, je vais passer toute l'heure à témoigner de la bonté de l'Éternel envers moi, envers mes enfants, mes petits-enfants, car j'ai déjà beaucoup vu la main de l'Éternel dans ma vie. Et je veux exhorter quelqu'un aussi en ce matin pour lui dire que ce que l'Éternel promet, nous ne pouvons pas toujours le voir en un claquement de doigts comme si c'était un fou à mi-couronne. Parce que notre Dieu, il a fixé un temps pour toutes choses, de la Genèse à l'Apocalypse. Il a fixé un temps pour toutes choses. Et nous voyons les promesses de Dieu qui s'accomplissent. J'ai pris, quelques versets où, dans Joël, je vais prendre cet exemple, dans Joël, chapitre 2, verset 28, le Seigneur nous a dit que nos fils et nos filles profondes, il va déverser son esprit sur toute chair. Et nos fils et nos filles prophétiseront, nos vieillards auront des songes, des visions, etc. Mais cette parole n'a pas été accomplie tout de suite dans Joël. Cette parole a été accomplie dans Actes. Dans Actes, dans Actes des Apôtres, le jour de la Pentecôte, c'est là où la promesse a été accomplie, où le Seigneur a déversé. C'est dans Actes 1, verset 8, où il dit que l'effusion de l'Esprit est entrée dans la chambre haute, là où le peuple était réuni, rassemblé, et était en train de prier. Et c'est là que le Seigneur a répandu son Esprit. Donc, le Seigneur nous a fait des promesses pour nous et pour notre descendance. Mais il y a un temps pour toutes choses. Et le Seigneur nous demande à tenir ferme. Il nous demande à persévérer et à croire en lui. Alléluia. Parce que c'est vrai, il y a croire en Dieu et il y a croire en Dieu. Parce que beaucoup de personnes croient en Dieu. Mais combien qui croient Dieu? C'est presque la même parole. Mais est-ce que c'est la même chose? Tout le monde dit « je crois en Dieu ». Mais croire en Dieu, c'est avoir la crainte de l'Éternel. Croire en Dieu, c'est prendre la décision de mettre sa parole en pratique. Par exemple, nous l'avons accepté comme Seigneur et Sauveur personnel. Je peux dire « je crois en Dieu », mais je sais que Dieu a dit « mais je ne passe pas par les eaux du baptême parce que c'est ma décision ». Mais ça, c'est croire en Dieu. Mais quand on croit Dieu, il nous a promis la vie en abondance. Il nous dit, celui qui se fera baptiser sera, celui qui croit et se fera baptiser sera sauvé. Bien que le baptême ne sauve pas en quelque sorte, il ne faut pas seulement aller prendre B, il faut obéir à la parole. Mais lorsque nous prenons la décision de croire ce que Dieu dit et de dire que je veux mettre la parole de Dieu en pratique dans ma vie, c'est clair, il y aura des obstacles, notre foi doit être éprouvée. C'est clair qu'il y aura des marches à monter. Et je peux dire que même moi, personnellement, il y a des choses que parfois je vis et je suis totalement dans les compréhensions. Mais quand on se met au pied du maître et on prie, le Seigneur nous révèle les choses clairement. Parce que parfois nous passons par des situations, des épreuves, pour que nous soyons un témoignage pour celui qui arrive et qui passe par la même épreuve, qui dit « moi, j'en peux plus, j'abandonne parce que... » Mais lorsque nous avons passé cette épreuve, c'est pour que nous puissions comprendre celui qui passe cette épreuve et pour l'aider, pour l'emmener au chemin du salut. Les promesses de Dieu, c'est oui et amen. Il nous a promis aussi, dans ce verset Deutéronome 30, 19, il nous dit que nous avons fait le choix, pour ceux qui l'ont accepté réellement comme Seigneur et Sauveur, nous avons fait le choix pour nous et pour notre descendance. Bien-aimé, toi qui écoutes la radio et qui as accepté Jésus comme Seigneur et Sauveur, fais de toi un sacrifice pour le qui écoute la radio et qui a accepté Jésus comme Seigneur et Sauveur.

avec la parole, priez avec la promesse de Dieu. Parce qu'il l'a dit, il le fera. Si tu dis au Seigneur, même si je ne suis plus dans ce monde, mais que je vois toute ma génération, ma descendance rentrer dans la bergerie, c'est lui qui a dit que tu as fait le choix pour toi et pour ta descendance. Donc le Seigneur accomplira cette parole parce que c'est une prophétie. Il l'a dit, sa bouche l'a écrit, comme le docteur Yuel vient de le dire. Ce n'est pas une parole qu'il a lancée en l'air. Cette parole a été écrite avec de l'encre. Et même si on peut plonger cette parole dans de l'eau, l'encre va rester, l'écriture va rester. Il a fait des promesses. Ce que sa bouche dit, il l'accomplit. Il nous a dit qu'il est Jéhovah Rapha, l'Éternel qui guérit. Si nous prions avec les promesses de Dieu, mais savoir prier aussi. Et pour savoir prier, il faut être dans la parole, il faut lire la parole, il faut manger la parole. Parce que je prends un exemple. Si je prie pour un malade, par exemple, je dis la personne est atteinte de telle maladie. Mais si je lui dis ta maladie, je prie pour ta maladie, est-ce que Dieu va agir? Non, je prie contre cette maladie parce que la maladie n'est pas à toi, il ne t'appartient pas. Et je peux ordonner à la maladie de quitter ce corps et la personne reçoit la guérison. Le nom de l'Éternel est Jéhovah Rapha. L'Éternel accomplit sa parole dans un instant. Il peut l'accomplir dans un processus de guérison, mais il peut l'accomplir à l'instant même. Donc je veux encourager quelqu'un à manger la parole de Dieu, à demeurer dans la parole de Dieu. Et si tu n'es pas une personne qui va déjà dans une église locale, approche-toi dans une église. Parce que nous savons aussi que la parole, si nous ne sommes pas nourris par une église, nous pouvons prendre la parole, ne pas toujours comprendre, parce que c'est souvent une parabole. Mais le Seigneur, il est derrière sa parole, ce que sa bouche dit, ce qu'il a écrit, il accomplira. Si nous l'abandonnons, il va nous abandonner. C'est-à-dire, si nous nous éloignons de lui, c'est sa parole, c'est une promesse aussi. Si nous nous éloignons de lui, il va s'éloigner de nous automatiquement. Il y a tellement de témoignages, bien-aimés, pour rester dans le plan de Dieu, pour rester dans la fidélité de Dieu, pour aimer Dieu et obéir à sa parole. Il nous dit aussi ce que nous semons, nous allons le récolter. Il y a des promesses et des promesses. Si nous semons le bien au jour d'aujourd'hui, ce qui dit, ça veut dire, si tu es fou, à paix, tu peux donner la moitié au voisin. Demain, lorsque tu n'en auras pas, il y a quelqu'un qui va te donner. Mais si nous tenons tout, nous tenons, nous ne donnons pas. C'est une promesse aussi. Nous allons manquer parce que nous ne donnons pas. Nous avons des mains fermées, des mains de singe. Tout ce que Dieu nous dit, il l'accomplit. Il a fait des promesses. Nous serons bénis. Mais pour être bénis, il faut que nous puissions obéir à sa parole. Pour être béni, il faut aimer notre Dieu, il faut le chérir, il faut avoir la crainte de Dieu dans notre vie. Parce qu'il y a cette promesse de bénédiction, mais toujours dans Deutéronome 28, il nous dit aussi qu'il y a la malédiction. Lorsque nous entendons la parole et nous refusons de le mettre en pratique, nous demeurons pécheurs. Lorsqu'il nous dit de pardonner, nous refusons de pardonner. Dieu n'exauce pas le pécheur. Donc les promesses de Dieu, c'est oui et amen. Les promesses de Dieu sont belles. Les promesses de Dieu sont merveilleuses. Et je vous assure que j'expérimente les promesses de Dieu, je dirais quasiment tout le temps dans ma vie. J'expérimente ses bontés. Je lui demande quelque chose et je vois sa main à l'œuvre. Je vois sa main en action. Alléluia. Notre Dieu, il est bon. Mais pour expérimenter toutes ces belles promesses, il faut l'aimer, il faut obéir à notre Dieu, parce que sa bouche, ce que sa bouche dit, il l'accomplit. Si nous obéissons, nous allons manger les meilleures productions. Si nous faisons ce que notre Dieu nous dit, nous allons vivre les promesses de Dieu. Mais si nous écoutons, nous nous bornons à écouter et nous ne mettons rien en pratique, nous vivons notre vie un pied en dehors, un pied en dedans. Nous vivrons aussi les conséquences de ce que sa bouche dit. Amen. Donc voilà, c'est ce que je voulais partager ce matin. Exhorter quelqu'un à rester dans les promesses de Dieu. Exhorter quelqu'un à prendre possession de la parole de Dieu.

0: prier avec la parole, mais surtout à obéir. Si tu obéis, tu seras béni. Si tu obéis, même lorsque les portes te sembleront fermées, tu verras la main de Dieu à l'œuvre dans ta vie. Je vais donner un témoignage encore. C'est vrai que je prends beaucoup de temps. Une fois, ma fille était malade. Elle souffrait énormément. Et je suis arrivée parce qu'on m'a appelée pour voir son état, parce qu'on devait partir avec elle à l'hôpital. Et quand je suis arrivée, je l'ai regardée et j'ai commencé à prier. À l'instant même, elle était guérie. Une autre fois, on m'a appelée, elle était malade. Et pendant que je roulais, j'ai dit, Seigneur, je fais quoi? Je fais quoi? Je prie comment? J'ai besoin de discernement. Et une petite voix me dit, chante, loue, adore l'Éternel. Et je suis arrivée, je l'ai vue coucher et j'ai commencé à adorer mon Dieu. J'ai commencé à élever mon Dieu. J'ai commencé à danser, à célébrer l'Éternel. J'ai commencé à glorifier mon Dieu parce qu'il est Jéhovah Rapha. Il est l'Éternel qui guérit. J'ai vu ma fille se lever. Elle a été guérie instantanément. Les promesses de Dieu sont réelles, mais il faut que nous puissions aussi nous tenir au pied du Seigneur, demander conseil à notre Dieu. J'ai déjà vécu des choses, bien-aimées, et quand je ne comprends pas la situation, même dans la prière, je dis, Seigneur, voilà la situation, montre-moi comment prier, montre-moi comment intercéder, montre-moi comment demander, parce que je ne veux pas demander mal. Et le Seigneur vient même dans un songe, il vient me dire, voilà comment combattre. Même pendant que je suis là en méditation, il me dit, voilà comment combattre. Le Seigneur se révèle à nous. Il nous montre les choses. Il nous montre le chemin à suivre. Alléluia. Ses promesses accomplies, mais il nous demande l'obéissance. Il nous demande cette relation intime. Il nous demande cette histoire de souffle à souffle, cœur à cœur, bouche à bouche avec lui. Et il ne faut pas seulement le répéter pour le répéter, mais il faut l'expérimenter, il faut le vivre. Amen. Amen, amen.
1: Ben, nous te remercions pour ton témoignage, pour cette exhortation où tu as vraiment parler de justement de des promesses de Dieu, mais aussi des conditions. Il y a des promesses conditionnelles et il y a des promesses qui sont aussi des promesses qui sont inconditionnelles. Par exemple, l'amour de Dieu, nous savons que Dieu est amour, et voilà. Donc c'était vraiment un large segment de des promesses de Dieu et comment il agit et comment nous pouvons vivre ces promesses. Mais en tout cas, gloire à Dieu pour ce qu'il a déjà fait dans ta vie. Et puis merci pour ce témoignage. Nous avons l'assurance que quelqu'un a entendu, que Dieu guérit encore, que Dieu est capable de faire même une terre fertile, une terre stérile devenir fertile parce qu'on a son héritage. Eh bien, je te remercie beaucoup, Évangéliste Claudie. Merci pour ton intervention. À bientôt.
0: Merci, merci. À bientôt.
1: Ok, d'accord. Donc voilà, nous avions commencé par ce voyage des promesses de Dieu en redéfinissant les mots, justement, parce qu'il est important de comprendre les mots. Donc nous avions vu que quand un homme promet, c'est la promesse est envoyer quelque chose en avant, une décision, une parole, mais que la parole de Dieu est vraiment active, elle est créatrice, elle crée une réalité et que cette réalité existe déjà, mais nous verrons justement les conditions pour vivre ces promesses, puisque il y a l'obéissance, mais il y a aussi la foi. Dieu honore la foi, mais nous verrons cela en profondeur. Et nous avons vu également que le mot amen, lorsque nous disons le mot amen, c'est que nous avons cette fermeté, nous avons cette parole qui a été lancée par Dieu. Et lorsque nous disons amen, c'est une parole digne de confiance. Nous avons vu également que la parole de Dieu et ses promesses ne sont pas seulement des souhaits, ce sont des ancres stables. Donc l'évangéliste Claudie l'a bien expliqué, elle a dit que quand elle prie avec la parole, et que parce qu'elle connaît les promesses de Dieu, elle peut les vivre, puisque ce sont des ancres sur lesquelles nous nous appuyons quand il y a la maladie, quand il y a des choses. Voilà, on fait appel à Dieu. Dieu. Et nous avons vu donc dans Nombre 23, 19 que Dieu n'est pas un homme pour mentir, ni un fils d'homme pour se repentir. Et nous avons également vu le socle de la promesse, c'est-à-dire Dieu scelle sa promesse par l'alliance, parce que le mot d'abar, c'est la parole qui est dite, la chose existe, mais il y a aussi l'alliance qui scelle cette parole. Et nous avons également vu par rapport à l'alliance le mot bérite. Le mot bérite, c'est pas seulement faire une alliance, mais c'est couper une alliance, c'est-à-dire que Dieu passe à travers sa parole, à travers l'alliance, il fait alliance avec toi. Et comme on dirait, c'est Jésus qui est l'intermédiaire entre l'humanité et le Père. C'est la corde à trois fils, c'est-à-dire que nos vies sont liées. Il nous remet au Père, il nous réconcilie avec le Père pour que nous puissions vivre les promesses de Dieu, et parce que nous sommes devenus co-héritiers avec Christ. Donc nous allons faire une pause musicale et après nous reviendrons dans la deuxième heure sur les manifestations, l'accomplissement et l'étoile des promesses. On verra les types de promesses, bien sûr, que Dieu fait. Le oui et amen, ce que ça veut dire exactement, puisque j'ai vu que l'évangéliste Claudie l'a dit. Et puis après, nous prendrons des exemples bibliques pour bien comprendre comment Dieu agit et que pouvons-nous obéir à tout ce que Dieu nous dit. Nous avons la grâce de Dieu également. Donc la promesse, on verra à travers des exemples bibliques comment Dieu agit et comment il établit sa promesse et comment nous pouvons vivre ses promesses. À tout à l'heure.

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0: Bonjour et bienvenue dans notre émission Parlons-en Pasteur, une émission spéciale où nous aborderons divers sujets bibliques avec différents serviteurs et servantes de Dieu. Aujourd'hui, comme chaque mardi, sera un temps spécial et enrichissant. Alors tiens-toi prêt et dispose ton cœur. Let's go!
1: Alors nous voilà pour la deuxième heure de cette émission et après avoir défini justement les mots et voir que la parole de Dieu c'est aussi son alliance, c'est aussi quelque chose qui existe réellement et que nous devons le manifester par certaines conditions, l'obéissance, la foi, mais il y a aussi des promesses hein, que Dieu nous a faites et qui sont vraiment incassable par son alliance. Donc nous revoilà à cette émission que j'appelle au cœur des promesses. Et si vous nous rejoignez, vous savez que nous posons toujours les bases. Alors les bases, c'est que Dieu ne ment pas. Sa parole, c'est une action d'abord, et son alliance bérite est incassable. Donc maintenant, on va rentrer dans le concret. Quelles sont vraiment les promesses de Dieu pour notre quotidien? Alors là, dans ce segment, on verra les types de promesses. Les types de promesses, je les ai séparées en trois parties parce que la Bible contient beaucoup de promesses, mais il y a quand même trois piliers essentiels qui touchent nos vies. La première, c'est la provision. La deuxième, c'est la provision. Dieu est un Dieu qui pourvoit. Dieu, c'est un Dieu créateur. La deuxième chose, le deuxième pilier, c'est que avec Jésus-Christ qu'il a donné, nous pouvons avoir la paix, quels que soient les temps, les circonstances. Nous le verrons. Et la présence de Dieu est effective. Il marche lui-même avec nous. Il est toujours présent. Il ne nous abandonne pas. C'est nous qui pouvons l'abandonner, mais lui, il est là. Donc, on verra le premier pilier. Le Dieu qui pourvoit et protège. Donc pour la provision, il y a un nom magnifique hein, de Dieu qui est Yahweh, Et en fait, Yahweh Jireh. Et il faut savoir que dans l'hébreu, ce nom magnifique de Yahweh Jireh, c'est l'Éternel y pourvoira. L'Éternel pourvoit. En fait, la racine même de ce mot-là, c'est Ra, et qui veut dire voir à l'avance. Donc Dieu connaît nos besoins. Il connaît nos besoins dans tous les détails avant que ça nous-mêmes nous puissions percevoir ce besoin. Avant même qu'il arrive, il prépare la solution. Et sa solution, c'est Jésus. Alors, j'explique parce que, en fait, l'Éternel y pourvoira. L'Éternel a déjà prévu un plan parfait pour toi. Il a déjà prévu des choses. Donc, on le retrouve dans la parole de Dieu, dans Philippiens chapitre 4. Philippiens, excusez-moi, je refuse l'appel. Philippiens chapitre 4, 19. Et mon Dieu pourvoira à tout, et mon Dieu pourvoira à tous vos besoins selon sa richesse avec gloire en Jésus-Christ. Ah ben, il y a quelqu'un qui m'appelle, mais c'est pas, voilà, j'ai oublié de mettre les paramètres. Veuillez m'excuser, je vais le faire parce que. Alors, je disais que Dieu dit dans sa parole, et mon Dieu pourvoira à tous vos besoins selon sa richesse avec gloire en Jésus-Christ. Donc on voit qu'en Jésus-Christ, nous avons un héritage. En Jésus-Christ, Dieu est capable de nous donner ce dont nous avons besoin, parce que nous demandons à notre Dieu, nous approchons de lui, nous demandons à notre Dieu, et le Seigneur fait toutes choses bonnes en son temps. Donc en fin de compte, lorsque nous faisons confiance à Dieu, lorsque nous avons la voix de Dieu, lorsque nous donnons à Dieu toute la place qui lui est due, nous savons que le Seigneur agit. Donc en fait, ce qu'il y a, c'est que il est Jéhovah Jireh. Avant même que tu ne puisses savoir qu'il y a cette disette qui va arriver, Dieu a déjà prévu quelque chose. Il a déjà prévu quelque chose pour ses enfants. Il a déjà prévu cette bénédiction pour ses enfants. Autre chose, vous vous rappelez de Joseph. Joseph, vous lisez, pour ceux qui lisent la Bible, Joseph, c'était ce jeune homme qui avait reçu ce manteau multicolore de son père, n'est-ce pas, de la part de son père. Il a eu la jalousie de ses frères, donc il est passé par des situations vraiment difficiles. Mais il y a quelque chose qu'on retient, c'est que l'Éternel était avec lui. Dans toutes les situations, l'Éternel était avec lui. Mais Joseph avait été déjà choisi. Joseph avait été déjà choisi pour une mission. Donc, en fait, ce qu'il faut comprendre, c'est que, cher auditeur, cher internaute, tu as été créé le sixième jour de la création, toute l'humanité a été créée, tu as été créé esprit, et tu as été manifesté dans cette saison pour quelque chose de bien précis. Mais le Seigneur nous dit qu'il pourvoit à tous nos besoins selon sa richesse, avec gloire, en Jésus-Christ. Donc si nous ne sommes pas en Jésus-Christ, nous n'avons pas forcément toute la protection de Dieu pour avoir, c'est-à-dire la grâce de Dieu. C'est-à-dire que quand nous devenons co-héritiers avec Christ, il nous dit dans sa parole que nous avons les capacités de lier et de délier dans les lieux célestes. Ça veut dire que tu apprends à prier avec sa parole et sa parole est certaine. Il dit également que, comme on voyait pour Joseph, il avait déjà suscité Joseph, il avait déjà choisi Joseph pour une mission. Dieu savait qu'en Égypte, il y aurait eu une disette et que le peuple hébreu qu'il avait choisi devait profiter justement du fait que Joseph soit en Égypte pour qu'il devienne le gestionnaire de Pharaon et que son peuple soit béni. Que son peuple soit béni. Je viens dire à quelqu'un ce matin que malgré tes difficultés, malgré ce qui se passe dans ta vie, malgré les besoins qui manquent, malgré la disette parfois, malgré des situations que tu ne comprends pas, Dieu peut te mettre dans un pays ou dans un pays, quand je parle de pays, ou une situation qui est résistante, voilà. L'Égypte, c'était pas un pays de Dieu, c'était un pays justement qui combattait Dieu. Tu peux avoir des combats comme ça, d'accord? Tu peux être dans une situation de combat, d'une situation où tout te résiste, d'une situation où on te fait la guerre. Mais quand Dieu pourvoit, il peut même faire de toi ce gestionnaire pour bénir même ceux qui te combattent. Mais pour cela, il faut avoir ce cœur, il faut avoir cette attitude, cette stature. Donc, Dieu est Jéhovah Jiré et il pourvoit à tous nos besoins en Jésus-Christ, puisque c'est dans la stature de Jésus-Christ que nous pouvons être de ceux qui sommes des gestionnaires et des gestionnaires pour la gloire de Dieu. Le deuxième pilier, c'est que Dieu donne la paix. Et on le retrouve dans Jean 14, verset 27. Je vous laisse la paix, je vous donne ma paix. Je ne vous donne pas comme le monde donne. Que votre cœur ne se trouble point. Alors on voit que Dieu parle du cœur. Il dit que c'est du cœur que viennent toutes les sources de la vie. De ton cœur va venir justement les ressentiments quand tu n'es pas bien. De ton cœur peut revenir, par exemple, la colère, les choses terrestres en fait, les ressentis, voilà, l'amertume quand tu es déçu. Mais Dieu ne veut pas que tu aies ça dans le cœur. Il ne veut pas. En fait, il te laisse sa paix, le shalom de Dieu. Jésus, c'est le shalom. Jésus, c'est le Shabbat. Jésus, c'est la paix de Dieu. Il a donné Jésus pour que nous soyons en paix. Il a donné Jésus pour que nous puissions garder les yeux fixés sur le Christ lorsque nous traversons des situations difficiles. Et c'est pour cela que nous devons nous attacher à la parole de Dieu. Pourquoi? Parce que Jésus, quand il donne la paix, je vous laisse la paix, je vous donne ma paix. Je ne vous donne pas comme le monde donne. Que votre cœur ne se trouble point. Parce que la première chose que l'ennemi va vouloir touché, c'est ton cœur. Lorsque ton cœur est endurci, tu ne peux pas être dans la paix. Lorsque ton cœur est dans la crainte, dans la peur, tu vas être agité. Alors, en fait, il y a des promesses bibliques qui sont importantes, bien aimées, par rapport à cela, la paix. Ce qui nous donne la paix aussi, c'est que Dieu est le consommateur et le rémunérateur de notre foi. Cela signifie que notre foi est comme une offrande pour lui et qu'il répond à notre offrande. Seigneur, j'ai confiance en toi. Je sais que je peux être dans la paix malgré cette situation. Seigneur mon Dieu, je sais que c'est toi qui donnes la paix. Tu m'as donné un don de foi. Je te donne, je te fais offrande de cette foi. J'ai confiance en toi. Je sais que malgré la situation, je peux garder la paix. Et je vous assure que Dieu donne la paix. Dieu donne la paix. Dieu donne la paix. Je peux donner ce témoignage, il est arrivé, c'est pour ça qu'on dit que la femme qui prie, la femme qui connaît la parole de Dieu, même l'homme qui connaît la parole de Dieu, ce sont des êtres humains en fait qui s'appuient sur le rocher et le rocher ne bouge pas. Le rocher c'est Dieu, c'est une pierre angulaire, c'est celle qui scelle la parole de Dieu et on s'appuie sur sa parole. Alors en fait, une fois j'avais reçu une mauvaise nouvelle et j'ai dit, Seigneur, c'est pas possible que cette mauvaise nouvelle arrive comme ça. Et je savais que ça aurait pu me déstabiliser. Donc, je me suis couchée par terre complètement. Je me suis allongée devant la face de Dieu. On n'a pas besoin d'être devant une statue, devant des choses. Non, Dieu n'est pas dans des statues, il n'est pas dans ces choses. Tu peux être chez toi, tu reçois quelque chose qui peut te déstabiliser. Moi, je me suis humiliée devant Dieu. Je me suis couchée par terre. Et j'ai dit au Seigneur, j'entends cette nouvelle-là, mais relève ma tête. J'ai besoin de ta paix. Parce que si je n'ai pas la paix, je ne pourrai pas gérer cette situation. Et je vous assure que la foi, la confiance, quand on dit Seigneur, je suis faible, mais quand je suis faible, toi, tu es fort. Parce que c'est toi qui prends la place. C'est toi qui prends la place dans cette situation. C'est toi qui vas combattre pour moi. Je vous assure que j'ai senti une présence, mais une présence de paix. Et autant mon cœur avait été touché, j'ai encaissé, mais en 5 minutes, je me suis relevée et j'étais comme une guerrière. C'est-à-dire, j'avais une force en moi et je savais que ça venait pas de moi-même. Parce que le Seigneur nous dit, ni par force, ni par puissance, mais par mon esprit. Donc, quand tu as un problème et que tu sais que par toi-même, tu peux être déstabilisé, mets-toi devant la face de Dieu et mets en action ta foi. Parce que la foi, c'est l'obéissance de Dieu. C'est ta foi qui va te permettre d'obéir. Sans la foi, on peut pas obéir. Sans la foi, on ne plaît pas à Dieu. Il va recueillir tes larmes, oui, dans son outre. Quand un malheureux crie, il le délivre de la détresse. C'est ce qu'il faut faire. Il faut crier. C'est ce que j'ai fait. J'ai crié à Dieu. J'ai dit, Seigneur, j'encaisse cette nouvelle, mais c'est toi qui vas faire. Et donne-moi ta paix. La seule chose que je voulais, c'est le shalom de Dieu. Parce que quand on n'a pas la paix, on va chercher des solutions partout. Mais si ton être intérieur n'est pas dans la paix, tu ne pourras pas entendre la parole de Dieu. Tu ne pourras pas prier. Tu ne pourras pas être dans cette paix pour te mettre dans la présence de Dieu. Et c'est ça aussi l'obéissance. Alors, il y a la paix, le deuxième pilier, et le troisième pilier, c'est la présence de Dieu. Parce que la présence de Dieu est nécessaire dans nos vies. On va prendre ce verset de Josué, chapitre 1, verset 9. « Ne t'ai-je pas donné cet ordre ? Fortifie-toi et prends courage, car l'Éternel, ton Dieu, est avec toi dans tout ce que tu entreprendras. » Cher auditeur, cher internaute, quand tu fais alliance avec ce Dieu-là, quand tu fais alliance avec ce Dieu illimité, ces trois piliers sont dans ta vie. le pilier de celui qui pourvoit, le pilier de celui qui donne, le pilier de celui qui ne va pas te laisser sans provision. Et c'est pas seulement une provision terrestre, c'est pas simplement de l'argent, c'est pas simplement à manger, c'est pas de quoi t'habiller, c'est pas simplement ça la provision. La provision, c'est qu'il va te rendre capable. Là où tu es timide, la timidité s'en va parce que tu es déterminé à faire les choses de Dieu. Tu es déterminé à parler que tu as un Dieu tout puissant. Il va te donner une provision céleste, une provision surnaturelle. Bon, il y a quelque chose aussi qu'il faut savoir, c'est qu'il y a des lois universelles. L'évangéliste Claudie en a parlé. Il y a des lois universelles. C'est-à-dire que la parole nous dit dans Actes 8, chapitre 8, je crois, verset 15, il nous dit, il y a plus de bonheur à donner qu'à recevoir. À donner. Attendez, je vais chercher pour être précise parce que il nous faut être précis dans les choses de Dieu. Voilà. Il nous faut être précis dans les choses de Dieu. Mais c'est vrai que le Seigneur nous donne. Il nous donne sa parole pour que nous puissions comprendre les choses. Et quand on donne pour recevoir, selon Dieu, voilà, selon ce qu'il nous dit, hein, ce qu'il nous dit, je vais vous donner le verset, la loi du... Acte 20, je me suis trompée, acte 20, 35. Voilà, il nous dit pourtant, il y a du bonheur. Il y a vraiment du bonheur à donner. Parce que quand tu ne t'apitoies pas sur toi-même, sur le pilier de la présence de Dieu, on est sur le pilier de la présence de Dieu. Quand tu ne t'apitoies pas sur toi-même, mais que tu sers Dieu, que tu pries pour les autres, que tu intercèdes pour les autres, tu passes par une situation difficile, quelle que soit la situation, mais tu intercèdes pour les autres, tu intercèdes pour cette personne, tu intercèdes pour la maladie, tu intercèdes pour que cette personne guérisse, tu intercèdes pour que tu es dans la disette, intercèdes pour une maman qui n'a pas de quoi donner à manger à ses enfants, qui est perdue, qui sait pas comment faire, une âme même qui ne connaît pas le Seigneur, qui n'a pas la solution Jésus. Je t'assure que quand tu fais ça, Dieu te remplit, il te remplit de sa paix, il te permet de traverser le désert, il va te donner la manne de tous les jours, la manne c'est sa parole, l'homme ne vivra pas de pain seulement mais de toute parole qui vient de la bouche de Dieu, il va te donner la manne de tous les jours, mais il te dit la manne c'est dans le désert, il t'amène vers un pays où coule le lait et le miel, c'est-à-dire qu'à un moment donné, tu vas vivre les promesses de Dieu. Donc, ces trois piliers, retenez-les. Le pourvoyeur, c'est Dieu. Il arrive que tu peux être dans la disette, pas parce que tu as fait du 4 fois 100 frais, pas parce que tu as fait des choses pour te mettre en difficulté, mais tu peux avoir une situation où tu peux avoir un problème. Voilà, un problème administratif et on t'a pas payé quelque chose ou par exemple un licenciement. Tiens bon avec le Seigneur, parce que le Seigneur, c'est le pourvoyeur. Il est capable d'ouvrir la porte du travail pour toi. Il est capable de faire... C'est Dieu lui-même qui a dit et que à l'homme qu'il va travailler à la sueur de son front. Donc, quand tu as besoin de travailler, rappelle à Dieu sa parole. Seigneur, c'est toi qui as dit qu'il faut que je travaille à la sueur de mon front. J'ai besoin de ce travail. J'ai besoin de ce salaire pour te bénir. Et quand Dieu voit cette motivation, il va te donner ce travail. Donc en fait, on voit que l'évangéliste disait tout à l'heure coco pour savon, comme elle disait que quelqu'un dit, mais c'est vrai que quand on donne, je vous assure, quand on donne, on reçoit. Et même dans les moments de disette, tu peux donner même un morceau de pain à quelqu'un, même quand toi tu vis quelque chose de difficile, le Seigneur te rappelle, j'avais eu faim et c'est vous qui m'avez donné à manger. Donc, il y a des lois qui sont universelles. Alors, en fait, dans Actes 20, 35, il est écrit, il y a plus de bonheur à donner qu'à recevoir. Ça correspond à l'idée qu'on se fait de la morale chrétienne, en fait. C'est-à-dire que il y a des personnes qui ont saisi cette invitation sur des générations. Et je vous assure que ces personnes vivent l'abondance. Donc, en fait, il s'agit aucunement de remettre en cause les élans de générosité de ces personnes, parce que Dieu pourvoit, il donne. Moi, ça m'est arrivé depuis que je donne ma dîme et mes offrandes. Ben, avant de connaître Christ, je payais énormément d'impôts. Et pourtant, mère de famille, mais ça m'est arrivé après que des impôts me remboursent parce qu'il y avait un trop-perçu. Parce que Dieu ne laisse pas qu'on vole ses enfants. Il ne veut pas qu'on vole ses enfants. Donc, en fait, mais avant Christ, on ne me remettait jamais. On me disait jamais, c'est trop-perçu. Mais après, j'ai eu des témoignages comme ça où je voyais qu'on me disait qu'il y avait un trop-perçu. Donc, gloire à Dieu. Voilà. Alors, en fait... Dieu donne cet ordre aussi, fortifie-toi et prends courage, car l'Éternel, ton Dieu, est avec toi dans tout ce que tu entreprendras. Cher auditeur, cher internaute, avant d'avoir un projet, les promesses de Dieu sont certaines, mais remets ce projet entre les mains de Dieu. Prie Dieu pour ce projet. Tu as quelque chose que tu vois qui va arriver dans ta vie. Tu le ressens. Tu sens que c'est ça qu'il te faut. Tu sens que c'est par là qu'il faut que tu passes. Tu sens, mais parle à Dieu. Parle à Dieu. Remets la situation entre les mains de Dieu. Donc voilà. Alors, il y a donc ces trois piliers, hein, je les reprends. Donc, ces trois piliers, c'est que on a un Dieu qui pourvoit, n'est-ce pas? On a un Dieu aussi de paix. Et on a un Dieu qui est présent. Il est là avec toi. Et c'est pas un Dieu qui part et qui revient. D'ailleurs, il nous dit dans Jérémie 33, 3, « Invoque-moi et je te répondrai. Invoque-moi et je te répondrai. » Et parfois, nous n'entendons pas la voix de Dieu parce que nous sommes agités, nous avons le cœur agité, nous sommes dans l'anxiété, nous sommes dans l'inquiétude. Dieu ne veut pas que tu sois dans l'inquiétude. Il veut que tu sois celui qui donne sans avec sagesse, bien sûr, mais que tu lui donnes cette confiance, que tu puisses donner à Dieu tout ce que tu as, parce que il nous donne, voilà. Quand je dis donner avec sagesse, c'est-à-dire que si tu es vraiment dans la disette, ne va pas encore t'endetter pour donner, voilà. Mais tu peux tout donner à Dieu. Parce que il fait de nous son gestionnaire, hein. C'est ça, il fait de nous des gestionnaires. Si tu as un travail, c'est Dieu. Si tu as une famille, c'est lui qui t'a donné ton époux, tes enfants, ta femme, ta famille. Il sait, c'est lui qui donne, n'est-ce pas? Donc tu es un gestionnaire et il faut lui faire confiance. Il faut vraiment lui faire confiance. Ta santé, tu donnes ta santé à Dieu. Tu dis, Seigneur, voilà, c'est toi qui m'as créé et tu n'es pas un homme pour mentir. Je suis malade, mais je sais que je vais guérir parce que tu es Jéhovah Rapha. Donc, on voit que le Seigneur donne la paix, il donne la provision et il donne sa présence. Alors, il y a une chose aussi, c'est le oui et l'amen. On va y aller dans le oui et amen. On va aller dedans. Le oui et amen. Le oui et amen, c'est quoi? C'est aussi, comme je disais, amen, c'était la ferme assurance. Et la ferme assurance, c'est ta foi. Hébreux, chapitre 11, verset 6. Or, sans la foi, il est impossible de lui être agréable à Dieu. Car il faut que celui qui s'approche de Dieu croit que Dieu existe et qu'il est le rémunérateur de ceux qui le cherchent. Il est le rémunérateur de ceux qui le cherchent. Ça veut dire qu'il récompense. Une rémunération, c'est qu'il donne le salaire. Tu cherches Dieu, il te donne ton salaire. Tu sers Dieu, il te donne ton salaire. Tu as confiance, il te donne ton salaire. Il te donne, quand je parle de salaire, il te donne ce dont tu as besoin. Alors, en fait, toutes les promesses de l'Ancien Testament, comment elles résonnent pour nous aujourd'hui? On a vu ce verset de Deutéronome 28 avec l'intervention de l'évangéliste qui disait qu'il faut obéir à Dieu. Si tu obéis, voilà, tu auras telle promesse. Est-ce que aujourd'hui toutes ces promesses de l'Ancien Testament, comment résonnent-elles pour nous aujourd'hui au 21e siècle? Alors je dirais à quelqu'un, par tes propres forces, tu peux pas obéir à tout. On a vu que le peuple d'Israël, sous la loi, ne pouvait pas obéir à toutes les ordonnances. Alors, comment elle résonne pour nous aujourd'hui? La clé de voûte, c'est une personne. Elle s'appelle Jésus-Christ de Nazareth. En fait, nous sommes sous la grâce. Et avec la grâce de Dieu, nous pouvons obéir à Dieu à cause de la grâce de Dieu. C'est-à-dire que nous sommes justifiés par le sang de Jésus. Et Jésus connaît nos cœurs. Ça ne veut pas dire que nous ne pouvons pas parfois être, par exemple, même une pensée impure, même une pensée de doute ne plaît pas à Dieu, mais nous pouvons demander pardon à Dieu parce que nous sommes justifiés par son sang. Alors en fait, il faut comprendre qu'il y a eu un accomplissement. C'est de là, jusque-là que je voulais venir avec vous. Il y a eu un accomplissement. Dans le Nouveau Testament, Paul écrit une phrase extraordinaire, l'apôtre Paul, en 2 Corinthiens chapitre 1 verset 20. Car pour ce qui est de toutes les promesses de Dieu, c'est en lui, alléluia, en Jésus-Christ, qu'est le oui. C'est pourquoi encore l'amen par lui est prononcé pour nous à la gloire de Dieu. L'amen est prononcé par lui, par nous à la gloire de Dieu. L'amen est prononcé par nous à la gloire de Dieu. Pourquoi? Parce que c'est en lui qu'est le oui. C'est-à-dire, sans Jésus, Dieu ne dit pas oui. C'est en Jésus que Dieu dit oui. Parce que sous la loi, Deutéronome 28, les hommes ne pouvaient pas accomplir toute la loi, c'était pas possible. Il y avait toujours quelque chose qui n'allait pas. Mais il fallait qu'il y ait cette loi pour que l'homme puisse comprendre que sans Dieu, il n'y arrive pas. Et Dieu a mis la grâce, qui est Jésus. La grâce est venue parmi nous, pleine de promesses. Et ces promesses, c'est oui et amen. Et le oui, c'est en Jésus. Car pour ce qui est de toutes les promesses de Dieu, c'est en lui, Jésus, qu'est le oui. Tout simplement. Donc, quand on a Jésus, on a le oui de Dieu. Et amen, c'est par lui encore qu'on prononce pour nous la gloire de Dieu. Lorsque tu dis amen et que tu crois. Parce que Jésus, c'est l'incarnation de la fidélité de Dieu. Il est l'expression de Dieu. Et quand nous prions au nom de Jésus, le oui en ton nom, tu n'auras pas le oui de Dieu. Mais si tu pries au nom de Jésus, nous activons l'accord légal et spirituel de toutes les promesses de Dieu. C'est ça. Nous activons l'accord légal et spirituel, l'alliance de toutes les promesses de Dieu. Donc l'hébreu amen, la fermeté prend tout son sens en Jésus-Christ. C'est en Jésus-Christ. Alors en fait, si cette parole te parle, tu peux appeler au 0590 23 17 11. Nous sommes sur la radio Méga FM, la fréquence du Nord 88.9. Et si tu ne comprends pas cette parole que je viens de donner, tu peux appeler aussi pour poser la question. Pourquoi c'est en Jésus-Christ que nous avons le oui et le amen? Voilà. Donc, tu peux appeler, soit pour donner un témoignage, soit pour raconter comment Dieu a accompli une promesse dans ta vie, que ça soit une promesse de guérison, de déblocage financier, de restauration familiale, quel que soit ce que Dieu a fait dans ta vie, tu peux appeler. Voilà. Alors, en fait, ce qu'il faut comprendre, c'est que Jésus-même, c'est lui-même l'incarnation de la promesse de Dieu, parce qu'il avait déjà promis qu'il y aurait eu un sauveur. Il a promis que sa parole, son expression serait sur la terre. Et Jésus, c'est lui qui a donné le logos, mais il a donné aussi le rhéma. Et le rhéma, c'est quoi? C'est la révélation de qui est Dieu, parce que Jésus a révélé le Père, parce qu'il est dans le Père et le Père est dans le Fils. Et parce que nous sommes dans le Fils, nous sommes aussi dans le Père. Donc nous pouvons nous approcher de lui avec assurance. Alors nous approchons tout à l'heure du terme, au terme de ces 2 heures passées ensemble. Voilà, il y a des tempêtes dans nos vies, il y a des circonstances où le temps passe. Par exemple, le temps passe, il y a des choses que Dieu t'a promis et que le temps passe, mais la parole de Dieu court toujours. La parole de Dieu court toujours et elle s'accomplit toujours. Il faut savoir que il y a un mot d'encouragement hébraïque qui est Ezed. Ce mot hébreu, il est intraduisible en français. Il est vraiment intraduisible en français. Il signifie à la fois amour indéfectible, c'est-à-dire une grâce envers l'alliance et la bonté fidèle de Dieu. Mais on ne peut pas le traduire en français. Amour indéfectible, c'est-à-dire amour inconditionnel, amour qui va au-delà de, du simple sentiment. Et Z, c'est vraiment ce que Dieu a fait pour que nous puissions dormir tranquille le soir. Parce que nous avons un Dieu qui ne sommeille ni ne dort. Il est le gardien de nos vies. C'est à cause de son Ezed que Dieu tient ses promesses. C'est à cause de cet amour indéfectible, cet amour inconditionnel qui tient ses promesses. Est-ce qu'on comprend cela? C'est parce que il aime la créature qu'il a créée à son image, à sa ressemblance, que le Ezed est là. Donc, en fait, nous croyons que le Seigneur agit encore et qu'il fait ses promesses en son temps. Alors, il y a des choses que nous allons voir et que je vous propose de voir s'il n'y a pas d'appel. Les promesses de Dieu, et on va voir dans des exemples bibliques. Il y a des exemples bibliques. Pour illustrer comment Dieu déploie sa fidélité, la Bible regorge vraiment d'exemples concrets. Voilà. Et une promesse n'est pas un simple souhait. C'est une certitude qui est en marche. C'est une certitude qui est en marche. Habakkouk nous le disait. C'est une certitude qui est en marche. Alors, on va prendre quatre exemples bibliques qui montrent la diversité des promesses de Dieu, la réalité de l'attente, parce que parfois il y a une attente, mais cette attente, il faut l'attendre dans le kairos de Dieu, pas dans notre chronos. Dans notre chronos, on peut être des personnes qui sont, des personnes qui peuvent être impatientes. Mais Dieu nous a donné le fruit de l'esprit qui est la tempérance, la maîtrise de soi, la patience, c'est un fruit de l'esprit. Il te demande d'être patient dans les choses quand tu attends ses promesses. Alors, en fait, la première chose, c'est que la certitude et la promesse de Dieu est en marche. Et donc, il y a la réalité de l'attente et la puissance de leur accomplissement. Il y a la puissance de l'accomplissement de Dieu. Alors, la promesse, on va la prendre d'abord dans l'alliance. Hein. Par exemple, l'excellence de l'alliance, Bérit, Dieu promet à Abraham, qui est un homme âgé et sans enfant, il est marié à une femme stérile, et qu'il devient père d'une multitude de nations. Et en fait, la promesse qu'il donne à Abraham, c'est dans Genèse 15:5, il lui dit « Regarde vers le ciel et compte les étoiles, si tu peux les compter. Telle sera ta postérité. » En fait, il s'est écoulé 25 ans entre la promesse initiale, c'est-à-dire la promesse de Dieu, et la naissance d'Isaac. Il s'est écoulé des années, vous voyez. Mais cet exemple montre que la promesse de Dieu ne dépend pas des capacités humaines. Ça dépend pas du corps d'Abraham et de Sarah qui étaient usés. D'ailleurs, Sarah, elle est devenue Sarah, la grâce. Sarah a ri. Mais elle n'a pas ri de Dieu. Elle n'a pas ri parce qu'elle doutait. Non. On pense qu'elle a ri parce qu'elle a douté. Non. Elle n'a pas ri parce qu'elle a douté. Elle a ri d'elle-même. Parce que elle, vous savez pourquoi elle a ri d'elle-même? Elle s'est demandé si elle aura encore du désir. Parce qu'elle elle était âgée. Elle se demandait si elle allait avoir du désir encore pour enfanter. En fait, c'est ça la différence. On pense qu'elle a ri parce qu'elle a douté. Mais elle n'a pas ri parce qu'elle a douté. Elle a rigolé parce que, je vais vous chercher le verset, parce qu'en fait, elle a rigolé parce que elle s'est dit qu'elle n'aura pas de désir. Et si t'as pas de désir, tu ne peux pas. Elle a même pas douté d'Abraham. Donc, on voit que il y a des choses quand même que le Seigneur nous montre à travers sa parole. Et que voilà, c'est dans Genèse 18:12. Elle rit en elle-même en disant, maintenant que je suis vieille, aurais-je encore des désirs? Mon Seigneur aussi est vieux. Donc, quand Dieu lui a dit qu'elle aurait un enfant, elle a rigolé, mais pas parce qu'elle a douté de Dieu, mais parce que elle a limité les capacités de Dieu parce qu'elle disait, est-ce qu'elle-même, elle peut avoir des désirs et que son Seigneur, c'était son époux. Elle appelait son époux mon Seigneur. Voilà. Donc, en fait, ça montre que la promesse de Dieu ne dépend pas des capacités humaines. Voilà. Et, mais de la puissance divine. Donc, il y a un auditeur qui est là. Il y a un internaute qui est là. Tu as peut-être un certain âge. Tu te dis oui, mais à quoi bon? À mon âge, je pourrais pas servir. Non, c'est faux. Si Dieu t'a promis quelque chose, quel que soit ton âge, peut-être qu'il t'a promis, il t'a fait une promesse et tu dis que maintenant le temps est passé, que tu n'auras pas cette promesse. Je viens te dire que non. C'est pas tes capacités, c'est la puissance divine. Donc l'accomplissement, c'est que Isaac est né au temps fixé par Dieu. Le temps kairos de Dieu est arrivé et Isaac est né au temps fixé par Dieu. Abraham aujourd'hui est considéré comme le père de la foi pour des milliards de croyants. La deuxième promesse qu'on va voir, c'est la promesse de la libération du peuple d'Israël. Il est écrit, et je parle à quelqu'un aussi, tu es peut-être dans une souffrance. Tu souffres, tu cries à Dieu tous les jours. Tu demandes au Seigneur de te délivrer de cette situation, de te délivrer d'une chose que tu as vécue pendant des années. Tu veux plus vivre ça. Qu'il y a une souffrance qui est là. Alors, il faut comprendre que la promesse de la libération du peuple d'Israël, c'est que Dieu a entendu les cris du peuple. Les Hébreux souffraient sous l'esclavage de l'Égypte. Dieu se révèle à un homme qui est Moïse à travers le buisson ardent pour lui rappeler qu'il n'a pas oublié sa parole. Et en fait, dans Exode 3, chapitre 3, versets 7 à 8, il dit, j'ai vu la souffrance de mon peuple qui est en Égypte. Je suis descendu pour le délivrer de la main des Égyptiens et pour le faire monter de ce pays pour un bon et vaste pays, dans un pays où coule le lait et le miel. Donc en fait, malgré la dureté du cœur de Pharaon, parce qu'il a envoyé Moïse et Aaron, le cœur de Pharaon était dur, les obstacles étaient humains, les obstacles humains étaient là. Dieu déploie sa puissance, il envoie 10 plaies, il ouvre la mer Rouge, il conduit son peuple à travers la mer Rouge jusqu'à la terre promise. Cet exemple montre quoi? Il montre que rien ne peut faire obstacle à l'exécution de la promesse divine. Et l'Exode, c'est la sortie du pays d'Égypte vers le pays de Canaan. Ça veut dire la sortie des ténèbres vers la lumière. Quand tu as Christ en toi, tu sors des ténèbres pour aller vers la lumière. Parce que le Dieu vivant et vrai est en toi. Tu sors des ténèbres pour aller dans la lumière. Et il a entendu les cris de son peuple. Donc peut-être que tu cries. Mais Dieu te demande aujourd'hui de venir à lui et de dire, voilà, tu as envoyé Jésus et tu as dit dans ta parole que celui qui croit en lui aura la vie éternelle. Je veux avoir cet héritage. Cet héritage m'appartient. Cet héritage est à moi parce que tu l'as promis si j'accepte ton fils. Nous avons toujours le choix. Toujours le choix de faire l'œuvre de Dieu et de prendre les promesses de Dieu, de saisir les promesses de Dieu. Voilà. Donc en fait, on voit que cet exemple démontre que rien ne peut faire obstacle à l'exécution d'une promesse divine. Dieu avait dit qu'il allait délivrer son peuple et il a délivré son peuple et il délivre jusqu'à présent. Il délivre jusqu'à présent parce que Ésaïe 61 nous dit, amen, et c'est Jésus qui parle, je vais le prendre. Si vous permettez, c'est vrai que j'avais pas prévu cela, mais la parole, on est conduit aussi par l'esprit. Et c'est vrai que la délivrance même du peuple d'Israël fait que Dieu à travers Jésus-Christ, a vraiment non seulement délivré, nous délivre, il nous délivre, hein, il nous délivre, vers Jésus-Christ, a vraiment non seulement délivré, nous délivre, nous délivre, hein, il nous délivre.

Seigneur, l'Éternel est sur moi, car l'Éternel m'a oint pour porter de bonnes nouvelles aux malheureux. Il m'a envoyé pour guérir ceux qui ont le cœur brisé, pour proclamer aux captifs la liberté et aux prisonniers la délivrance, pour publier une année de grâce de l'Éternel et un jour de vengeance de notre Dieu, pour consoler tous les affligés, pour accorder aux affligés de Sion, pour leur donner un diadème au lieu de la cendre, une huile de joie au lieu du deuil, un vêtement de louange au lieu d'un esprit abattu, afin qu'on les appelle des térébènes de la justice, une plantation de l'Éternel pour servir à sa gloire. Vraiment, que tu puisses connaître ses promesses. Parce que je peux t'assurer qu'après avoir médité cette parole pendant une semaine, Dieu a guéri mon cœur de beaucoup de choses. Et sa parole est une épée. Elle sépare jointure et moelle, âme et esprit. Donc, Dieu a délivré le peuple d'Israël, mais cette délivrance devait arriver jusqu'à nous. Et il est arrivé avec Jésus, parce que Jésus a été oint pour cela. Il a été missionné pour cela. Le troisième exemple que je vais prendre, c'est la promesse de présence et de victoire de Dieu pour Josué. C'est l'antidote de la peur. L'antidote de la peur. Je vais dire que l'outil même, l'arme même de l'ennemi, c'est la peur. L'arme de l'ennemi, c'est la peur. Et c'est ce qu'il a induit dans Adam et Ève. Quand ils ont péché, la conséquence, ça a été le salaire, ça a été la mort. Mais après, ils ont eu peur de Dieu. Ils se sont cachés dans le jardin d'Éden quand Dieu les a appelés. C'est l'arme de l'ennemi, la peur. Et il induit ce venin dans les humains. Et quand tu as peur, tu peux pas vivre les promesses de Dieu, puisque tu as peur. Et Dieu n'a pas donné, ça veut pas dire qu'on ne peut pas avoir peur de quelque chose, mais il faut dominer la peur. Alors après la mort de Moïse, Josué doit succéder à un géant de la foi qui est Moïse et faire entrer tout un peuple dans un territoire rempli de forteresses et d'ennemis. Face à son angoisse, Dieu lui fait une promesse. Parce qu'en fait, il doit faire rentrer un peuple, mais traverser un territoire qui est rempli de forteresses et d'ennemis, qui est, voilà, Jéricho. Et maintenant, nous allons chanter Jéricho, Jéricho, Miraël a tombé. Mais s'il était resté dans la peur, les murailles seraient pas tombées. Pourquoi? Parce que Dieu avait choisi Josué. Il aurait choisi peut-être quelqu'un d'autre. Mais en fait, il a fait une promesse à Josué. Il lui a dit, nul ne tiendra devant toi tant que tu vivras. Je serai avec toi comme j'ai été avec Moïse. Je ne te délaisserai point. Je ne t'abandonnerai point. C'est dans Josué, chapitre 1, verset 5. C'est-à-dire que dans l'accomplissement, Josué n'a pas combattu seul. Les murailles de Jéricho, jusqu'à la conquête du pays, la présence de Dieu est restée sa force. La présence de Dieu a été sa puissance. La présence de Dieu a été la promesse qu'il a vécue parce que Dieu était avec lui. C'est la promesse que Dieu ne nous envoie jamais affronter un défi sans venir avec nous. Il ne va pas t'envoyer affronter une situation sans lui, c'est faux. Il ne va pas te donner à vivre une situation et te laisser seul, c'est faux. Parfois, tu es obligé de vivre des situations pour comprendre ce que Dieu veut faire avec toi. Il veut t'équiper, mais avant de t'équiper, il a besoin de t'émonder, d'enlever certaines choses. Il veut enlever la timidité, il veut enlever la peur, il veut enlever ses promesses, son oui et amen. Et on a vu que le oui, c'est en Jésus-Christ, et l'amen, c'est par nous pour la gloire de Dieu. Dieu ne donne pas sa gloire à un humain, non. Mais qu'est-ce qu'il fait? C'est que Josué était au service de Moïse. Et Moïse, c'est un homme de foi, c'est un géant de la foi. Et Josué doit poursuivre ce que Moïse a commencé. Vous vous rendez compte? Et pour cette poursuite, dans cette poursuite, il doit poursuivre cela. Il a eu peur, c'est normal. Il a peut-être eu peur parce qu'il se dit, mais qu'est-ce que les hommes, les humains, le peuple même va dire? Je suis pas Moïse. Mais Dieu lui a dit, je t'ai choisi en fait. Lui a fait une promesse. Nul ne tiendra devant toi tant que tu vivras. Je serai avec toi comme j'ai été avec Moïse. Donc,
ce Dieu-là.

il est pour toi aussi. Il est pour toi aussi. Comme il a été avec Abraham, comme il a été avec Joseph, comme il a été avec Josué, comme il a été avec Esther, comme il a été avec Jésus, comme il a été, Jésus même, au jardin de Gethsémané, il a dit, Père, éloigne de moi cette coupe, toutefois, que ta volonté soit faite. Pourquoi? C'était pas la souffrance qui lui faisait peur. C'est la séparation avec le Père. Enfin, il n'a pas eu peur. Il savait qu'il allait être séparé du Père parce qu'il est dans le Père. Et il devait prendre toute la malédiction sur lui. Parce qu'il est Dieu lui-même. Il est Dieu lui-même. Il est Dieu lui-même. Il a connu les mêmes angoisses. Il a connu parce qu'il était Dieu lui-même, mais parfaitement homme, parfaitement Dieu. Donc, en fait, Jésus a tout accompli. Et l'accomplissement de Josué, c'est que Josué n'a pas combattu seul. L'accomplissement que nous avons dans nos vies pour les promesses, c'est que Jésus a payé le prix. Il a payé le prix pour toi, pour moi. Il a payé le prix pour nous. Alors, on va voir ce prix. La promesse ultime du Messie et du Sauveur, c'est la fidélité à travers les siècles. C'est la promesse transversale de toute la parole de Dieu qui parle de Genèse à Apocalypse. C'est-à-dire qu'après la chute dans le jardin d'Éden, dans Genèse 3:15, puis à travers les prophètes comme Ésaïe, Dieu promet d'envoyer un sauveur, je l'ai lu, et réparer la relation brisée avec l'humanité. C'est pour ça qu'il avait fait cette promesse dans Ésaïe 7:14. C'est pourquoi le Seigneur lui-même vous donnera un signe. Voici, la jeune fille deviendra enceinte, elle enfantera un fils et elle lui donnera le nom d'Emmanuel, Dieu avec nous. Et on voit que Dieu, amen, il s'est lui-même humilié pour rentrer dans l'utérus de sa créature, puisque tout a été créé par la parole, et la parole c'est Jésus. Amen. Et il s'est donné entre les mains de ces créatures, des êtres humains, pour vivre les choses sur la terre et pour nous montrer comment vivre avec lui. Il a accompli la mission, c'est-à-dire clouer les ordonnances qui nous condamnaient aux yeux de Satan. Et il nous a libérés. Donc ce qu'il faut retenir de ces promesses, c'est que les promesses de Dieu aussi s'activent par la foi. L'être humain doit faire confiance à la parole de Dieu, même quand ses yeux voient le contraire. La deuxième chose, c'est qu'on connaît un temps d'attente. Le temps de Dieu Kairos est un processus de préparation pour celui qui reçoit la promesse. Donc Dieu te prépare. Et la réussite repose sur le caractère de Dieu. Dieu n'accomplit pas ses promesses parce que l'homme est parfait, mais parce que lui, Dieu, est fidèle. Voilà, parce que lui, Dieu, est fidèle. Donc, je ne sais pas quelle situation tu passes, une situation précise, peut-être de peur, de deuil, de finance. N'hésite pas à appeler pour qu'on puisse prier, voilà. Parce que le Seigneur nous dit, quand deux ou trois s'accordent en mon nom, vous demandez ce que vous voudrez. Donc, le Seigneur t'entend, a entendu tes cris. Ce n'est pas par hasard que tu as entendu cette émission ce matin et tu peux appeler pour qu'on puisse prier, quel que soit ce que tu as, que ça soit la peur, que ça soit la maladie, que ça soit un deuil, que ça soit sur le plan financier ou un travail que tu cherches, n'hésite pas à appeler. Voilà. Donc nous arrivons à la fin de cette émission et nous attendons donc vos appels. On va faire une courte pause musicale en attendant les appels.

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0: Donc nous revoilà pour terminer, conclure cette émission sur vivre les promesses de Dieu. Donc nous avons vu que les promesses de Dieu partagent toutes celles que nous avons prises, trois caractéristiques. La première, c'est qu'elle active la foi, elle s'active par la foi. Nous recevons les promesses de Dieu parce que l'être humain doit faire confiance à Dieu, même quand ses yeux voient le contraire. Comme je disais, il y a ce temps d'attente qui est le kairos de Dieu, qui n'est pas le chronos de l'homme. Donc il y a un processus de préparation. Dieu est en train de préparer son fils, sa fille, son enfant pour qu'il puisse recevoir la promesse. Et la réussite repose aussi sur le caractère de Dieu, pas sur l'homme, parce que Dieu ne donne pas sa gloire à un homme. Ce n'est pas parce que tu es parfait, ce n'est pas parce que tu as tout fait bien que tu reçois la promesse de Dieu. Non, Dieu n'accomplit pas ses promesses parce que l'homme est parfait, mais parce que lui, il est un Dieu fidèle et parce que nous avons la grâce de Dieu. Donc, en fait, nous comprenons également que même il y a une promesse de restauration, même après l'échec. Par exemple, Pierre a renié trois fois le Seigneur Jésus, brisant ainsi sa propre promesse de fidélité. Pierre a vraiment brisé sa promesse de fidélité, et pourtant, voilà, il a renié Jésus trois fois par peur de la mort, brisant ainsi sa promesse. Mais en fait, la promesse de restauration, avant même que Pierre ne chute, Jésus lui avait déjà fait une promesse. Il lui a dit, mais j'ai prié pour toi, afin que ta foi ne défaille point, et toi, quand tu seras converti, affermis tes frères. Je reprends. La promesse de restauration de Jésus, c'est avant même que Pierre ne chute, avant même qu'il ne renie Jésus, Jésus lui avait déjà fait cette promesse, mais j'ai prié pour toi, afin que ta foi ne défaille point, et toi, quand tu seras converti, affermis tes frères. Vous allez le retrouver dans Luc 22, 32. Et l'accomplissement, c'est qu'après la résurrection, Jésus va chercher Pierre au bord du lac, lui pardonne et lui confie la direction de son église.
1: Amen. Donc voilà, nous avons eu un appel durant la pause musicale, Docteur Yolande.
0: Oui.
1: Le Félix qui demande qu'on prie pour lui, puisqu'il a entendu que Dieu a fait des promesses de guérison.
0: D'accord.
1: Et il demande si nous pouvons, avant la fin de l'émission, si nous pouvons prier pour lui. Donc on peut le faire maintenant.
0: D'accord.
1: Prier pour Félix, pour sa santé, que Dieu le restaure, que Dieu le guérisse, et pour que vraiment les choses aillent mieux pour lui.
0: Amen, amen. Seigneur, mon Dieu, Père, Papa, nous remettons, Seigneur, Papa, Félix, entre tes mains, ton fils Félix, Seigneur. Tu vois sa foi. Il a entendu, Seigneur, mon Dieu, Père, Papa du Tout-Puissant, que l'homme doit se confier, Seigneur, mon Dieu, en toi. Il s'appuie sur toi, Seigneur, mon Dieu, Père, Papa du Tout-Puissant, éternel. Tu dis dans ta parole, Seigneur, mon Dieu, dans Philippiens 4:6, ne vous inquiétez de rien, mais en toute chose, faites connaître vos besoins. Voilà son besoin. Il a besoin de guérison, Seigneur mon Dieu. Quel que soit, Seigneur mon Dieu, ce que son corps connaît comme pathologie, au nom puissant de Jésus-Christ de Nazareth. Le oui, c'est Jésus-Christ de Nazareth. Seigneur mon Dieu, au nom puissant de Jésus-Christ, nous venons, Seigneur, remettre Félix entre tes mains. Nous te demandons de poser toi-même ta main sur lui. Que ton sang, Seigneur, mon Dieu Père, soit dans toutes ses veines, ses artères, Seigneur. Et que tu restaures, que tu réhabilites, Seigneur, mon Dieu Père, tout ce que, Seigneur, mon Dieu, l'ennemi a voulu mettre dans ce corps au nom puissant de Jésus. Nous venons déraciner, Seigneur, toute pathologie, toute maladie, dans le nom puissant de Jésus, dans ces organes que toi-même tu as créés, Seigneur, mon Dieu Père. Éternel, Seigneur, mon Dieu, 1 Pierre 2, 24. Tu as dit que par tes meurtrissures, ils ont été guéris. La guérison est effective. Ta parole, ton dabar est oui et amen. Seigneur mon Dieu Père, je proclame cette guérison maintenant. Je te demande, Seigneur mon Dieu Père, que Félix, Seigneur mon Dieu, garde les yeux fixés sur toi et qu'il saisisse sa guérison maintenant dans le nom puissant de Jésus-Christ. Que Papa du Tout-Puissant éternel, que ton Esprit Saint, le feu de ton Esprit déracine, Seigneur, toute racine, Seigneur mon Dieu, qui ne vient pas de toi dans ce temple, de ce corps qui t'appartient, qui est à toi, Seigneur, mon Dieu Père. Et que Papa du Tout-Puissant, tu puisses, Seigneur, Papa du Tout-Puissant, faire ton œuvre éternelle dans ce corps, dans le nom puissant de Jésus. Tu as dit, Seigneur, mon Dieu Père, que nous sommes ton temple. Éternel Seigneur mon Dieu, que Papa du Tout-Puissant, cette guérison soit effective maintenant, pas demain, maintenant, dans le nom puissant de Jésus. Jéhovah, Papa, tu as l'œuvre, tu es l'alpha, l'oméga, tu n'as pas l'ombre d'une variation. Et je proclame, Seigneur mon Dieu, que Félix, Seigneur, Papa du Tout-Puissant, a ta sagesse pour faire, Seigneur mon Dieu, ce que toi tu lui demandes de faire. Il a, Seigneur mon Dieu Père, à faire, Seigneur, Papa du Tout-Puissant, oui, prendre soin de sa santé, Seigneur mon Dieu Père, mais que toi, Seigneur, tu le guérisses maintenant dans le nom puissant de Jésus. Amen.
1: Amen. Amen. Amen. Amen. Donc reçois, Père Bison, mon frère Félix, que Dieu te fortifie, que Dieu te restaure. Voilà, chers internautes, chers auditeurs, nous sommes arrivés pratiquement à la fin de cette émission. Parlons-en, pasteur, avec ce thème Vivre les promesses de Dieu. Donc je vais demander au docteur Yolande de conclure si tu avais un mot de la fin et si aussi tu peux prier que vraiment que chaque auditeur, chaque internaute, ceux qui sont là en direct ou ceux qui vont prendre en différé, en rediffusion, qu'ils vivent les promesses de Dieu, qu'ils s'engagent avec Dieu, qu'ils se rapprochent de Dieu et que chacun vive les promesses de notre Dieu.
0: Amen. Alors le Seigneur nous dit dans Ésaïe 26, 3, à celui qui est ferme dans ses sentiments, tu assures la paix parce qu'il se confie en toi. Seigneur mon Dieu Père, Papa du Tout-Puissant, tu es le shalom, tu es le shalom, tu es la paix Seigneur. Et Papa, lorsque nous nous confions en toi, nous voyons que le menteur, Seigneur mon Dieu, qui est l'ennemi de notre âme, ne prend pas la domination, c'est toi qui domines sur les situations. Alors je remets les auditeurs entre tes mains, je remets, Seigneur mon Dieu Père, les internautes entre tes mains. Je te dis merci, Seigneur mon Dieu, pour cette émission sur Vive les promesses de Dieu. Merci, Seigneur mon Dieu Père, pour le technicien, Seigneur, Papa du Tout-Puissant, éternel. Fortifie-le encore, Seigneur. Et que Papa, cette radio Méga FM, Seigneur mon Dieu Père, soit ce canal, Seigneur mon Dieu Père, parce que tu as dit que nous allons faire des œuvres et de plus grandes œuvres, Seigneur mon Dieu, jusqu'aux confins de la terre. Donc nous te demandons, Seigneur mon Dieu, qu'il y ait des auditeurs jusqu'aux confins de la terre pour que ta parole soit proclamée et que cette radio puisse faire, Seigneur mon Dieu, le travail pour ta gloire dans le nom puissant de Jésus. Je bénis les internautes qui sont là, je bénis, Seigneur mon Dieu Père, les auditeurs et que à partir, Seigneur mon Dieu Père, Papa, de ce qu'ils ont entendu, qu'ils saisissent les promesses, Seigneur, parce que tu es un Dieu et tu accomplis ta parole dans toutes les vies, dans le nom puissant de Jésus. Amen. Amen, amen. Donc je vous dis au revoir et à mardi prochain pour une nouvelle émission Parlez-en, pasteur. À très bientôt.

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1: J'ai 15 ans, j'ai eu vraiment le privilège de pouvoir donner ma vie à Christ et de passer par les eaux du baptême. Cheminant avec lui à 19 ans, j'ai compris dans mon fort intérieur que cette vie était consacrée pour la proclamation de l'évangile, la bonne nouvelle du royaume de Dieu. Et c'est ainsi, eh bien, que depuis l'âge de 19 ans, je sers avec joie et plaisir le Dieu vivant et vrai. Mais il est arrivé que durant mon parcours, j'ai posé une question au Seigneur. J'ai dit, Seigneur, j'ai l'impression d'être l'un des derniers jeunes à pouvoir te servir pleinement et entièrement, il y a plein de temps. Et ça a été une tristesse dans mon cœur quand j'ai fait un constat autour de moi. Mais aujourd'hui, je rends grâce à Dieu. Dieu a répondu à cette prière en me permettant de constater qu'une jeunesse se lève pour Christ. Et c'est pour cette raison que le 6 juin, Dieu voulant, pour la marche pour Jésus en Guadeloupe à Sainte-Anne, nous voulons plus qu'hier créer un espace pour une jeunesse restaurée et responsable. Une jeunesse qui a été touchée par le Christ et qui a touché aussi le Christ, embrasé le Christ. Bien plus que le fait d'être membre d'église, bien plus que le simple fait d'aller à l'église, des jeunes qui disent « mon intimité est avec le Christ ». C'est l'occasion pour moi de t'inviter en tant que jeune de la génération Z et même ceux de la génération Alpha, oui, à venir à Sainte-Anne pour exprimer avec fierté, avec joie, le simple fait d'avoir Jésus comme ton ami fidèle et tendre. Oui, cette année, la place est aux jeunes, que ce soit dans l'organisation, que ce soit donc dans les prises de parole, que ce soit donc dans les déroulés. Nous voulons vraiment que les jeunes puissent s'exprimer, exprimer donc leur fierté d'avoir Jésus comme ami fidèle et tendre. Alors, parents, adultes, nous voulons simplement donc les encourager, les accompagner et faire en sorte à ce qu'ils soient donc assez témoins fidèles de ce que Dieu

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Impossible n'est pas femme, nous revoilà comme chaque mercredi, un mercredi sur deux. Je dis déjà merci à tous les auditeurs et auditrices qui sont déjà bien connectés. Méga FM, la radio Méga FM, la fréquence du Nord se joint à moi, Gisèle, pour vous souhaiter nos meilleurs voeux 2022. Bien évidemment, par rapport au contexte, on ne peut que vous souhaiter bonne année et la santé avant tout. Mais cet après-midi, j'aurai le plaisir de recevoir la marraine de l'émission Impossible n'est pas femme, Valérie Tribord, qui a tenu absolument à présenter ses vœux à sa filleule et également aux auditeurs et auditrices de Méga FM. Et j'aurai également Monsieur Éric Vieillot, qui a aussi des messages, qui a toujours des messages à transmettre aux femmes. Et bien évidemment, mettre des femmes à l'honneur. Mais en attendant que toutes, en attendant que vous soyez connectés, je vous donne le temps d'être en synergie avec nous. Nous allons écouter Valérie Tribord qui nous dit « changer ».

0: ciao bébé. Ben moi je ne dirai pas ciao bébé à Valérie, au contraire je lui dis merci d'être parmi nous et je ne lui dis pas non plus, je lui dis également changer, mais ne change pas, reste tel que tu es Valérie, avec toujours autant d'amour et d'humilité et toujours disponible pour tes fans et pour les différents médias. Merci cet après-midi d'être avec nous, Valérie, dans l'émission Impossible n'est pas femme sur les ondes de Méga FM. Valérie, tu es avec nous?
1: Oui, bonjour Gisèle, oui, bonjour à tous les auditeurs.
0: Ah, j'ai du mal à t'entendre, ça va?
1: Alors, allô, oui. Allô?
0: Oui, oui, allô, allô, ah, oui.
1: Bonsoir Gisèle.
0: Je t'entends mieux.
1: Bonsoir à tous les auditeurs de Méga FM, je suis ravie d'être avec vous aujourd'hui.
0: Et je sais que tu as tenu absolument à être là cet après-midi avec nous, puisque 2022, nouvelle oui. année.
1: Nouvelle année, j'ai tenu à être avec vous bien évidemment pour souhaiter mes meilleurs voeux à tous les auditeurs, à tous les Guadeloupéens, à toute la Guadeloupe. Mes meilleurs voeux, des voeux évidemment de santé, parce que c'est le plus important, encore plus aujourd'hui, avec ce contexte sanitaire dans lequel nous sommes plongés depuis bientôt 2 ans, j'ai envie de dire ça, puisque c'est une réalité. Donc des voeux de santé essentiellement, de réalisation, d'épanouissement, parce que c'est important, et puis surtout beaucoup d'amour. Continuons à partager le love, toujours et encore.
0: Ben justement, Valérie, tu parles toujours d'amour, tu nous dis de continuer à partager du love. Je sais que toi, tu continues à justement à nous donner beaucoup de love et à travers tes chansons. Quelle est ton actualité et qu'est-ce qui fait que Valérie Tribord garde cette force encore malgré, comme tu disais, la situation?
1: Alors, je garde cette force parce que j'ai une foi en moi qui fait que chaque jour, l'espoir m'accompagne, l'amour, effectivement, parce que ça, de toute façon, c'est ma source de vie. Mm-hmm. Mais c'est vrai que la foi permet de toujours rebondir et d'espérer en demain, en tout cas en des jours meilleurs. Aujourd'hui, moi, je suis et je reste dans cette dynamique de finalisation de mes différents projets. Et c'est encore cela mon actualité aujourd'hui, en pleine finalisation de l'album. C'est vrai que j'avais annoncé à l'occasion d'un dernier passage, directement d'ailleurs sur les ondes, que je serais de retour dans le courant du mois de novembre. Ça n'a pas été possible, compte tenu d'un contexte social et sanitaire. Mm-hmm. Mais rien n'est perdu, ce n'est juste que pour rebondir, pour revenir plus fort. Mais voilà, je viendrai vers vous très très bientôt et les dates seront annoncées très prochainement.
0: Et je sais que tu as prévu aussi d'autres collaborations, je peux dire, de manière internationale.
1: Oui, tout à fait. Mm-hmm. Tout à fait. Ben, en fait, le dernier titre, le titre sur lequel je travaille quasiment plus, parce qu'en fait, on le finalise, c'est effectivement un featuring avec un artiste ivoirien qui s'appelle Ariel Chenet. Mm-hmm. Aujourd'hui, je peux le dire, la dernière fois, je gardais encore la surprise. Et en fait, c'est un featuring que je fais et avec Ariel Chenet et avec Clotifia, qui sont deux artistes que j'aime beaucoup et avec lesquels je vais collaborer pour cette prochaine chanson.
0: Donc, ce qui veut dire, Valérie, il y a une petite partie de ton cœur aussi qui se dirige vers l'Afrique.
1: Toujours. Mm-hmm. J'ai envie de te dire, Gisèle, toujours, et ça n'a pas changé. Je reste juste sur ma directive du départ. Mm-hmm. L'Afrique est un continent qui m'habite totalement depuis mon enfance. Et ça a toujours été ainsi. Je me rends régulièrement en Afrique, parce que l'Afrique, c'est bien évidemment chez moi. Et puis là, sur ce titre, j'ai véritablement eu envie justement de relier, j'ai envie de dire, la Guyane, la Guadeloupe et l'Afrique. Juste le featuring avec ces trois artistes-là.
0: Tu te rends souvent, tu m'as dit, sur le continent africain. Comment les Africains perçoivent ta musique, tout le travail que tu fais?
1: Alors en fait, j'ai des retours toujours très positifs de l'Afrique, et notamment, il me le rend totalement parce que, à ma grande surprise, un groupe via les réseaux, notamment Facebook, a été constitué en mon nom, à ma belle et grande surprise, pour un an. Qui s'appelle donc, qu'ils ont intitulé, parce qu'en fait c'est un groupe de fans qui ont intitulé le groupe Valérie Tribord La Voix d'Or. Et pour moi ça c'était un vrai cadeau, parce que j'aurais pu m'attendre à ce cadeau notamment de la part de la Guyane ou d'ailleurs, mais il se trouve que c'est de l'Afrique que ce groupe a été constitué, donc j'avoue que ça a encore une saveur très particulière, et je leur suis très très reconnaissante pour cela. Donc le retour de l'Afrique en fait, toujours très positif.
0: C'est une reconnaissance, mais c'est aussi une preuve. Comme tu parles d'amour, pour moi, c'est également une preuve d'amour.
1: Totalement. Et à chaque fois que je pars en Afrique, j'ai toujours un accueil extrêmement chaleureux.
0: Merci Valérie. Je pense que nous allons faire une petite pause pour à nouveau écouter ta douce voix. Et je te demande de rester connecté, de rester avec nous. Et on te dit à tout à l'heure.
1: À tout à l'heure.
0: Merci d'avoir pris le temps, Valérie.

0: duo de Valérie Tribord et Jean-Michel Rotin. Valérie, tu es toujours avec nous?
1: Je suis toujours là.
0: Justement, nous écoutons à l'instant ton dernier duo avec Jean-Michel Rotin qui est sorti en octobre. Et comment était, depuis le mois d'octobre, comment a évolué cette chanson justement, ce titre?
1: Ben, ce titre a eu un très bel accueil, notamment en Guyane, en Guadeloupe et en Martinique. Mm-hmm. C'est vrai que c'est un featuring qui me tenait à cœur parce que Jean-Michel Rotin est donc un artiste que j'aime beaucoup, que j'ai toujours apprécié, avec qui j'ai travaillé depuis quelques années maintenant. Et c'est vrai que sa musique m'a toujours énormément parlé parce que j'ai toujours ressenti cette envergure internationale, et je m'étais toujours en fait promise dans un petit coin de ma tête, je m'étais toujours dit que si j'allais faire un featuring, j'aimerais que ce soit Jean-Michel Rotin entre autres. Donc pour moi, je suis assez fière de ce titre.
0: Et sur le continent africain, as-tu eu des retours?
1: Alors, je n'ai pas encore véritablement de retour sur le continent africain. Pour l'instant, mm-hmm. vraiment, ça se situe surtout sur la sphère caraïbéenne et puis sur l'Amazonie en Amérique du Sud, par la Guyane.
0: Valérie Tribord, quels sont ses projets sur du long terme pour l'année 2022?
1: De 2022, en fait, c'est surtout la sortie de mon premier opus, mon premier album, mon premier bébé, qui a une importance très, très, très grande pour moi. Et puis, surtout, aller à la rencontre du public en y donnant des showcases et des concerts qui sont prévus dans les mois à venir. Je vais bientôt communiquer dessus et je tiendrai évidemment informée.
0: Oui. Bien évidemment, nous t'attendons toujours avec grand plaisir sur les ondes de Méga FM.
1: Oui, je suis toujours ravie d'être avec toi, avec tous les auditeurs, avec vous tout simplement. C'est toujours un plaisir pour moi.
0: Et c'est toujours un plaisir de nous recevoir. Tu es toujours cette joie de vivre, toujours le sourire. Je le répète souvent, mais je suis toujours subjuguée par cette façon que tu as naturelle de transmettre ta joie de vivre et tout cet amour à travers ta voix, à travers ta musique. Et même dans tes discours, tu encourages beaucoup, beaucoup, beaucoup les autres.
1: C'est important. Alors si j'arrive à véhiculer tout ce que tu viens de dire, alors je suis ravie. J'ai envie de te dire que j'ai toujours pensé qu'au-delà du fait que ce soit mon métier, la musique, c'est ma mission. Et si à travers ma musique, j'arrive à faire partager tout cet amour, cette envie, et donner envie à l'autre, alors je suis ravie.
0: C'est tout ce que je te souhaite. Méga FM également, toute l'équipe de Méga FM, l'émission Impossible n'est pas femme. Nous te souhaitons justement de toujours continuer à mener à bien ta mission de vie, qui est transmettre du bonheur, la joie et de l'amour à travers ta voix, à travers ta musique.
1: Merci beaucoup. Merci infiniment, Gisèle.
0: Merci d'avoir pris le temps. Je sais que Valérie Tribord, comme tu l'as dit d'ailleurs dès le début de notre entretien, tu as quand même un programme très chargé. Et merci d'avoir pris le temps d'être avec nous cet après-midi.
1: C'est important, le temps, je le prendrai toujours, parce que, en plus, en tant que marraine de cette émission, c'est important pour moi de rester présente et totalement connectée avec tout le travail qui se passe en Guadeloupe, que vous fournissez sur Méga FM, que tu fournis, Gisèle. Donc, je répondrai toujours, toujours présente.
0: Merci encore Valérie, ça fait un réel plaisir de t'écouter cet après-midi. Et j'ai comme mon deuxième invité qui est Eric Vieilleux, que tu as eu le plaisir de connaître quand tu étais de passage en Guadeloupe et qui a pris un réel plaisir de t'écouter cet après-midi.
1: Merci, que je salue également au passage.
2: Moi aussi.
1: Et je suis également le technicien Dominique.
2: Merci beaucoup, puis bonne continuation et à très bientôt.
1: Merci infiniment. Merci et puis meilleurs vœux également.
0: Merci Valérie, à très très bientôt et bonne continuation.
1: À très bientôt.
0: Au plaisir.
1: Merci beaucoup. Merci encore une fois. À très bientôt.
0: À très bientôt Valérie.
1: À très bientôt.

0: Valérie Tribord qui est avec nous. Je lui dis encore un grand, grand merci de toujours prendre le temps quand elle est sollicitée, toujours cette joie de vivre, cette douceur qu'elle nous transmet. Vraiment un grand plaisir. Merci encore Valérie. Là maintenant, je vous laisse avec le témoignage d'une jeune femme, Baya Bakari, qui a fait preuve de résilience. Je ne vous en dis pas plus, je vous laisse découvrir son histoire. Peut-être qu'il y a certains auditeurs et auditrices, certaines auditrices qui connaissent déjà son histoire, mais ce sera l'occasion de réécouter cette résilience qu'a eue cette jeune fille. Je vous dis à tout à l'heure, écoutez bien son histoire.
1: Inutile de vous demander si les miracles existent vraiment lorsque vous découvrez l'histoire de Baya Bakari, l'une des 153 personnes à bord du vol Yemenia 626 entre la France et les Comores et dont le scénario a viré à la catastrophe le 30 juin 2009.
2: L'appareil effectuait la dernière partie d'un vol Paris-Marseille-Sanaa-Moroni. Il s'est abîmé en mer alors qu'il préparait son atterrissage.
1: En effet, alors que le vol était en phase d'atterrissage pour les Comores, celui-ci disparaît des radars pour se cracher en mer, ne laissant que très peu d'espoir aux secouristes mobilisés.
3: Une course contre la montre s'engage et la France y participe. Elle a envoyé deux bâtiments de la marine et un avion militaire avec 6 tonnes de matériel et des secouristes.
1: Miraculeusement, une rescapée sortira quasi indemne de cette tragédie. Il s'agit de Baya Bakari, 13 ans à l'époque, accompagnée de sa mère qui ne survivra pas à l'accident.
4: Elle s'est accrochée à la vie jusqu'au bout. Quelques brûlures, une fracture de la clavicule. Baya Bakari, une adolescente de 13 ans, est très certainement l'unique rescapée du crash.
1: Baya sera retrouvée dans l'eau agrippée à un débris d'avion pendant près de 10 heures avant d'être secourue.
5: Comment tu te sens ?
1: Baya Bakari est avec nous ce soir pour nous raconter comment elle a survécu à cette tragédie.
6: Baya est avec nous ce soir. Bon, la première question, comment ça va Baya ?
5: Ça va.
6: Oui. Bon, on a évidemment 1000 questions à vous poser parce que évidemment autour des crashs d'avion, on se pose toujours plein de questions. Vous êtes donc l'unique survivante. Vous étiez avec votre maman qui malheureusement est décédée dans le crash. L'unique survivante. Donc on est dans l'avion. Tout se passe bien a priori.
5: Oui, en fait, quand ça s'est passé, on nous a annoncé qu'on allait atterrir aux Comores. Donc comme tous les atterrissages d'avion, nous demande de attacher nos ceintures, de nous redresser, et puis voilà.
6: Il n'y a aucun signe avant-coureur, il n'y a pas une vibration, il n'y a pas eu un bruit, il n'y a rien du tout.
5: En fait,
6: normal.
5: Moi, je sens des turbulences, mais ça avait l'air de choquer personne, parce que je regarde autour de moi. Donc je me suis dit que peut-être la zone d'atterrissage aux Comores était un peu compliquée, c'était sujet à des turbulences à ce moment-là, mais rien de bizarre à part ça.
6: Alors, généralement, on nous conseille de regarder la tête des hôtesses, parce que si les hôtesses font...
5: Ah, mais c'est vrai,
6: si les hôtesses font... Et donc là, tout était normal.
5: Tout était normal. Aucun signe qu'il allait se produire cet accident.
6: Donc on a l'annonce du commandant de bord, on va se poser, tout va bien. Donc vous attachez votre ceinture avec votre maman, il n'y a rien du tout. Et tout d'un coup, ça bascule dans l'horreur.
5: En fait, moi j'ai un trou noir, donc je ne sais pas du tout ce qui s'est passé entre le moment où je me suis redressée et attachée ma ceinture et le moment où je me retrouve dans l'eau. J'ai aucune image en fait de cet accident.
6: C'est fou, ça. Donc vous n'avez aucun souvenir ?
5: Aucun souvenir.
6: Mais malgré tout, vous vous réveillez donc dans l'eau ?
5: Oui.
6: Accroché à un débris ?
5: En fait, je vois 3 débris devant moi. Et à ce moment-là, je suis parfaitement logique en me disant que j'ai très peu de chances de survivre si j'attrape pas quelque chose pour m'agripper. Donc je prends le plus grand en me disant que je vais pouvoir monter dessus, et sauf que je peux pas, donc je reste juste agrippée pendant ce temps.
6: Alors, justement, est-ce que vous avez votre gilet de sauvetage ?
5: Non.
6: Donc ça veut dire que si on essaie de reconstituer ce que vous avez vécu, ça a été très soudain, parce qu'on n'a pas eu le temps de dire attention, il y a un problème, donc c'est pas dire mettez votre gilet. Donc vous n'avez, on essaie de reconstituer ce que vous avez vécu, ça a été très soudain, parce qu'on n'a pas eu le temps de dire attention, il y a un problème, donc c'est pas dire mettez votre

0: seule dans l'eau. Vous êtes une petite fille, 12 ans quand même.
1: 13, ouais.
2: Ouais, 12 ans, ouais.
0: Et bah, parce que 10 heures, c'est interminable.
3: Ah oui.
1: Oui, mais je pense que quand on est une petite fille... alors, en fait, quand ça s'est déroulé la nuit, j'étais consciente qu'il y avait un accident, parce que j'entendais aussi des femmes autour de moi appeler à l'aide.
2: Ah,
1: et, voilà. J'appelais à l'aide aussi comme elle. Et à force, avec la fatigue, etc., je me suis endormie en fait sur mon débris d'avion. Donc quand je me réveille le lendemain matin, je suis un peu dans un délire où je me dis où tout le monde est arrivé, sauf moi. Donc je m'accroche à cette idée-là, où ma mère forcément est arrivée, et je me dis mais elle doit être tellement paniquée puisqu'elle était tellement protectrice avec ses enfants, il faut que je m'accroche pour pouvoir la retrouver.
2: Bah oui.
0: Donc vous pensez qu'il y avait d'autres survivants au moment du crash et qui ont disparu pendant la nuit ?
1: Oui, oui, il y avait d'autres survivants, parce qu'il y a un avion qui a été envoyé pour les repérer, mais ils n'ont pas survécu. Ouais.
0: Alors, dans la tragédie, on l'a dit, vous avez perdu votre maman, malheureusement. Vous êtes une petite fille de 13 ans, 12 ou 13 ans. Comment est-ce que les sauveteurs vous disent qu'il n'y a pas de survivants et que vous êtes la seule? D'abord, est-ce que vous y pensez avant, qu'on vous récupère?
1: Non, j'y pense pas. Alors, déjà, ce n'est pas des vrais sauveteurs qui m'ont récupéré, c'est des pêcheurs.
0: Ouais.
1: Puisque quand la catastrophe s'est déroulée, tout le monde a voulu aller à l'aide, secourir des personnes. Donc c'est des pêcheurs et à ce moment-là, j'étais vraiment dans les vapes, donc on ne parlait pas beaucoup. Et puis quand je suis arrivée à l'hôpital, qu'on a fini de m'examiner, c'est là où il y a une psychologue qui m'a annoncé, parce que j'ai demandé ma mère, qui m'a annoncé que j'étais la seule qu'on a retrouvée jusqu'à présent.
0: D'accord. Alors juste, vous me dites que c'était au moment de l'atterrissage, donc vous n'êtes pas très loin de l'aéroport quand même.
1: Non, on n'est pas.
0: Mais comment pourquoi vous restez 10 heures seul dans la nuit? C'est incroyable. Parce que quand on atterrit, je sais pas, voilà.
4: Oui, mais si on vous dit que vous êtes à une demi-heure de l'atterrissage, c'est quand même super long entre.
0: Ouais, c'est vrai. L'avion est facilement repérable. On sait, très bien où il est.
3: De nuit, ouais.
0: Bah oui. Est-ce que depuis Bayard, on vous a expliqué ce qui s'était passé et quelles étaient les raisons de ce crash?
1: Une erreur de pilotage. Après, les conditions aussi d'atterrissage, elles n'étaient pas réunies. Il y avait énormément de vent, il manquait de lumière aussi sur la piste d'atterrissage, donc en fait c'est plusieurs choses.
2: Oui, c'est tout simplement un enchaînement.
1: C'est ça.
0: Oui,
4: est-ce que, alors c'est une question bizarre, mais est-ce qu'on peut se retourner contre la compagnie aérienne ou essayer de porter plainte? Je ne sais pas, hein, c'est vraiment une question bête, mais...
1: Si, c'est en cours actuellement, il y a un procès qui va avoir lieu l'année prochaine.
2: Deux ans après.
1: Mais c'est toujours long, de toute façon, dans ces affaires-là. Et puis là, il y avait d'autres pays qui étaient impliqués, donc ça rallonge encore les délais.
0: Ouais. Alors, on va voir les images de votre sauvetage et de votre rapatriement en avion, je crois. Regardez.
5: À bord du jet qui la ramène en France, Baya se réveille doucement. L'adolescente est une miraculée. Elle n'a qu'une clavicule cassée et des écorchures au genou et au visage. Baya a besoin de soins constants. Elle a perdu sa maman dans le crash, les psychologues le lui ont déjà dit, mais pour l'aider à faire face, les médecins veillent sur elle en permanence.
3: Ouais, parce que c'est...
0: Quand on voit ces images, Baya, ça vous replonge dans l'ambiance. Vous vous souvenez de tout encore aujourd'hui?
1: À ce moment-là, oui, je m'en souviens, puisque j'étais assez intimidée. C'était la première fois que j'avais face à moi des caméras. Je venais à peine d'atterrir en France, donc je ne savais pas comment ça allait se passer pour moi. Et voilà. Donc oui, je me souviens très bien de ce moment-là. Après, il y a mon père aussi qui est monté pour me rejoindre à bord de l'avion avant qu'on me fasse descendre. J'avais des très bons médecins aussi à côté de moi qui étaient là pour m'accompagner tout le long du vol. Donc,
0: Ouais. Gilles, je vous sens très ému, Gilles.
6: Très ému et il y a un côté héroïque aussi dans le fait que vous soyez resté dans l'eau pendant 10 heures. C'est ça, moi, qui m'impressionne. Dans ces cas-là, vous avez pensé à quoi pour tenir? Vous aviez un but parce que c'est une éternité, 10 heures dans l'eau. Comment vous avez réussi à tenir à ce petit objet?
1: Juste en pensant que ma mère, elle était arrivée. Et je me disais, j'ai une relation vraiment très fusionnelle avec elle, et je me disais que si j'arrive pas, elle va paniquer, elle va être dévastée, donc je m'accrochais à cette idée-là. Après, c'est sûr, hein, c'est pas évident, on a envie de lâcher à certains moments, mais j'ai continué.
4: Moi, je voudrais savoir ce que les psychologues vous ont expliqué par rapport à cette amnésie, donc puisque vous ne vous souvenez plus de ce qui s'est passé, de la catastrophe en elle-même. Est-ce que c'est dû au choc traumatique? Est-ce que c'est une amnésie qui peut être temporaire? Qu'est-ce qu'ils vous ont dit, les psychologues?
1: J'ai jamais eu vraiment...

0: d'explication.
1: C'est vrai.
0: Par rapport à ça, on m'a dit que ça pouvait arriver dans ce type d'accident, mais pas la raison, j'ai jamais su.
1: D'ailleurs, quand on est la seule survivante, est-ce qu'on a une espèce de forme de culpabilité? Enfin, c'est-à-dire pourquoi moi, pourquoi je suis la seule à avoir été sauvée?
2: Le syndrome du survivant, ça s'appelle.
0: Oui, alors oui, il y a le syndrome du survivant, mais moi je ne l'ai pas ressenti, parce que de par mes croyances, je me dis que c'est le destin, ça devait se passer comme ça, il y avait des personnes beaucoup plus fortes que moi qui auraient pu survivre, et moi j'ai eu cette chance-là.
3: Après cet accident, est-ce que vous avez repris rapidement et de votre plein gré l'avion?
0: Oui, j'ai repris.
2: Bah, deux secondes après.
0: Oui, non, je voulais reprendre l'avion. J'ai pas voulu que ça impacte ma vie, donc je reprends l'avion régulièrement.
2: Il y a pour les gens qui nous regardent, je pense que il y a plein de gens qui ont peur en avion. Pour certains, c'est un vrai effort de prendre l'avion. Vous avez survécu à un crash terrible, parce qu'il y a quand même 320 victimes ou 150 victimes. On pense pas quand on reprend l'avion, au pire, on arrive à remonter dedans comme ça.
0: Ben en fait, à chaque fois, je me dis qu'il y a très peu de chances que ça m'arrive.
2: Elle est bonne en statistique. Bon, statistiquement, j'avais une chance sur un milliard de survivre. Donc maintenant, c'est bon, je suis à l'abri.
1: Voilà.
2: Alors, vous verrez, tout à l'heure, on va recevoir un monsieur, c'est monsieur Choukoumoun, il a que des galères, lui. C'est-à-dire que le mec, il prend l'avion, il se crache, il reprend l'avion, il retombe avec l'avion. C'est vrai, c'est pas des blagues.
4: Pendant l'année 14, les soldats, les poilus, ils sautaient dans les trous faits par les obus en disant qu'il n'y a pas un obus qui va tomber deux fois au même endroit. Et c'est un peu le même principe.
2: Alors aujourd'hui, il y a... Comment est votre vie? Donc votre maman n'est plus là, votre papa, vous l'avez dit, s'est occupé de vous. Oui. Là, vous êtes mariée, vous avez des enfants, vous en êtes où?
0: Alors, je ne suis pas mariée, je vis toujours avec mon papa et mes frères et sœurs. Donc je travaille, j'ai été diplômée il y a un an. J'ai un master en immobilier.
2: Un master, d'accord. Bravo. Parce que on vous regarde, vous êtes un soleil. Ouais. On se dit, voilà, quand on avait une force de caractère. Ça vous vient d'où? C'est quoi? C'est vos croyances qui fait qu'aujourd'hui vous êtes aussi rayonnante? Mais voilà, c'est le destin, j'ai survécu et je dois profiter à fond de tout ce qui m'arrive.
0: Oui, je pense qu'il y a un peu de ça et mon caractère naturel. Cet accident m'a permis de me découvrir aussi.
1: De relativiser.
0: Voilà.
1: Est-ce que ça vous a donné plus de force?
0: Oui. Évidemment, parce que aujourd'hui, comme tout le monde, après j'ai des épreuves et ça me permet de relativiser, de me dire que j'ai vécu bien pire et je peux me relever de tout ça.
2: Alors, c'était votre premier vol en avion celui-là?
0: Oui.
2: D'accord.
1: Oh là là.
2: En plus. C'était un cadeau qu'on vous avait fait? C'était une occasion particulière ou c'était pour un voyage?
0: Oui, on devait se rendre à un mariage qui devait avoir lieu dans notre famille avec ma mère. C'était l'occasion aussi de rencontrer ma famille qui est aux Comores, que je suis originaire des Comores. Je ne les avais jamais vus, donc c'était pour ça, c'est tout.
2: C'est incroyable. Alors, finalement, dans ce crash, physiquement, vous n'avez pas beaucoup de séquelles. Vous êtes très peu abîmé finalement.
0: Oui, j'ai eu quelques brûlures, une fracture à la clavicule et une au bassin, et c'est tout. Rien de bien grave.
1: C'est dingue.
2: Et dans la reconstruction psychologique, ça a mis combien de temps? Ça a été assez... Bon, quand on vous voit, on dit que tout va bien, mais ça a mis un peu de temps ou c'était pareil aussi miraculeux?
0: Non, mais alors, j'ai pas été suivie par un psychologue. C'était mon choix. C'est mon père qui m'a beaucoup accompagnée, en fait, dans ma reconstruction. Et j'ai pas de durée. Il y avait des moments où ça allait, d'autres moments où ça allait moins bien. Mais encore aujourd'hui, il y a des moments par rapport à tout ça, la perte de ma mère. Il y a des hauts et des bas. Donc, mais je vais mieux, c'est sûr. Mais j'ai pas de durée.
2: Comment s'appelle votre papa?
0: Cassim.
2: Cassim, on l'embrasse. Bravo. Merci beaucoup, Vaya.

0: ce beau témoignage de Baya Bakary. Alors Eric, cela t'inspire?
1: Témoignage poignant, ce qui veut dire qu'on peut toujours s'en sortir, avec parfois des séquelles, mais quand on veut, on peut sortir, et c'est le cas de le dire, à la tête de l'eau.
0: Elle a vraiment fait preuve de résilience. Et ce qui m'a beaucoup impressionnée dans son histoire, c'est que du haut de ses 13 ans, alors qu'elle est restée 10 heures dans l'eau, mais il y a quand même quelque chose qui lui a permis de tenir, c'était l'amour de sa maman. Le lien avec sa maman.
1: Oui, oui. Il a froid aussi.
0: Oui, il a froid. Elle avait cette foi qui la portait. Mm-hmm. Et ça nous donne aussi une leçon de vie, mm-hmm, pour dire également que quand on a la foi, quelle qu'en soit la chose dans laquelle nous croyons, l'important c'est d'y croire, c'est d'avoir foi en ce que nous voulons, en ce que nous faisons. Et également, ce lien d'amour. Quand l'amour aussi est fort et présent, ben l'amour, comme on dit, l'amour peut soulever des montagnes, déplacer des montagnes. Il y a également aussi le fait qu'elle, malgré ce drame, elle n'a pas hésité à reprendre l'avion pour autant.
1: Est-ce que c'est une forme de courage? Je ne sais pas, je ne pourrais pas dire. C'est une dénégation vis-à-vis du danger. Bon, quand les gens ont des accidents de la route, ils continuent à prendre la voiture. Il y a des gens qui sont traumatisés, qui refusent. Ça dépend du caractère de chacun, ça dépend de la vie de chacun. On ne peut pas d'avance dire, vous avez eu un accident, continuez votre vie. C'est un choix, c'est personnel.
0: Et à travers son témoignage, elle dit aussi que ce drame l'a rendue encore plus forte. Donc elle a fait un travail psychologique,
1: c'est-à-dire qu'il y a des personnes
0: sans psychologue. Il y a une chose importante aussi, qu'elle était bien entourée par son père. Donc on revient toujours à la même chose, en fonction des drames qu'on peut avoir dans la vie, il est aussi très important d'être bien entouré.
1: La famille compte énormément dans une réparation, qu'elle soit psychologique ou physique.
0: Ça peut être la famille, mais ça peut être quelqu'un qui fait partie de ta vie au bon moment aussi. Et tout ça, c'est important. Et elle a quand même mené à bien ses études, master en immobilier.
1: C'est une fille qui est courageuse et qui donne. C'est un exemple que beaucoup de jeunes devrait suivre.
0: Voilà, c'est la raison pour laquelle j'ai tenu vraiment à passer cet exemple, l'exemple de cette jeune fille dans l'émission Impossible ne pas femme, pour débuter l'année, montrer que malgré les épreuves dans la vie, nous avons toujours la possibilité de nous en sortir, mais surtout s'entourer des bonnes personnes, des personnes qui nous tirent vers le haut, des personnes qui nous entourent d'amour, et qu'avec l'amour, tout est possible. Je vous dis de rester connectés sur les ondes de Méga FM 88.9. Nous revenons après une petite pause. À tout à l'heure.

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0: C'était Jocelyn Labille et T-Vice qui demandaient à son cher Ethan, est-ce qu'il est toujours là? Ben, c'était une dédicace demandée par Nadine pour son cher Ethan, puisque ça fait partie de leur chanson d'amour lors de leur première rencontre. Et comme il est à l'écoute, ben voilà, je ne donne pas de nom puisqu'elle a préféré ne pas donner de prénom. Ben voilà, j'espère qu'il a bien écouté le message. Voilà, c'était la surprise de Nadine pour son cher et tendre. Bon, j'ai un monsieur qui va pas forcément parler de sa chair, mais sa chair et tendre, mais qui va nous parler des femmes qu'il prend toujours plaisir à mettre à l'honneur. Mais bien avant de les mettre à l'honneur, je sais que tu as les vœux à présenter, Eric. Nous t'écoutons. Merci, merci encore une fois, comme d'habitude, d'avoir fait le déplacement.
1: Il n'y a pas de quoi. Donc, tout d'abord, bonsoir à tous les auditeurs, les auditrices d'Omega FM, à l'émission de Gisèle. Je vais vous lire un texte qui a été écrit par un grand chanteur belge. Je ne vais pas vous dire des vœux, je vais vous lire ce texte que je trouve très très beau. Je vous souhaite des rêves à n'en plus finir et l'envie furieuse d'en réaliser quelques-uns. Je vous souhaite d'aimer ce qu'il faut aimer et d'oublier ce qu'il faut oublier. Je vous souhaite des passions. Je vous souhaite des silences. Je vous souhaite des chants d'oiseaux au réveil et des rires d'enfants. Je vous souhaite de respecter les différences des autres parce que le mérite et la valeur de chacun sont souvent à découvrir. Je vous souhaite de résister à l'enlisement, à l'indifférence et aux vertus négatives de notre époque. Je vous souhaite enfin de ne jamais renoncer à la recherche, à l'aventure, à la vie, à l'amour. Car la vie est une magnifique aventure. Et nul de raisonnable ne doit y renoncer, sans livrer une rude bataille. Je vous souhaite surtout d'être vous, fiers de l'être et heureux, car le bonheur est notre destin véritable. Jacques Brel, 1968.
0: Wow, merci Eric, magnifique, très beau texte. Merci, merci Eric.
1: Durant les émissions précédentes, Gisèle m'a demandé de faire avec elle. J'ai eu l'honneur de compter la vie de Hatshepsut, qui a vécu il y a très longtemps, plus de 3000 ans. C'était la seule femme officiellement pharaon d'Égypte. J'ai parlé de Valentina Tereshkova, première femme cosmonaute. Dani Bebel-Gisler, sociologue guadeloupéenne, trop tôt disparue. Joséphine Baker, récemment panthéonisé. Harriet Tubman, qui a sauvé tellement d'esclaves ensuite. Florette Morand, grande poétesse guadeloupéenne. Babette de Rosière, cuisinière qui fait connaître dans le monde entier l'autre cuisine antillaise. Nina Simone, Myriam Makeba, deux grandes chanteuses. Dido Bell, qui était une esclave, qui a fait partie de familles aristocratiques. Grâce à une partie de sa vie, elle a pu contribuer à l'émancipation des esclaves en Angleterre. Kizmetia Corbett, chercheuse noire américaine, qui a fait progresser la recherche sur le vaccin contre la COVID. Henrietta Lacks, qui grâce à ses cellules a permis d'élaborer beaucoup de vaccins. Marie Scondé, qu'on ne présente plus. Paulette Nardal, première femme noire à la Sorbonne. Jenny Alpha, qui était une grande comédienne des années 30 et 40. J'espère que j'en aurai d'autres. Aujourd'hui, je vais essayer de vous parler de deux femmes, encore et toujours.
0: Bien sûr que tu en auras d'autres. De toute façon, l'émission est possible, n'est pas femme. Tu es toujours le bienvenu. Et bien évidemment, tu peux déjà remplir les pages de ton agenda pour ce rendez-vous incontournable. le mercredi. Ben, je te dis encore merci, Eric. Merci pour toutes ces femmes que tu as déjà mis à l'honneur et que tu mettras encore à l'honneur. Justement, moi, à mon tour, je leur dédie cette chanson. La chanson de Norme qui a su, il y a très très longtemps, mettre les femmes à l'honneur, Joby Bernabé.

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0: hommage à la femme foute, femme folle, les femmes fait tant pour faux. N'est-ce pas, Eric?
1: Absolument. Quoi qu'on dise les... Enfin, je dirais...
0: Oui, nous sommes... Quoi qu'on dise... Oui, femme forte. Eh bien, justement, tu vas nous parler de femme forte encore.
1: Absolument. Alors, je vais parler de la première, qui n'était ni savante, ni historienne, ni femme politique. Elle n'avait pas de rôle vraiment important dans la société. Mais sa vie a pesé et pèse encore lourdement sur l'histoire des États-Unis.
0: Donc c'était une femme en forme forte.
1: En forme forte. Mm-hmm. Et ses descendants sont encore plus forts qu'elle parce qu'ils ont conservé sa force, leur gène, on va le voir. Il s'agit de Sally Hemings. Sarah Sally Hemings, née en 1773 et morte en 1835, était une esclave biraciale. C'est très important. Donc, moitié, enfin, blanche et noire. Mm-hmm. Qui appartenait au président Thomas Jefferson, troisième président des États-Unis, et faisant partie donc des pères fondateurs des États-Unis. C'est très important à comprendre.
0: Je vais juste apporter une petite précision, parce que c'est vrai que quand j'entends qu'il était une esclave, qu'il était une Africaine qui avait été mise en esclavage, la nuance.
1: Alors, de multiples preuves, y compris des analyses ADN modernes, indiquent que Sally Hemings et Jefferson ont eu une relation pendant des années et les historiens s'accordent maintenant largement à dire qu'il était le père de ses six enfants. Sally Hemings était une demi-sœur de la femme défunte de Jefferson, Martha Jefferson des Wells. Quatre des enfants de Sally Hemings ont survécu à l'âge adulte. Sally Hemings meurt à Charlottesville, en Virginie, donc comme je l'ai dit tout à l'heure, en 1835. La question historique de savoir si Jefferson était le père des enfants de Sally Hemings est le sujet de la controverse Jefferson-Hemings. À la suite d'une analyse historique renouvelée à la fin du XXe siècle et ADN de 1998, achevé en 1999, qui a trouvé une correspondance entre la lignée masculine de Jefferson, Jefferson a encore des descendants blancs aux États-Unis, et un descendant du plus jeune fils de Sally Hemings, Eston Hemings, donc qui est métisse. Mm-hmm. La fondation Monticello, Monticello c'était le nom de l'habitation de Jefferson, a affirmé que Jefferson avait engendré Eston, et probablement ses cinq autres enfants. Cependant, certains ne sont pas d'accord. C'est normal. Pourquoi? Un père fondateur était censé avoir la plus grande moralité qu'il soit. Mm-hmm. J'ouvre une parenthèse. Pratiquement tous les pères fondateurs, c'est-à-dire Jefferson, George Washington, Benjamin Franklin, un autre, avaient des esclaves. Père fondateur des États-Unis. Grande moralité. Je continue. Je ferme la parenthèse.
0: Oui.
1: Alors, donc, je disais, Sally Hemings, qui est née vers 1773, vers, parce qu'on ne sait pas, mm-hmm. d'Elizabeth Betty Hemings, une femme également née en esclavage. Le père de Sally était leur propriétaire d'esclaves, John Wells. Les parents de Betty étaient une autre esclave, une Africaine de sang, et un capitaine de mer anglais blanc dont le nom de famille était Hemings. Le capitaine Hemings a essayé de les acheter à Epps, mais le planteur a refusé. À la mort donc, de Epps, Parthena et Betty ont été hérités, comprenez bien, ont été hérités comme des biens meubles, mm-hmm. par la fille du capitaine, Martha Epps, qui a ensuite épousé Jefferson, qui les a emmenés avec elle comme esclave personnel lors de son mariage avec Wells. Donc elle a amené des meubles. Plusieurs sources affirment que Wells a pris Betty Hemings comme concubine et a eu six enfants d'elle au cours des 12 dernières années de sa vie. La plus jeune d'entre elles étant Sally Hemings. Ses enfants étaient des demi-frères et sœurs plus jeune de ses filles par ses épouses, Blanche. Son premier enfant, Martha Wells, du nom de sa mère, la première femme de John Wells, épousa le jeune planteur et futur homme d'État, Thomas Jefferson. Vous arrivez toujours à me suivre? C'est un peu... Bon. Les enfants de Betty Hemings et John Wells étaient aux trois quarts d'ascendance européenne et à la peau claire. Selon la loi sur les esclaves de Virginie de 1662, les enfants nés de mères esclaves étaient considérés comme des esclaves. Le statut d'esclave d'un enfant suivant celui de la mère. C'est-à-dire que même si c'était des enfants du maître des esclaves, les enfants demeuraient esclaves. Betty et ses enfants, y compris Sally et tous les enfants de Sally, étaient légalement esclaves, même si les pères étaient leurs propriétaires, et que les enfants étaient d'ascendance majoritairement blanche. À la mort de John Wells en 1773, sa fille Martha et son mari, Thomas Jefferson, donc je répète, troisième président des États-Unis, héritèrent donc de la famille Hemings, donc des esclaves, Hemings, parmi un total de 135 esclaves, ainsi que de 4500 hectares de terre. La plus jeune des six enfants de Wells Hemings était Sally. Elle, ses frères et sœurs, leur mère et divers autres esclaves ont été emmenés à Monticello, donc la propriété de Jefferson. Au fur et à mesure que les enfants métis grandissaient à Monticelli, ils ont été formés et affectés à des tâches d'artisans qualifiés et de domestiques, au sommet de la hiérarchie des esclaves, c'est-à-dire qu'ils n'étaient pas dans les plantations, mais étaient dans la maisonnée du maître. Les autres enfants de Betty Hemings et leurs descendants, également métis, ont également reçu des affectations privilégiées. Aucun n'a travaillé dans les champs. En 1784, Thomas Jefferson est nommé envoyé américain en Europe. Il emmena sa fille aînée, Martha, avec lui à Paris, ainsi que plusieurs des esclaves qu'il possédait. Parmi eux se trouvait le frère aîné de Sally, James Hemings, qui est devenu un chef, c'est-à-dire un chef cuisinier, formé à la cuisine française. Après la mort de sa plus jeune fille, Lucie Elizabeth, Jefferson fit venir en France sa fille survivante, âgée de 9 ans, vivre avec lui. L'esclave Sally Hemings a été choisie pour accompagner Polly en France, après qu'une femme esclave plus âgée n'ait pas pu le faire à sa place. Donc, c'est-à-dire que c'était comme un bagage. Mmh. On les emmenait comme des bagages. En 1787, Sally, âgée de 14 ans, accompagne Polly, donc une des filles de Jefferson, à Londres, puis à Paris, où Jefferson, maintenant veuf, âgé de 44 ans à l'époque, est ministre d'État des États-Unis en France. Hemings, Sally, donc, y passa 2 ans. La plupart des historiens pensent que la relation de Jefferson et Sally Hemings a commencé alors qu'ils étaient en France, ou peu de temps après le retour à Monticello. Sally Hemings resta esclave dans la maison de Jefferson jusqu'à la mort de Jefferson en 1826. Polly et Sally sont arrivées à Londres où elles ont séjourné du 26 juin au 10 juillet 1787. L'associé de Jefferson, un certain monsieur Petit, escorta les filles jusqu'à Paris. Sally Hemings est restée en France pendant 26 mois. L'esclavage ayant été aboli en France après la révolution de 1789, Jefferson lui a versé un salaire alors qu'ils étaient à Paris pour faire bien vis-à-vis donc de la noblesse, enfin des responsables français. Alors qu'il aurait pu la libérer, il ne l'a pas fait. Il a payé à Sally Hemings l'équivalent de 2 dollars par mois. Les autres Français serviteurs gagnaient de 8 à 12 dollars par mois. Il y avait déjà une différence. Vers la fin de leur séjour, Sally apprenait aussi le français. Malheureusement, il n'y a aucune trace de l'endroit où elle a vécu en France. Quels que soient les arrangements en semaine, Jefferson et sa suite passaient des week-ends ensemble dans sa villa. Jefferson a acheté de beaux vêtements pour Sally Hemings, ce qui suggère qu'elle a accompagné Martha en tant que femme de chambre à des événements importants. Selon les mémoires du fils de Jefferson, Sally Hemings est tombée enceinte de Jefferson à Paris. Elle avait environ 16 ans à l'époque. En vertu de la loi française, Sally aurait pu demander sa liberté. Mais si elle retournait en Virginie avec Jefferson, ce serait en tant qu'esclave. Elle a accepté de retourner quand même avec lui aux États-Unis, sur la base de sa promesse, la promesse de Jefferson, de libérer ses enfants quand ils seront majeurs, c'est-à-dire à 21 ans. En 1789, donc Sally retourne aux États-Unis avec Jefferson, qui lui a 46 ans et veuve depuis 7 ans. Comme le montre le beau-père de Jefferson, John Wells, les riches veuves de Virginie avaient fréquemment des relations avec des femmes esclaves. Cela n'aurait pas été considéré comme inhabituel pour Jefferson non plus. La société blanche s'attendait simplement à ce que ces hommes soient discrets sur ces relations. Jefferson n'a officiellement libéré que deux esclaves de son vivant, les frères aînés de Sally. Robert, qui a dû acheter sa liberté, et James, qui a dû former son frère Peter pendant 3 ans pour obtenir sa liberté. Donc toujours le chantage, toujours. Jefferson a finalement, principalement à titre posthume, c'est-à-dire après sa mort, par testament, libéré tous les enfants survivants de Sally. Beverly, Harriet, Madison et Eston, alors qu'ils atteignaient l'âge adulte. Harriet était la seule esclave que Jefferson a autorisée à être libérée de son vivant. Sur les centaines d'esclaves qu'il possédait légalement, Jefferson n'en a libéré que 5 dans son testament, tous des hommes de la famille Hemings, comme je le disais. Ils étaient aussi le seul groupe familial esclave libéré par Jefferson. Les enfants de Sally Hemings étaient d'ascendance européenne, de 7/8 et de 3/4 africains. Il calculait la quantité de sang blanc et la quantité de sang noir pour juger si un tel était métis, carteron, enfin, bref. Alors, son testament a également demandé à la législature de permettre aux Hemings libérés de rester dans l'État de Virginie. Les polémiques. La liaison entre Jefferson et Sally Hemings, difficile à mettre en doute, a fait l'objet d'une controverse aux États-Unis où le métissage est un sujet aussi tabou que la vie amoureuse des présidents. Depuis 1998 et l'étude d'ADN, plusieurs historiens ont conclu que Jefferson a entretenu une longue relation avec Sally et a eu 6 enfants avec elle, dont 4 ont survécu jusqu'à l'âge adulte. La Fondation Thomas Jefferson a publié en 2000 une revue historique indépendante en combinaison avec les données ADN. Les résultats obtenus ont pour la plupart conclu que Jefferson était probablement le père de tous les enfants de Sally Hemings. Dans une interview en 2000, l'historien Annette Gordon-Reed a déclaré à propos du changement dans les réductions historiques sur Jefferson et Hemings, « Symboliquement, c'est extrêmement important pour les gens comme moyen d'intégration raciale. » C'est-à-dire que c'est important de faire comprendre qu'effectivement, Jefferson avait eu des relations avec son esclave et qu'il avait eu des enfants métis. Donc c'est très important pour faire comprendre aux gens aux États-Unis que l'intégration raciale est importante. Une minorité de critiques comme la Thomas Jefferson Heritage Society, fondée peu après l'étude ADN, conteste la paternité de Jefferson sur les enfants de Sally Hemings. Tous les chercheurs, sauf un, ont exprimé un scepticisme considérable quant aux conclusions. Le rapport de cet organisme suggérait que le frère cadet de Jefferson, Randolph Jefferson, aurait pu être le père. C'est-à-dire qu'on ne peut pas admettre que Jefferson ait eu des enfants avec une esclave. Il faut savoir qu'actuellement, donc, il y a des descendants blancs de Jefferson Il y a des descendants métis de Jefferson qui vivent aux États-Unis. Régulièrement, ils se rencontrent. Mais il y a beaucoup de polémiques parce que la tension est encore grande. Je pense que c'est par rapport à l'héritage, par rapport au bien. Mais aux États-Unis, c'est difficile de faire comprendre que à l'époque, les grands-pères de la nation avaient pu avoir des esclaves et qu'ils aient pu avoir des relations avec leurs esclaves. C'est difficile à faire comprendre. Donc, la polémique continue jusqu'au jour d'aujourd'hui. C'est pour ça que je voulais parler de cette dame qui, malgré qu'elle soit décédée il y a 250 ans, le rôle qu'elle a pu jouer auprès du troisième président des États-Unis crée encore des remous parce que les Américains blancs ne veulent pas admettre qu'il y ait des descendants métis de Jefferson, et surtout que Jefferson ait eu des relations avec son esclave. Il y a un film qui est sorti sur cette histoire. Ce film s'appelle Jefferson à Paris. C'est sorti en 1995. Ce film, qui a été réalisé par James Ivory. Donc, je vous dis, la polémique est encore très vive aux États-Unis, rien que pour ça. Donc, nous sommes en 2022.
0: Donc, ça prouve qu'au niveau de l'intégration, ils n'ont pas encore intégré cette intégration.
1: Malgré tout ce qu'on dit, voilà. Mais aussi, bon, parce qu'ils ne veulent pas... Il y a un problème moral. Comment se fait-il qu'un père de la nation ait pu avoir des relations avec une esclave? Non, c'est pas possible, surtout à l'époque. C'est eux qui ont quand même écrit la Constitution américaine, le document le plus important donc des États-Unis. Donc ce sont des gens qui officiellement avaient une moralité irréprochable. Mais ils étaient tous esclavagistes. Voilà, donc j'ai voulu parler de cette dame, parce que peut-être qu'on va entendre parler aux informations de l'évolution de l'affaire.
0: Voudrais-tu juste redonner le titre du film, s'il te plaît?
1: Jefferson à Paris.
0: Jefferson à Paris, d'accord.
1: De James Ivory.
0: D'accord, merci. Car aussi les auditeurs et les auditrices qui voudraient voir le film, puisque ça fait partie de l'histoire, ou connaître au moins cette partie de l'histoire des États-Unis.
1: Il y a eu énormément de revues et de livres même qui ont été écrits sur la vie de Sally Hemings.
0: Donc ça veut dire que c'est quand même une histoire qui a interpellé les historiens.
1: Absolument. Oui.
0: Merci Eric.
1: De rien.
0: Nous vous disons restez connectés sur les ondes de Mega FM et je vous dis... À tout à l'heure.
1: À tout à l'heure.

0: ville Vienne, Cédia, qui rendait hommage également aux femmes à travers cette belle mélodie, cette belle chanson. Ben, nous poursuivons avec Éric Vieillot, qui sait si bien rendre hommage aux femmes.
1: Ben, il faut bien.
0: En tout cas, merci d'être là avec nous cet après-midi, Éric.
1: D'accord. Alors, je vais vous parler d'une deuxième femme que certainement vous connaissez. Vous avez certainement déjà entendu parler d'elle. Il s'agit de Madame Oprah Winfrey.
0: Oui, bien sûr. Tu plaisantes.
1: Alors, Oprah Winfrey, ou simplement Oprah, est une animatrice et productrice de télévision et de cinéma, actrice, critique littéraire et éditrice de magazines américains. Elle est née le 29 janvier 1954 à Kosciusko, dans le Mississippi. Elle est surtout connue pour son talk show, The Oprah Winfrey Show, produit par sa propre société, ARPO Productions, basée à Chicago. Son émission a gagné de nombreux prix et est devenue le programme le plus vu dans l'histoire de la télévision jusqu'à son dernier épisode le 25 mai 2011. Oprah est également actrice. Elle a été nommée aux Oscars. Elle a été classée la personnalité afro-américaine la plus riche du XXe siècle. L'afro-américaine la plus philanthrope de tous les temps, c'est-à-dire celle qui a le plus grand cœur. Et est la milliardaire noire la plus riche dans le monde. Selon le magazine Forbes, qui comptabilise le nombre de milliardaires, elle est la deuxième fortune de l'industrie du divertissement dans le monde. Elle est généralement considérée comme ayant popularisé et révolutionné le genre du talk show People, lancé par un autre animateur qui s'appelle toujours Phil Donahoe. Au milieu des années 1990, elle a réinventé son talk show pour se concentrer sur la littérature, le développement personnel, la spiritualité et la méditation. Elle est généralement admirée pour avoir surmonté l'adversité et être devenue une philanthrope noire, connue dans le monde entier. En France, elle s'est surtout fait connaître par l'interview événement suivi en direct dans le monde entier qu'elle a réalisé avec Michael Jackson en janvier 1993, au domicile de ce dernier en Californie. En 2006, elle est devenue un soutien de première heure de Barack Obama. Une analyse a estimé qu'elle a permis l'obtention de plus d'un million de voix dans la course des primaires des démocrates de 2008. Un succès pour lequel le gouverneur de l'Illinois a envisagé de lui offrir un siège au Sénat des États-Unis. Winfrey était à l'origine appelée Orpah, d'après un personnage biblique du livre de Ruth prénommé Orpah. Selon une interview, elle évoque l'incapacité de sa famille et ses amis à prononcer Orpah comme justification à cette invention du P et du R. Un peu comme dans Guadeloupe, on a l'habitude d'inverser certaines lettres.
0: Oui. Notamment le R.
1: Voilà. Plus prosaïquement, il s'agirait en fait d'une erreur de la sage-femme qui aurait transposé les lettres en complétant l'acte de naissance. Oprah Winfrey est la fille d'un couple non marié. Sa mère, Vernita Lee, était domestique. En grandissant, elle a cru que son père était Vernon Winfrey, travaillant comme mineur, puis coiffeur, avant de devenir conseiller municipal. À la naissance d'Oprah, il était à l'armée. Des décennies plus tard, un fermier du Mississippi et vétéran de la Seconde Guerre mondiale déclara être son père biologique. C'est normal. Elle est devenue célèbre. Il sortit là, il dit, ouais, c'est moi qui papa. Enfin. Après sa naissance, la mère d'Oprah partit vers le nord et Oprah passa ses 6 premières années dans un quartier pauvre avec sa grand-mère, Hattie Mae Lee. Oprah portait souvent des robes faites de sacs de pommes de terre qui faisaient d'elle la cible des moqueries des autres enfants. Sa grand-mère lui apprend à lire avant l'âge de 3 ans et l'amène à l'église baptiste où on la surnomme la prédicatrice pour sa capacité à réciter les versets de la Bible. Quand elle était enfant, elle était précoce. Mm-hmm. Quand elle était enfant, la grand-mère d'Oprah la frappait avec une baguette lorsqu'elle ne faisait pas ses devoirs ou lorsqu'elle se conduisait mal. Oprah a déclaré avoir été violée par plusieurs membres de sa famille et par un ami de la famille dès l'âge de 9 ans et a publiquement révélé ces faits dans son talk show dont le sujet était l'abus sexuel en 1986. Malgré ses problèmes familiaux, Oprah est bonne élève et reçoit à 13 ans une bourse pour aller à la Nicolette High School dans la banlieue de Milwaukee à Glendale, Wisconsin. À 14 ans, elle donne naissance à un garçon qui meurt peu après. Sa mère l'envoie alors vivre avec son père à Nashville, dans le Tennessee. Vernon Winfrey est strict, mais encourageant et fait de son éducation une priorité. Oprah est une étudiante brillante. Élue Most Popular Girl, la fille donc la plus populaire, elle rejoint le groupe d'éloquence de la East Nashville Magnet High School et se place seconde au niveau national en interprétation dramatique. Elle remporte un concours d'éloquence qui lui vaut une bourse à l'Université d'État du Tennessee, une université historiquement noire où elle étudie la communication. Son premier emploi d'adolescente est dans une épicerie. À l'âge de 17 ans, Oprah participe à l'élection de Miss Black America en tant que Miss Black Tennessee. Elle attire également l'attention de la station de radio noire, WVOL, qui l'engage pour présenter des informations. Elle y travaille pendant sa dernière année d'école secondaire et durant ses 2 premières années à l'université. Le choix d'Oprah de faire carrière dans les médias n'étonne pas sa grand-mère, qui dit que depuis qu'elle sait parler, Oprah est comme sur une scène. Enfant, elle s'amusait à interviewer sa poupée faite de maïs, ainsi que les corbeaux sur la barrière de la maison familiale. Oprah a reconnu plus tard l'influence de sa grand-mère dans le choix de sa profession, disant que c'était Atimé, dans sa grand-mère, qui l'avait encouragée à parler en public et lui avait donné un sens positif d'elle-même. Travaillant dans les médias locaux, elle est la plus jeune présentatrice des informations et la première femme afro-américaine ayant travaillé comme présentatrice à la WLAC-TV de Nashville. Elle poursuit sa carrière dans une autre télévision à Baltimore en 1976 et travaille comme Elle poursuit sa carrière dans une autre télévision à Baltimore en 1976

0: Chicago. Diffusé le matin durant une demi-heure, il est à son arrivée le programme le moins regardé. Le premier épisode est diffusé le 2 janvier 1984. Dans les mois suivants, l'émission parvient finalement à dépasser l'audience de l'autre présentateur, M. Donahue, le talk show le plus suivi à Chicago. Le sien, rebaptisé The Oprah Winfrey Show, devient un talk show d'une heure entière et commence sa diffusion au niveau national le 8 septembre 1986.
1: Wow.
0: Après avoir dépassé Donahue sur le marché local, le Oprah Winfrey Show double rapidement son audience nationale, devenant le talk show de jour le plus regardé aux États-Unis. L'éditorialiste de télévision Howard Rosenberg a dit « Elle est un menu complet, très sympathique, attendrissante, grande, effrontée, forte, dynamique, risible, aimable, émouvante, tendre, terre à terre, mais vorace. » Au milieu des années 90, Oprah Winfrey adopte un format moins people, proposant des shows sur les problèmes sentimentaux des femmes, la géopolitique, la spiritualité et la méditation. Elle interviewe des célébrités sur les questions les impliquant directement, comme le cancer, la philanthropie ou les abus. En outre, elle interroge des inconnus qui ont fait des choses extraordinaires ou qui sont impliqués dans les questions actuelles importantes. En 1993, Oprah Winfrey réalise des interviews exceptionnelles comme celle avec Michael Jackson, devenu le quatrième événement le plus regardé dans l'histoire de la télévision américaine, avec 100 millions de spectateurs. Un autre show notable était le premier épisode de la 19e saison du talk show en automne 2004. Pendant le show, chaque membre qui y assistait a reçu une nouvelle Pontiac. Les 276 voitures ont été données par Pontiac, donc la marque américaine bien connue, comme une action publicitaire. En plus de présenter et d'apparaître dans des émissions télévisées, Oprah Winfrey a cofondé un réseau de télévision par câble pour femmes qui s'appelle Oxygen. Elle est également présidente de Harpo Productions. Le dernier épisode de The Oprah Winfrey Show s'est produit le 25 mai 2011. Il avait été précédé par un enregistrement d'adieu en deux parties devant un auditoire de 13 000 personnes avec la participation d'Aretha Franklin, Tom Cruise, Stevie Wonder, Beyoncé, Tom Hanks, Maria Shriver, Will Smith et Madonna. Elle remercia son personnel et ses fans et termina son discours en larmes. Ce dernier épisode reçut l'audience la plus élevée depuis 17 ans. Le 7 mars 2021, Oprah Winfrey réalise un énorme coup télévisuel avec une interview de 2 heures avec le prince Harry et son épouse Meghan Markle, sur les raisons les ayant poussés à quitter la famille royale. L'émission diffusée sur CBS aux États-Unis aurait rassemblé près de 50 millions de téléspectateurs à travers le monde, live et streaming confondus. Oprah Winfrey y parvient à obtenir des révélations sur la vie du duc et de la duchesse de Sussex lorsqu'ils vivaient au sein de l'institution royale. Tout le monde se rappelle du scandale que ça a créé après. En ce qui concerne le cinéma, en 1985, Oprah Winfrey a joué dans La couleur pourpre, un film de Steven Spielberg, adaptation de roman. Et ce film a gagné le prix, enfin le livre avait gagné un prix Pulitzer. Elle y tient le rôle de Sophia, une femme révoltée. En 2014, elle produit Selma, un film sur la vie de Martin Luther King, où elle y jouera Annie Lee Cooper. Elle joue le rôle de Deborah Lox dans le film La vie immortelle d'Henrietta Lex. Vous vous souvenez, je vous avais parlé de cette femme, grâce aux cellules de laquelle on fait énormément de recherches. Elle s'identifie comme chrétienne et assiste au service de l'église évangélique de Potter House à Dallas. Oprah Winfrey et son associé Stedman Graham vivent ensemble depuis 1986. Ils avaient prévu de se marier en novembre 1992, mais la cérémonie n'a jamais eu lieu.

0: jamais eu d'enfant vivant, enfin ayant vécu, parce que sa mère ne s'est pas occupée d'elle et qu'elle considère ses étudiantes sur au poids une fois leadership en Afrique du Sud comme ses filles. On va continuer tout à l'heure, on fait une petite pause.
1: Oui, on va faire une petite pause justement avec la musique de Jennifer Hanson qui nous interprète I'm Her. C'est un titre tiré du film Couleur pourpre, l'interprétation lors d'un hommage rendu justement à Ofwa Winfrey. Okay. À tout à l'heure.

0: Mais l'hommage rendu à au foie. Et je te dis encore merci, Eric, de la mettre à l'honneur cet après-midi. Et nous poursuivons.
1: Eh bien, voyons, on va continuer avec elle parce que c'est long, hein, au froid. Alors, née à la campagne et élevée par une mère pauvre dans un quartier urbain défavorisé, Oprah Winfrey est devenue millionnaire à l'âge de 32 ans, quand son show est devenu national. Oprah Winfrey était en position de négocier les droits de son show et lancer sa propre compagnie de production en raison du succès et de la quantité des revenus qu'il produisait. En 1994, l'audience de l'émission était toujours élevée et Oprah Winfrey a négocié un contrat annuel à 9 chiffres. Elle a été considérée, comme je le disais plus haut, la femme la plus riche dans le domaine du divertissement au début des années 1990. À 41 ans, la fortune d'Oprah a atteint une valeur nette de 340 millions de dollars en 1990. Elle a ainsi remplacé Bill Cosby en tant que seul afro-américain listé sur Forbes. Bien que les personnes noires soient au-dessous de la barre des 13% de la population des États-Unis, Oprah Winfrey est restée la seule afro-américaine assez riche pour se classer parmi les 400 personnes les plus fortunées de l'Amérique presque chaque année depuis 1995. Avec 800 millions de dollars en 2000, Oprah est l'afro-américaine la plus riche du XXe siècle. La liste internationale des personnes les plus riches de Forbes a classé Oprah Winfrey comme seule milliardaire noire du monde en 2004, 2005 et 2006 et première femme noire devenue milliardaire dans l'histoire du monde. Selon Forbes, son patrimoine total était de 2,7 milliards de dollars en date de fin septembre 2008. Donc nous sommes en 2022, je pense que ça a plus que doublé. Elle a ainsi dépassé l'ex-directrice générale du site de vente en ligne eBay et de la firme électronique Hewlett-Packard, Meg Whitman, en tant que femme la plus riche en Amérique. Oprah Winfrey est qualifiée de femme la plus puissante au monde par CNN et Time. La femme la plus influente dans le monde selon l'American Spectator. L'une des personnes les plus influentes du XXe siècle et l'une des personnes les plus influentes de 2004 à 2008 par le Times. Oprah Winfrey est la seule personne dans le monde à avoir été classée sur chacune des 6 listes. À la fin du XXe siècle, Life a classé Oprah Winfrey en tant que la femme la plus influente et la personne noire la plus influente de sa génération. Le magazine l'a nommée aussi la femme la plus puissante d'Amérique. Ladies and Journal a également classé Oprah numéro 1 dans leur liste des femmes les plus puissantes en Amérique. Et le sénateur Barack Obama a dit qu'elle était peut-être la femme la plus influente dans le pays. En 1998, Oprah Winfrey est devenue la première femme et la première noire à être classée sur la liste des 101 personnes les plus puissantes dans l'industrie du divertissement. En 2003, Oprah Winfrey a supplanté Superman et Elvis Presley comme le plus grand symbole de culture pop de tous les temps.
0: Ah oui, quand même.
1: Eh oui.
0: Ah oui, je n'avais pas cette information.
1: Forbes l'a nommée la célébrité la plus puissante du monde en 2005, 2007, 2008, 2010 et 2013. En 2012, le magazine l'a également inscrite 11e sur sa liste des femmes les plus puissantes du monde. L'éditorialiste Maureen Dord semble être d'accord avec de telles estimations. Elle dit, elle est la femme alpha dans ce pays. Vous savez ce que c'est qu'une femme alpha? Dans un groupe de loups. Mm-hmm. Le mâle dominant est appelé le mâle alpha. Donc ça veut tout dire. Elle est la femme alpha. Donc c'est la femme métamorphose.
0: Ouais, ça veut dire de sa, ouais, ça veut tout dire de sa puissance.
1: Force.
0: Ouais, la force. Ouais.
1: Elle a plus de crédibilité que le président. D'autres femmes ayant réussi, telles qu'Hillary Clinton et Martha Stewart, ont dû être publiquement critiquées avant de pouvoir progresser. Même Condoleezza Rice, elle était secrétaire d'État de George Bush, a dû se battre pour avoir ce poste. Rien de tout cela n'est arrivé à Oprah. Elle est un modèle de réussite. Vanity Fair a écrit « Oprah Winfrey a plus d'influence sur la culture que n'importe quel président d'université, politicien ou chef religieux, excepté peut-être le pape. » Bill O'Reilly a dit « Je veux dire que c'est une femme qui est partie de rien pour devenir la femme la plus puissante. Je pense dans le monde, pas simplement en Amérique. Elle a la crédibilité, elle a le talent et elle a tout accompli par elle-même pour devenir fabuleusement riche et fabuleusement puissante. » La biographe Kip Kelley déclare qu'elle a été toujours fascinée par Oprah Winfrey. Elle dit « En tant que femme, elle a eu une influence sans précédent sur la culture et l'esprit américain. Il n'y a eu aucune autre personne du XXe siècle dont les convictions et les valeurs ont eu un impact sur le public américain d'une manière si significative. Elle est probablement la femme la plus puissante dans notre société. Je pense qu'Oprah a influencé chaque personne qu'elle a touchée. » Je ferme les guillemets. L'influence d'Oprah Winfrey, s'étend bien au-delà de la culture populaire américaine et s'étend jusque dans les industries indépendantes où beaucoup croient qu'elle a la puissance de faire fluctuer le marché et de provoquer des changements radicaux par un simple commentaire. Les sondages évaluant la popularité d'Oprah sont variables. En novembre 2003, un sondage de Gallup Poll a estimé que 73% des adultes américains avait un point de vue favorable envers Oprah. Un autre sondage a estimé que le pourcentage était de 74% en janvier 2007 et qu'il était tombé à 66% en octobre 2007. Selon Gallup, l'institut de sondage, les Américains perçoivent uniformément Oprah Winfrey comme une des femmes les plus admirées au monde. Sa cote la plus élevée est survenue en 2007 où elle a été en première place avec Hillary Clinton. Le style thérapeutique de Oprah Winfrey est le style tabloïde de son talk show. Tabloïde, c'est les journaux qui parlent de scandales ou qui parlent de tout en fin de compte. Ont été loués ou blâmés pour avoir influencé la contre-culture des médias des années 1980 et 1990. Ainsi, certains croient qu'elle a cassé les tabous du XXe siècle, provoqué l'hantise de la débrouillardise de l'Amérique et créé la culture de la confession publique. Avant, on gardait tout pour soi, tout était caché. Là, les gens confessent publiquement leurs défauts, ce qu'ils ont fait de mal avant. Le Wall Street Journal a inventé le terme « oprahfication ». Le Wall Street Journal, c'est le journal de la Bourse de New York, hein, qui signifie la confession publique comme forme de thérapie. Ce que beaucoup appellent quand les homosexuels disent qu'ils sont homosexuels, qu'ils osent le dire, par exemple. Certains observateurs ont même parlé de oprahfication en politique à partir de la façon de s'exprimer d'Oprah. Après la création de son talk show en 1996, Oprah Winfrey a présenté un nouveau segment de son programme télévisé, Oprah's Book Club, un club de livres qui se concentre sur les nouveaux livres et les classiques et permet souvent à des personnes méconnues d'obtenir l'attention du public. Donc elle ne s'occupe pas uniquement de télévision, elle s'occupe également de culture livresque. Donc on peut appeler ça un phénomène. Il y a encore beaucoup de choses à dire. J'ai 10 minutes encore.
0: Oui.
1: En 2002, Christianity Today, un autre journal américain basé sur la religion, a publié un article intitulé The Church of O, O comme Oprah, concluant qu'Oprah Winfrey est devenue un leader spirituel influent. Le phénomène d'Oprah Winfrey va bien au-delà des frontières américaines. Son show est diffusé dans 140 pays différents. Même si son audience aux États-Unis a chuté de moitié au cours des 10 dernières années, son émission reste la seule à être regardée par environ 30 millions de personnes par semaine. En 1998, son show réunissait en moyenne 14 millions de téléspectateurs chaque jour. En 2005, il a attiré une moyenne de près de 9 millions d'Américains quotidiennement. En dehors des États-Unis, Oprah Winfrey est devenue de plus en plus populaire dans le monde arabe. The Wall Street Journal a rapporté que NBC4, une chaîne satellite arabe, a concentré sa programmation entière sur son spectacle à la suite de l'audience record enregistrée sur les téléspectatrices d'Arabie Saoudite. L'Arabie Saoudite n'a pas la réputation de mettre les femmes en avant. Au contraire. New York Times a signalé que The Oprah Show est maintenant diffusé avec des sous-titres arabes chaque jour, sauf le week-end, dans les télévisions arabes. La tenue modeste d'Oprah Winfrey, combinée à son triomphe face à l'adversité et les violences causées aux femmes, ont contribué à son idéalisation en Arabie Saoudite. En 1998, Oprah Winfrey a lancé Oprah's Angel Network, une organisation caritative aidant des personnes dans le besoin à travers le monde, donc pas seulement aux États-Unis. En conséquence, cette organisation entretient des projets charitables à travers le monde et fournit des subventions aux organisations à but non lucratif qui partagent cette vision. Jusqu'ici, Oprah's Angel Network a rassemblé plus de 51 millions de dollars. Oprah Winfrey couvre personnellement tous les coûts administratifs liés à la charité, c'est-à-dire 100% de tous les fonds rassemblés pour les programmes de charité. Bien que l'émission d'Oprah Winfrey soit reconnue pour rassembler l'argent grâce à la charité publique, les voitures et les cadeaux qu'elle offre lors de son émission sont souvent donnés par des sociétés en échange de publicité. En réalité, Oprah donne plus de son propre argent à la charité que n'importe quelle autre célébrité en Amérique. En 2005, elle est devenue la première personne noire classée par Business Week en tant qu'une des philanthropes les plus généreuses du top 50 en Amérique. Elle a en effet donné 303 millions de dollars environ. On va dire, elle est tellement riche qu'elle peut le faire, mais elle le ferait.
0: Oui.
1: Il y en a qui ont de l'argent qui ne le font pas. Oprah était classée 32e parmi les plus grands philanthropes du monde. Elle a été également classée à plusieurs reprises comme la célébrité la plus philanthropique. À la suite de l'ouragan Katrina, Oprah a demandé à ses téléspectateurs de donner de l'argent. Cette demande fut une grande réussite car en date de septembre 2006, les donations pour Katrina s'élevait à plus de 11 millions de dollars. Grâce à ces dons, des maisons ont pu être construites dans quatre États, Texas, Mississippi, Louisiane et Alabama, en seulement un an. Winfrey a aussi aidé 250 hommes afro-américains à poursuivre ou à commencer leurs études à l'université. Oprah était la première gagnante du Bob Hope Humanitarian Award, aux Emmy Awards, c'est-à-dire c'est une récompense pour les dons humanitaires. Oprah a investi 40 millions de dollars et une partie de son temps pour fonder The Oprah Winfrey Leadership Academy for Girls en Afrique du Sud. Cette école s'ouvre en janvier 2007. Nelson Mandela a félicité Oprah Winfrey pour avoir surmonté sa propre jeunesse désavantagée et d'être devenue une bienfaitrice pour les autres et pour son investissement dans l'avenir de l'Afrique du Sud. Oprah a exercé une influence politique en soutenant le candidat Barack Obama pendant l'élection présidentielle de 2008. C'est la première fois qu'elle manifeste publiquement un tel soutien. Oprah Winfrey a permis de collecter des fonds pour Obama le 8 septembre 2007 à Santa Barbara. En décembre 2007, Oprah a rejoint Obama pour une série de meetings dans les États primaires de l'Iowa, New Hampshire et la Caroline du Sud. Donc, elle a participé aux primaires. Une analyse de deux économistes de l'Université du Maryland a estimé que le soutien d'Oprah a permis à Obama d'obtenir entre 423 123 et 1 600 000 voix. C'est pas rien, hein?
0: C'est pas rien, comme tu dis.
1: Pour terminer, le gouverneur de l'Illinois, impressionné par l'influence d'Oprah Winfrey sur l'élection de Barack Obama, a envisagé d'offrir le siège de sénateur d'Obama devenu vacant à Oprah Winfrey. Oprah a répondu avec amusement, notant même qu'elle n'était absolument pas intéressée et qu'elle ne se sentait pas capable d'être sénatrice. L'analyste politique Chris Matthews s'est réjoui à l'idée de faire de Oprah Winfrey une sénatrice. Il dit, quiconque ne pense pas que Winfrey sera une grande sénatrice de l'Illinois ou de n'importe où est fou. Elle s'entend avec tout le monde. Elle réunit les personnes. Elle trouve le terrain d'entente. Voilà, c'est une petite partie de ce qu'on pourrait dire sous cette dame.
0: Une petite
1: J'espère
0: partie.
1: Qu'un jour, ouais. Elle nous fera l'honneur de venir en Guadeloupe. Je sais qu'elle a une propriété à Antigues.
0: Ben, vu les recherches que tu as pu faire la concernant, je pense que tu pourras, Eric, ben oui, tu pourras chercher justement, parce que tu es très doué pour aller chercher les informations que nous n'avons pas, que moi-même je ne trouve pas. Ce qui m'impressionne chez toi, tu as cette faculté d'aller chercher, d'aller fouiller. Donc je compte sur toi pour que tu trouves les coordonnées de son attaché de presse pour que tu fasses le lien. Qui sait? Ben oui.
1: Ouais, quand...
0: Ça se fera. Je te fais confiance. Voilà, exactement.
1: Sera différent dans le monde.
0: De toute façon, nous aurons l'occasion de lui faire écouter la bande. D'ailleurs, je lance un appel pour généreusement, s'il y a quelqu'un qui pourrait nous traduire, tout ce qui a été dit et le lui envoyer, ce serait déjà un premier contact.
1: Ben ouais, qui sait.
0: Ben, malheureusement, l'émission touche à sa fin. J'en profite pour dire encore un grand merci à tous les invités, femmes comme hommes, qui ont accepté depuis un moment à participer à chaque fois à l'émission Impossible n'est pas femme. Parce que le but de l'émission, c'est mettre à l'honneur les femmes et à travers les témoignages, permettre aux autres femmes qui nous écoutent se dire que voilà, tout est possible, je peux effectivement tomber un moment, mais l'essentiel c'est de se relever et qu'on peut toujours se relever. Les personnes qui voudraient également participer à l'émission, vous pouvez toujours appeler au 06 90 34 38 48. Encore un grand, grand merci Eric. Merci à Valérie Tribord, la marraine de l'émission Impossible n'est pas femme, qui trouve toujours le temps d'être à l'antenne avec nous. Et juste une petite dernière chose, je remercie encore très fort Nadine Caster qui était avec nous il y a 15 jours et qui avait été mise à l'honneur par Dominique. Et aussi il y avait la présence de Diolo, qui est Jean-Luc Divial, et qui avait rendu un très très bel hommage à sa maman. Je vous dis, restez connectés sur les ondes de Méga FM et au plaisir de vous retrouver au plus vite dans 15 jours. À très bientôt.

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1: J'ai 15 ans, j'ai eu vraiment le privilège de pouvoir donner ma vie à Christ et de passer par les eaux du baptême. Cheminant avec lui à 19 ans, j'ai compris dans mon fond intérieur que cette vie était consacrée pour la proclamation de l'évangile, la bonne nouvelle du royaume de Dieu. Et c'est ainsi, eh bien, que depuis l'âge de 19 ans, je sers avec joie et plaisir le Dieu vivant et vrai. Mais il est arrivé que durant mon parcours, j'ai posé une question au Seigneur. J'ai dit, Seigneur, j'ai l'impression d'être l'un des derniers jeunes à pouvoir te servir pleinement et entièrement, il y a plein de temps. Et ça a été une tristesse dans mon cœur quand j'ai fait un constat autour de moi. Mais aujourd'hui, je rends grâce à Dieu. Dieu a répondu à cette prière en me permettant de constater eh bien, qu'une jeunesse se lève pour Christ. Et c'est pour cette raison que le 6 juin, Dieu voulant, pour la marche pour Jésus en Guadeloupe, à Sainte-Anne, eh bien, nous voulons plus qu'hier créer un espace pour une jeunesse restauré et responsable. Une jeunesse qui a été touchée par le Christ et qui a touché aussi le Christ, embrasé le Christ. Bien plus que le fait d'être membre d'église, bien plus que le simple fait donc d'aller à l'église, des jeunes qui disent « mon intimité est avec le Christ ». C'est l'occasion pour moi de t'inviter en tant que jeune de la génération Z et même ceux de la génération Alpha, oui, à venir à Sainte-Anne pour exprimer avec fierté, avec joie, eh bien, le simple fait d'avoir Jésus comme ton ami fidèle et tendre. Oui, cette année, la place est aux jeunes, que ce soit dans l'organisation, que ce soit donc dans les prises de parole, que ce soit donc dans les déroulés. Nous voulons vraiment que les jeunes puissent s'exprimer, exprimer donc leur fierté d'avoir Jésus comme ami fidèle et tendre. Alors, parents, adultes, eh bien, nous voulons simplement donc les encourager, les accompagner et faire en sorte à ce qu'ils soient donc assez témoins fidèles de ce que

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1: Bonjour à tous, merci d'être connecté. Où que tu sois, tu es au bon endroit, que tu sois chez toi, dans ton salon, dans ta cuisine, ou dans ton jardin ou dans ta voiture, reste connecté, ouvre ton cœur. Dieu te parle aujourd'hui. Aujourd'hui, nous allons parler d'un sujet qui nous concerne tous et qui nous a concernés à un moment donné dans notre vie. L'indécision. L'indécision entre peur et immobilisme. As-tu déjà eu cette sensation d'être bloqué entre deux choix? Incapable d'avancer. Tu réfléchis, tu analyses, tu pèses chaque option et pourtant rien ne bouge. Tu sais que l'indécision, ce n'est pas seulement hésiter. C'est parfois rester prisonnier de ses peurs, rester prisonnier de ses doutes et de la peur de se tromper. Et pendant ce temps, la vie continue, la vie avance sans nous attendre. Et aujourd'hui, on va explorer une réalité simple. Trop réfléchir parfois, c'est parfois refuser d'avancer. Tu sais que nous pensons souvent que réfléchir davantage va nous sécuriser. Parfois, il faut réfléchir, bien entendu. Mais en réalité, à force de vouloir tout anticiper, on finit paralysé. L'indécision crée parfois une illusion, et celle qu'en ne choisissant pas, on évite des erreurs. Mais ne pas choisir, c'est déjà un choix. La Bible le dit clairement, l'homme irrésolu et inconstant dans toutes ses voies. Voilà un petit peu comment la Bible qualifie l'homme irrésolu et inconstant dans toutes ses voies. Cela signifie que l'absence de décision ne produit pas forcément la neutralité, mais parfois plutôt l'instabilité. Le sage Salomon donne une image très frappante. Il dit, le paresseux dit, il y a un lion dehors. Le paresseux dit, il y a un lion dehors. Ce lion n'est pas réel. Mais dans l'esprit du paresseux, cela devient une excuse pour ne pas avancer. Il y a un lion dehors, donc il ne va pas sortir. C'est-à-dire, tu te dis, et si ça échoue? Et si je me trompe? Et si ce n'est pas le bon moment? Tu sais que ces pensées deviennent des lions imaginaires qui parfois, ces lions peuvent t'immobiliser, te bloquer. Le problème n'est pas toujours le danger réel. Quand il y a un danger, on fait attention. Mais la peur, une peur amplifiée dans son esprit. Tu sais que les décisions viennent souvent de plusieurs sources aussi. Donc la peur de perdre, la peur de regretter, et aussi l'attachement au confort. On ne veut pas bouger, on reste là. Et le manque de confiance en soi et aussi en Dieu. On préfère rester dans une situation connue, même inconfortable, plutôt que d'entrer dans l'inconnu et d'aller vers un nouveau terrain, vers une nouvelle conquête. Mais tu sais que bien que cela a un coût, hein, ne pas décider un prix. C'est-à-dire, les opportunités peuvent disparaître. Les situations parfois se dégradent, les relations parfois s'abîment parce qu'on est bloqué, on ne sait pas ce qu'on veut, on est dans l'hésitation. Mais aussi les projets stagnent, il n'y a pas de projet parce qu'on se dit est-ce que ça va marcher, est-ce que ça va réussir, mais pour savoir si ça va marcher, il faut bien que tu essaies. Et pendant qu'on hésite, rappelle-toi, le temps, lui, il avance, il avance, il avance. En d'autres termes, la décision donne l'impression de prudence, mais parfois, elle cache simplement la peur d'agir. Avancer ne signifie pas être certain à 100%. Avancer, c'est choisir malgré l'incertitude. Et peut-être que la vraie question n'est pas si je faisais le mauvais choix, mais plutôt, quel est le prix de ne pas choisir? Quand Dieu te parle, quand Dieu t'invite à prendre une direction, parfois tu peux rester là, bloqué, entre deux choix, est-ce qu'il faut aller, est-ce qu'il ne faut pas aller. Lorsque Dieu veut t'inviter à venir le voir pour que ton cœur puisse être changé, tu restes là dans un certain confort parce que tu ne veux pas bouger, bouger c'est changer. Mais j'aimerais te dire aujourd'hui, laisse Dieu agir dans ta vie. Prends les décisions quand il faut. Merci d'avoir écouté cet épisode. Et dans le prochain, nous irons plus loin en explorant des exemples bibliques où l'indécision face à une urgence a eu des conséquences très profondes. Si tu es dans cette situation de l'indécision, tu as besoin d'être aidé, va voir un professionnel ou prends contact avec moi.

0: Mais alors, Jojo, qu'est-ce qui t'arrive? Pourquoi cours-tu?
1: J'étais en train d'essayer de l'attraper, Julie. Uh-huh. Tu l'as pas vu?
0: Ben, je pense qu'elle est déjà au local. C'est bon. À Noailles.
1: Alors, belle bonjour, belle bonjour. Ensemble, ensemble, belle bonjour. Invité à nous, belle bonjour Loïc, qui est en jeu de l'air.
0: Belle bonjour Johanna, belle bonjour Buenos Dias, good morning, qu'as-tu fait? Mais je vais très bien parce que c'est un bonheur et un honneur pour nous de recevoir Madame Evelyne Elien.
1: Voilà, merci beaucoup d'avoir accepté notre invitation.
0: Nous sommes très honorés.
1: Voilà, et comment tu te sens ce matin?
2: Merci à vous parce que je ne m'attendais pas, mais je vous remercie pour cet honneur de venir ici et de me présenter.
0: C'est un plaisir partagé.
1: Exactement.
0: Alors nous sommes au restaurant, au local, à la plage de Simao, à Vieux-Abidjan.
1: Voilà, dans un endroit très très très ravissant, vous pouvez le constater, et un personnel très agréable.
0: Exactement, à l'écoute, c'est sublime.
1: Voilà, alors nous allons passer un petit moment ensemble. Est-ce que tu es prête, Evelyne?
2: Oui, je suis prête, je suis prête.
1: Tu connais un peu le principe de l'émission?
2: Un petit peu, j'ai entendu une fois, mais je n'ai pas moi sûr que...
1: D'accord, voilà. Bon. Reste quand même sur tes gardes.
2: Voilà, j'espère.
0: Exactement.
2: Ah oui, ça c'est sûr. Ça, c'est sûr.
1: Voilà, voilà. Eh bien, écoute, on ne va pas te faire attendre plus longtemps. Mmh. Ne sois pas stressé. Détends-toi. Oh, tu n'as pas l'air stressé.
2: Non, ça va, je commence à m'habituer. Au début, c'était un petit peu. Mais maintenant, je commence à m'habituer.
1: Tes joues sont aussi roses que ta robe.
2: Tu vas bien se passer. Pour mettre la lumière.
0: Pour que nous voyions la vie en rose, en fin de compte.
2: Voilà.
0: TSX, c'est une production 971 qui est là avec nous.
1: Voilà. Ouais. Alors, Louis, tu vas nous donner le programme aujourd'hui?
0: Alors, quel beau programme. Un programme, j'espère, qui sera, et je pense, à la hauteur de ton palmarès et de la personne au grand cœur que tu es, Evelyne. Et donc, aujourd'hui, nous vous avons concocté un très bon et très beau menu avec, pour commencer, des Tikamo. Nous, quand il faut canter, j'aurai quelques questions à te poser pour être au plus près de ta vie et de ton parcours aussi inspirant. Après, nous allons enchaîner avec le jeu de la transparence. Il s'agit d'un jeu, voilà, avec la lampe à pétrole, et nous allons finir avec Kigouaï, parce qu'au local, il y a de très bonnes spécialités. Et puis notre clin d'œil également à des artisans, des stylistes.
1: Voilà. Une petite pub et on revient. De retour dans C'est Ensemble Ensemble avec notre invité de qualité, Evelyne Elien. Songez, pas d'avoir des lèvres ni moun qui a fait, des lèvres ni moun qui ni histoire, des lèvres ni moun qui marqué histoire nous. Et peut-être nous pas qu'à valoriser assez. Et je de là, nous qu'à songer. Nous qu'à songer 1992, Mémorial Marie Périne, 4e. Au 54-74, le championnat de France. Nous qu'à songer 1994, sélection à la Coupe d'Europe de Birmingham au 4 x 400 mètres. Songez Evelyne Elien. 1996, championnat indoor, Bercy, 2e. Match Grande-Bretagne, France, Glasgow, 4e au 400 mètres. Nous là pour songer.
0: Songez, Evelyne Elien, yeah, jeudi, joue et pour toujours. C'est ensemble, ensemble, nous cabas dans ces là,
1: tout va aller.
3: L'équipe de France sera devant la Russie. Francine Land, Yvial Dorsil, Evelyne Elien et Marie-Jo Pérec.
4: Pour aller les chercher, il faudrait que les Françaises soient au niveau de leur record de France, qui est de 3,25-16, dans le relais dans lequel il y avait Evelyne Elien, Yvian Dorsil, Marie-José Pérec, et par contre, Mademoiselle Fischer, là, est remplacée par Mademoiselle Cholent. Je crois que Marie-José Pérec est plus forte qu'avant.
5: Non, c'est Francine Land, parce que Cholent avait fait les séries.
4: Oui,
5: hein.
4: Oui, bien sûr. Bien sûr.
5: Les Françaises sont au couloir 5, entourées par la Russie et la Grande-Bretagne.
3: Voilà, c'est parti pour Francine Land. Qui est bien parti Francine, mais c'est parti vite aussi devant avec Mélanie Neff, la Britannique.
4: Oui, c'est parti vite, mais il faut qu'elle se place. Bon, attention au décalage, c'est le décalage de 500 mètres et non de 400 mètres. Ouais. Elle se fait un petit peu remonter Francine.
3: Hein. Oui, la Russe Kruchelyova est également bien. Francine Land va faire son effort maintenant. Il faut qu'elle le fasse, il faut impérativement qu'elle assure un très bon relais pour l'équipe de France qui compte beaucoup sur sa championne de France du 400. Francine va tout donner dans la dernière ligne droite.
4: Oui, il le faut, car il faut que les Françaises soient bien placées lorsque Viviane Dorsil ira se rabattre.
3: Attention, faites attention parce qu'il y a le décalage des 100 mètres supplémentaires.
4: Oui, mais ça va.
3: Elle doit passer en bonne position. Elle est en tête, Francine Landre. La France est passée en tête avec Viviane Dorsil.
4: Superbe parcours de Francine.
3: Et Linda Kaff pour la Grande-Bretagne.
4: Oui, il faut qu'elle se rabatte et qu'elle les promène maintenant. Il ne faut pas se laisser passer.
3: On peut compter sur la petite Guadeloupéenne de Sainte-Anne. Elle connaît son travail. Elle qui avait fait exploser le 800 mètres en son temps est revenue après un accident de voiture et regardez ce que ça donne.
4: Voilà, il faut le laisser revenir Patrick et surtout, surtout ne pas se laisser passer dans le virage, résister.
3: Elle va résister Viviane alors que la Grande-Bretagne est en deuxième position avec Phyllis Smith et la Russie en troisième avec Andreeva, redoutable Andreeva qui attaque Linda Kaff alors que Dorsil est toujours en tête. Viviane, c'est très très bien.
4: Attention aux deux prochains relais russes Patrick, ce sont leurs deux meilleurs, leur stratégie est différente.
3: Viviane qui craque un peu, mais qui passe en tête à Evelyne Elien.
4: C'est bien.
3: Contre la Russe, Tatiana Zakharova.
4: Même scénario qu'en demi-finale, il faut absolument qu'elle fasse attention à ne pas se faire revenir trop, trop. Elle part vite pour essayer de lui faire faire l'effort.
3: C'est David contre Goliath. Regardez la petite Elien contre l'immense Zakharova. Il y a 30 cm entre les deux. Mais cette fois, Evelyne a pris sa chance. Elle est partie. Elle n'a pas attendu comme en demi-finale où elle avait attaqué Zakharova à l'entrée du dernier virage.
4: Elle doit garder des forces pour la dernière ligne droite afin de transmettre à Marie-Josée dans les meilleures conditions possibles.
3: Evelyne Elien toujours pour la France, la Russie, l'Allemagne, ça marche bien.
4: Oh, c'est super Patrick, c'est super.
3: C'est presque dans la poche. Personne ne reviendra sur Marie-Josée, sur Evelyne Elien.
4: Oh, je ne vois pas comment elle pourrait perdre maintenant.
3: Evelyne Elien extraordinaire qui accélère. Marie-Josée Perec va partir avec 5 mètres d'avance. Oh là là, mesdemoiselles, vous ne reverrez plus Marie-Josée Perec. Goncharenko pour la Russie va bien sûr tout tenter mais ne pourra rien. L'Allemagne en troisième position et Sally Connell en quatrième. C'est le tour d'honneur de l'équipe de France. Quelle joie extraordinaire de voir ces quatre jeunes femmes dominer le sprint long européen.
4: Et quel régal des yeux de voir Marie-Josée Perec terminer.
3: C'est le record de France qui est en danger. 3,25,16. Oh, l'essai. Elle a même pris le luxe de se retourner, Marie-Josée, pour constater que Goncharenko ne reviendra pas. Marie-Josée Perec, au bout de la ligne droite, va offrir une nouvelle médaille d'or à l'équipe de France. Quelle course! Quelle course!
4: Victoire surtout de l'équipe de France.
3: C'est victoire de l'équipe de France, voilà. Parce que Evelyne Elien est passée en tête, il ne faut pas l'oublier.
4: Et Evelyne et Francine et toutes quatre.
3: Et Viviane.
4: Et ouais, elles ont fait, je crois, toutes ont fait des choses extraordinaires.
3: Le record de France a explosé.
6: Un nouveau record de France dont Miss Goldfinger solidaire ne veut pas s'attribuer tout le bénéfice.
7: Surtout les filles, elles ont fait un super parcours. Et c'est vrai qu'elles m'ont donné le tournoi en tête, donc il restait qu'à gagner. Voilà, et je les remercie.
0: Eh bien, nous voilà maintenant dans Détikamo, dans C'est Ensemble Ensemble, depuis la commune de Vieux Habitants. Donc C'est Ensemble Ensemble, qui est diffusé notamment sur la radio Mega FM 88.9 depuis la commune d'Anse Bertrand et également sur YouTube. Alors, Détikamo, Evelyne, ça va toujours ?
2: Si, ça va, ça va.
0: Eh bien, nous allons, comme je te le disais, retracer ton parcours. Et la première question qui me vient, c'est quelle a été l'enfance d'Evelyne Elien ?
2: Voilà. Eh bien, l'enfance d'Evelyne Elien, avec ses sœurs et frères qui allaient dans la forêt, souvent avec les parents, qui allaient à la rivière faire des bisous avec les sœurs et frères, c'est le début. C'est le début parce que ça permet de voir que tout ce qu'on a fait auparavant peut avoir des conséquences après.
0: Et donc, c'est ce qui t'a forgé. Et on me dit dans l'oreillette qu'à l'époque, lorsque vous alliez dans les bois chercher des vivres, l'igname, les mangues, eh bien, le sport était déjà ancré dans ta famille, dans ton ADN, parce que vous faisiez une course. Oui. Pour justement savoir qui est la première personne qui va arriver. Donc là, c'était la Guadeloupe du côté de Bonaire pour Baril, n'est-ce pas?
2: Bonaire, ouais. Qui va arriver avant?
0: Donc c'est magnifique. Et donc, pourquoi l'athlétisme à l'époque? C'est-à-dire que, est-ce que s'il y avait d'autres... Parce que je sais qu'à l'époque, il y avait le football et l'athlétisme. Est-ce que s'il y avait d'autres sports, tu aurais choisi autre chose à ce moment-là?
2: Peut-être oui, peut-être non. Mais l'athlétisme, oui. Parce que les autres, c'était plus pour les garçons.
0: Oui.
2: Et puis, qu'est-ce qu'il y avait encore dans la commune? Il y avait le basket. Mais tout ça, c'était toujours les garçons.
0: Toujours les garçons.
2: Seulement l'athlétisme, où il y avait beaucoup plus de filles.
0: Et donc, justement, par rapport à l'athlétisme, on me dit toujours dans l'oreillette, vous devez vous dire, mais qui me le dit dans l'oreillette? Qu'à l'époque, tu es quelqu'un qui, dès très jeune, tu as un très, très fort potentiel et que tu as commencé à l'école, d'une part, pour après intégrer un club. Et que ce qui te caractérise, c'est ta persévérance. On me dit aussi que lorsque le stade était fermé, tu enjambais.
2: Ah, mon Dieu!
0: Et c'est ça qui est inspirant. Oui. C'est-à-dire, tu ne te laisses pas arrêter par quoi que ce soit. Pour toi, rien n'est impossible. Et tu persévères, n'est-ce pas?
2: Ah oui, ça c'était vrai. Parce que je voulais faire du sport et puis je voulais y arriver. Parce que dans la tête déjà, enfin, ce qui a fait le déclic, c'est que le premier jour où je suis allé sur le terrain, j'entendais déjà la radio et dans la cour de l'école, il y avait quelqu'un qui était meilleur, qui battait tout le monde. Et je disais, moi aussi, il faut que je fasse ça. Il faut que je le fasse. Et puis, un beau jour, je descends avec ma soeur qui m'amenait... moi, j'avais pas cours, et elle allait faire du sport. Je suis descendu avec elle. Et ce jour-là, je suis allé à Machette pour la première fois. Et j'ai fait mon parcours. Je suis arrivé avec les garçons. Et depuis ce jour, la tétise est rentrée. Le seul petit frein, c'était les parents.
0: Oui.
2: Les filles ne veulent pas faire du sport. Alors il fallait supplier les parents, il fallait faire tout pour que les parents puissent me laisser aller faire du sport.
1: Et tu as réussi.
0: Et félicitations.
2: Et à la fin, mes parents m'ont accompagné, ce qui m'a fait plaisir.
0: Et donc justement, tu as fait des entraînements, voilà, tu disais à la plage de Machette à Bouillante, donc sur le sable, dans des conditions assez, je ne vais pas dire pénibles, quoique des conditions assez... Comme quand tu faisais
2: quand tu t'entraînais à la frière,
0: avec ton entraîneur le soir justement avec l'équipe.
2: Ah, et là, avec la lumière, oui.
0: Avec la lumière de sa voiture. Donc nous savons, pour moi qui ai gravi la soufrière il n'y a pas longtemps, comme altitude, il y a quelque chose au niveau de l'air qui fait qu'on en a beaucoup moins d'air.
2: Voilà.
0: Donc en fait tu as eu ce parcours-là de vraiment de t'entraîner dans des conditions assez difficiles quand même. Voilà. Et donc on sait aussi que à cette époque-là, tu t'entraînais aussi à la traversée, n'est-ce pas?
2: Au
0: camp des scouts.
2: Ah ouais, c'était le lieu où on allait le plus souvent. Une fois par semaine, il fallait aller chercher, la respiration, le cœur, il fallait se réoxygéner, voilà.
0: C'est magnifique. Et très jeune aussi, vers l'âge de 21 ans, tu es jeune volontaire.
2: Oui, dans le club, j'étais jeune volontaire. Ce qui veut dire que tu fais du sport et tu travailles. Mais le travail, c'était plus le faire du sport.
0: Voilà. Faire du sport. Et tu allais justement, dès ce moment-là, chercher des jeunes dans les quartiers.
2: Oui. Il fallait avoir une dizaine d'enfants pour pouvoir les encadrer et pousser à faire du sport. Voilà.
0: Eh bien, c'est magnifique tout ça. Et une autre question me vient justement. Pourquoi ce choix d'être resté en Guadeloupe alors que d'autres athlètes ont été vivre ailleurs, en Europe ou dans d'autres pays?
2: Parce que j'aime la Guadeloupe et puis j'avais les parents, j'avais toute la famille à côté de moi. Et c'était mieux parce que les gens qui partaient, soit ils s'arrêtaient un moment ou c'était plus difficile. Moi, je voulais rester chez moi.
0: Chez toi, à Bouillante.
2: Voilà.
0: Voilà.
2: Et à Bouillante, j'avais tout ce qu'il fallait, tout ce qu'il faut. Surtout la famille à côté, de soutenir. Et puis, le moment J, on allait en métropole à ce moment-là.
1: Tu as le mérite d'être resté, d'avoir réussi ce que tu
2: entreprends. Ah oui.
0: Et donc, justement, on me dit à nouveau dans l'oreillette que à ce moment-là, ton entraîneur, justement, parce que tu devais aller à l'armée, n'est-ce pas? Et du coup, ce projet-là n'a pas eu lieu. Donc, comme quoi, tout arrive pour une raison. Et ton entraîneur t'a dit, donne-moi deux années et nous verrons ce qui va se passer. Et il s'avère justement qu'il avait raison, tu lui as fait confiance, la famille également, et au bout d'une année ça a été très fructueux. Donc c'est aussi une raison qui explique le fait que tu sois resté en Guadeloupe.
2: Il m'a fait cette proposition, mais à l'armée aussi, ma taille posait problème parce qu'il ne fallait pas être trop petite pour aller en service militaire. Alors j'avais le choix de rester avec lui et de pouvoir réussir. comme c'était la porte, c'était la seule porte que j'avais en ce moment-là, il fallait que j'y fonce dedans et puis arriver jusqu'au bout.
0: Et pour après un très beau parcours, voilà, avec des entraînements aux États-Unis.
2: Ça, c'est sûr.
0: Voilà, Atlanta, Jacksonville,
2: ah, oui.
0: ou encore Gainesville.
2: Gainesville, oui.
0: Voilà, et tu as tissé des liens, tu t'es entraîné avec des athlètes tout comme toi de haut niveau. Qui nous a songé? Parce que Jodla nous a songé. Denis Mitchell.
2: C'est le premier projet qu'on a rencontré en Amérique et qui nous a invités chez lui.
0: Waouh, magnifique. Voilà. Nous a songé également Linford.
2: Christy.
0: Mm-hmm. Et tant d'autres voilà. athlètes.
2: Et surtout quand on allait là-bas, il y a d'autres athlètes des autres pays qui venaient aussi en stage. Mm-hmm. Alors je rencontrais d'autres athlètes que je peut-être voyais sur le terrain et que je n'avais pas de contact aussi.
0: D'accord. Et puis c'est un parcours international, n'est-ce pas? Et c'est ce qui est émouvant et qui est inspirant. Parce qu'aussi en Europe, lorsque tu allais en Haute-Savoie, en Suisse, aussi dans des conditions en haute altitude. Exactement. Et puis un parcours depuis les années 1977, il me semble.
2: Alors, j'ai commencé en 76. Je suis arrivé jusqu'en 1998. J'ai fait une vingtaine d'années. Je suis resté 20 ans en équipe de France. Mm-hmm. Et voilà.
0: Et donc, des
2: entraînements. J'ai fait 22 sélections en équipe de France.
0: 22 sélections. Voilà. Quel parcours. Tu es ému, Jo.
1: Oui.
0: C'est
1: Evinélien, c'est un parcours qui m'émue. C'est un parcours qui me touche. C'est une femme, moi je dis, c'est une femme puissante. C'est une femme qui ne parle pas beaucoup. C'est une femme qui est un peu effacée, je trouve, mais qui brille. Sans s'en rendre compte, je pense. Bon, on va lui montrer tout ça.
0: Et qui brille est ton leitmotiv, ton credo. Vraiment, tu as toujours cru en la jeunesse. Et c'est de donner aux jeunes ce qu'on t'a donné.
2: Ce qu'on m'a donné, ça c'est vrai. Jusqu'à maintenant, j'en donne.
0: Eh bien, nous sommes dans C'est Ensemble Ensemble avec TSXM Productions. 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

0: des petits carreaux, c'est ensemble, nous avons songé Evelyne et Lien, hier, jeudi, jour et pour toujours. Et là, nous allons partir en image parce qu'il y a des personnes qui ont tenu. Oh, attends, non, je ne dis pas plus. En image.
1: Bonjour, bonjour, Evelyne. Avec l'esprit que tout est gagné. Adadou ça, mais nous voyons ça qu'a fait pas si longtemps que ça. Donc, à quand vous yon si vous se bat à des émissions là, et ça va faire longtemps, nous connaissons longtemps que ça. Donc, à quand vous yon si vous se bat à des émissions là,

0: 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Allez bonjour.
1: Des images, des émotions, des souvenirs, oui. Donc à songer. Alors, est-ce qu'il y a d'autres personnes qui nous ont laissé des vidéos?
2: Ça va toujours?
3: Si, ça va.
2: C'est parti.
4: Bonjour Evelyne, bonjour Johanna, bonjour Loïc, bonjour à tous où que vous soyez. C'est avec énormément de plaisir et un immense honneur que j'ai accepté de livrer mon témoignage concernant Evelyne Elien, la fille du pays, la bouillantaise, l'athlète, l'entraîneur et l'actuelle présidente de l'Athletic Club de Bouillante. Je ne peux pas être parmi vous aujourd'hui, mais je tenais à participer au projet. Donc je remercie profondément toute l'équipe d'Ensemble Ensemble de permettre de mettre en lumière une personne aussi exceptionnelle de son vivant. Sa belle tout bonnement, belle bravo Bazote. Donc Evelyne, c'est quelqu'un que j'ai côtoyé dès l'âge de 16 ans. Je l'ai rencontrée à l'entraînement à Bouillante et elle nous disait tout le temps que le monde du haut niveau est accessible à tous ceux qui le souhaitent et à tous ceux qui s'en donnent les moyens. Donc c'est un petit bout de femme, mais il ne faut pas la sous-estimer. Elle porte et elle a porté plusieurs casquettes avec succès et ténacité et surtout beaucoup de discrétion. C'est une personne très discrète, très humble et qui a œuvré beaucoup pour les jeunes et pour l'athlétisme à Bouillante et en Guadeloupe. Voilà. Donc il faut savoir que c'est une personne qui est encore sur le terrain. Elle est officielle à toutes les compétitions. J'ai eu l'occasion de la rencontrer encore dimanche dernier à Trois-Rivières. Et elle nous a appris l'humilité, le respect, la bienveillance. Et surtout, le fait de l'avoir côtoyée, ça nous a permis de grandir et d'être les femmes que nous sommes.
1: Aujourd'hui, voilà. Mikey, Florani, des messages pétris de reconnaissance, d'amour et de vraiment saisir. C'est juste pour cela.
2: Est-ce que tu tiens le coup?
5: Ça si je tiens le coup.
2: Ça te fait plaisir?
5: Oui, ça me fait plaisir.
2: On continue?
5: Il n'y a pas longtemps.
2: Oui. Oui, on continue.
6: Eh bien, si tu devais décrire, je dirais que c'est une combattante. Parce qu'elle a toujours été dans le monde sportif. Et très gentille et qu'elle nous a toujours encouragés depuis à l'époque de l'association ACB de Bouillante. Donc je vais juste la remercier et lui faire de gros bisous.
2: Merci Astrid.
1: Astrid Absalon.
2: C'est ça. C'est bien ça. Est-ce que tu reconnais cette personne?
7: Evelyne Elien. Evelyne Elien est une athlète de l'ACB de Bouillante. Spécialisée à 400 mètres. Je crois qu'elle participe deux fois aux Jeux Olympiques, à Séoul en 1988 et Atlanta en 1996. Sans oublier les championnats d'Europe, où elle a dû participer, je crois, trois ou quatre fois. À ce jour, elle détient le record de France du relais 4 fois 400 mètres. C'est une bosseuse acharnée et quelqu'un de très, très, très, très sérieuse. Je me souviens, étant footballeur du CSB, elle avait comme entraîneur M. Calvin Briand. Je pense que c'est l'un des entraîneurs assez particuliers de la Caraïbe, parce que c'était quelqu'un avec qui avait les mots pour vous faire réussir. Donc je pense qu'en athlétisme, elle était complète à ce niveau-là. Mais c'est quelqu'un qui a toujours bossé, sans jamais rechigner de quoi que ce soit. Elle a toujours bossé. D'ailleurs, elle tient encore la CB de Bouillante, ce qui fait qu'elle en est la présidente. Mais Evelyne, elle a une carrière, franchement, pour une bouillantaise, on peut qu'être fier d'elle. Elle porte pour moi la fierté, parce que je pense qu'elle a réussi sa carrière. Sa carrière en athlétisme, elle a réussi sa carrière. Donc, juste un bon vent, bonne continuation. Et Evelyne, merci de nous avoir fait rêver. Merci pour Bouillante. Merci pour Bouillante.

0: Merci, Gilles.
1: Merci.
2: Des applaudissements, vraiment, vraiment.
1: Et Jean-Pierre Edouard, président du CSD, le club sportif bouillanté. Après tous ces messages.
0: Ça fait chaud au cœur, comment dirais-je, ça me fait comprendre qu'il y a des gens qui m'ont vraiment soutenu et qui me soutiennent toujours, ça fait chaud au cœur,
2: Tu passes pas inaperçu.
1: Et je peux dire, je peux vous faire une confidence, il y a d'autres personnes aussi dans mon entourage qui t'ont côtoyé, bon, qui n'ont pas fait de vidéo, mais qui me disent... Les mêmes choses, c'est ce qui revient, la ténacité, ta persévérance et le côté humain, le fait que tu inspires tant de personnes.
2: Et ta discrétion, tu es quelqu'un de très très humble, ça revient, ça n'arrête pas de revenir. Les jeunes là nous mettons en lumière parce que tu le mérites.
0: Eh bien, je te remercie.
2: Je vous remercie. Et si on parle un peu de l'autre côté?
1: Où donc?
2: À 8000 km.
1: À 8000 km en Europe? Oui, voilà. Où ça? En Espagne? En France?
2: En France.
1: D'accord.
3: Bonjour. Aujourd'hui, nous rendons hommage à Evelyne, athlète guadeloupéenne, qui courait le 4 x 400 mètres. Elle co-détient ce record si je me trompe pas, en 3 minutes 22 secondes et 34 centièmes. Elle nous a donné énormément d'émotions quand elle était sur les pistes. Voilà, ben j'espère que toute l'expérience qu'elle a eue, qu'elle va le transmettre à nos jeunes Guadeloupéens, Guadeloupéennes, dans le monde de l'athlétisme ou autre. Voilà, et ben ça c'est ne pas oublier tous nos athlètes qui nous représentent sous le drapeau français. Excusez-moi. Hein. Voilà, et je dis bonne chance, bon courage, Kemered, Balagué, et merci encore. Pour toute émotion, là, en tout cas, bon, nous, là, l'autre cipice, là. Nous, déo, pas la guide. Fausse.
1: Merci, merci.
2: Alors, comment dire, tu as des personnes comme ça, voilà. Est-ce que ça te dit quelque chose, ton visage?
0: Pas du tout.
2: Il s'appelle Joël Suzan. Il habite sur Paris et il s'occupe d'une équipe de football sur Paris. C'est un très grand sportif. Également. Voilà, voilà. Est-ce que ça va toujours?
0: Ça va toujours.
2: Ça va toujours.
0: De surprise en surprise, mais ça va.
2: De surprise en surprise, dit-elle. Louis, qu'est-ce qu'on a d'autres choses pour Evelyne?
1: Je me pose la question, je ne sais plus. Je donne ma langue au chat.
2: Je pense qu'il faudrait qu'elle boive un peu d'eau, qu'elle se...
1: Voilà. Exactement.
2: Et si on a un en pub.
1: Oui, bien volontiers, en moyenne.
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2: Alors toujours dans C'est ensemble ensemble, à vieux habitants sur la plage Simao, au restaurant Au Local, un endroit très très ravissant avec une équipe formidable et très très accueillante. Avec notre invitée d'honneur aujourd'hui, Madame Evelyne Elien. Voilà, est-ce que ça va toujours?
0: Ça va toujours, merci.
2: Voilà, les émotions sont gérées.
0: on gère.
1: Et donc là, nous partons en témoignage. The last but not the least. Le dernier témoignage, mais non des moindres.
2: Voilà. Donc ouvre bien grand les oreilles. C'est parti?
5: Loïc Cabrillon, Johanna Lavide, belle bonjour. Evelyne Elien, je te fais un petit coucou depuis la France. J'aimerais tout d'abord remercier l'émission Ensemble Ensemble pour la belle initiative, celle que de mettre Evelyne Elien à l'honneur. Pour ma part, j'aimerais simplement saisir cette opportunité pour pouvoir remercier Evelyne et partager sur comment est-ce qu'elle a impacté directement ma formation en tant qu'athlète. J'ai été licenciée à la CB de 1995 à 2002 en tant que lanceuse de poids et c'est au sein de la CB que j'ai été formée. C'est au sein de la CB que j'ai été entraînée pour plus tard être une championne dans cette discipline qui est le lancer du poids. J'aimerais mettre un point d'honneur particulier chez Evelyne, parce qu'avant que je vienne à la CB, Evelyne était déjà à la CB. Je suis partie de la CB, Evelyne était encore à la CB et aujourd'hui, elle est toujours à la CB. Qu'est-ce que je veux dire par là? Evelyne a été une athlète. Elle a également été une collaboratrice d'entraînement. Elle a été membre de la CB. Elle est présidente de la CB. Pour ceux qui ne connaissent pas Evelyne, elle est plus d'une vingtaine de fois sélectionnée en équipe de France. Elle est la bouillantaise la plus titrée en athlétisme. Elle a été finaliste aux Jeux Olympiques en 1988 et également en 1996. Mais au-delà de toutes ses performances, pour moi, Evelyne est une citoyenne avant tout qui a, de par sa passion pour l'athlétisme, contribué non seulement à faire briller la Guadeloupe, mais aussi fait connaître la commune de Bouillante de par ses performances. Aujourd'hui, elle continue encore à transmettre sa passion. Aujourd'hui, elle continue encore à entraîner. Pour moi, il n'y a pas d'ACB sans Evelyne Hélien. Pour moi, il n'y a pas d'athlétisme sans Evelyne Hélien. Je ne pourrais pas tout dire, mais s'il y a une chose que je retiens d'Evelyne, c'est qu'elle est définitivement une femme de terrain, une femme d'action. Je laisse Loïc Cabrillon et Johanna David nous en dire plus, mais pour ma part, je tiens à te dire merci Evelyne. Merci pour toutes ces belles années. Merci pour le dépôt que tu as fait en chacun d'entre nous. Merci parce que s'il n'y avait pas eu la CB, s'il n'y avait pas eu Evelyne Hélien, aujourd'hui, je ne serais pas ce que je suis. Donc un très grand merci à toi et encore merci à l'émission Ensemble, Ensemble.
6: Bravo.
1: Est-ce que tu... c'est elle, Marie-Patrice Calabre. Nous te remercions.
0: Merci Marie-Patrice, merci. Ah mon Dieu, oui.
1: C'est beaucoup de fierté, beaucoup de reconnaissance.
2: Est-ce que tu te rends compte quand elle dit merci pour le dépôt que tu as fait en chacun d'entre nous? Est-ce que tu es consciente de l'impact que tu as eu sur tous ces jeunes
1: et qui sont années après
2: aujourd'hui
1: et qui... Sont...
2: Et qui...
0: Parce qu'au moment, il y avait des résultats. On avait beaucoup de jeunes autour, beaucoup de jeunes qui ont voulu adhérer et qui ont essayé d'aller le plus loin possible. Et ça, je les ai toujours encouragés. Et j'encourage encore les jeunes d'aujourd'hui à ce que qu'ils fassent de l'athlétisme, parce que l'athlétisme c'est un sport individuel, mais ça peut amener beaucoup plus de choses pour eux.
1: C'est le mot fierté qui revient souvent et danser ensemble, ensemble, nous sommes cette famille, une belle famille. Et moi aussi, je peux témoigner, je suis très fier parce que la grand-mère d'Evelyne, c'était une Cabrillon. Donc moi-même, Loïc Cabrillon. Donc quand j'ai des personnes comme ça dans ma famille, on n'est pas fait moins. Obligé, toujours fait plus. C'est vrai que c'est une pression, mais en même temps, c'est une belle pression. Donc, dans nos domaines respectifs, n'oublions pas que nous avons dans nos familles, nos aïeux, nos familles autour de nous. Et puis même, nous sommes tous frères finalement. Ouais. Au-delà du sang, il y a les liens du cœur aussi. Voilà, des liens du cœur à travers ces témoignages, des liens de sang et des liens pour toujours, n'est-ce pas, Evelyne?
0: Pour toujours.
1: Quel message tu as à livrer au grand public? Parce que cette vidéo est vue aujourd'hui sur Méga FM, est écoutée sur Méga FM depuis la commune d'Anse-Bertrand, aussi sur YouTube en image. Demain après nous qui voyons l'émission là, as-tu un message à livrer au grand public?
0: Je vais tout d'abord vous remercier de m'avoir permis d'être là ce matin. Et je dis au grand public, le sport c'est quelque chose de généreux, le sport c'est quelque chose de bien. Faites du sport, surtout nos jeunes d'aujourd'hui, je leur conseille de faire du sport parce que ça peut vous amener beaucoup, ça peut vous ouvrir beaucoup de portes et au niveau santé, au niveau vie personnelle, au niveau tout, le sport est primordial.
1: Et le sport t'a permis de voyager dans beaucoup de pays, en Grèce, en Italie, aujourd'hui aussi de sillonner la Guadeloupe à la Martinique au tout début.
0: Quand j'étais jeune, le sport m'a permis de connaître la Guadeloupe. Je dis toujours ça. Voilà. Parce qu'avec les parents, on allait à Basse-Terre tout près, mais le sport m'a permis de connaître toute la Guadeloupe. Et ça continue à me faire connaître la Guadeloupe.
1: Et le monde entier.
0: Et le monde entier, voilà.
1: Mais on est ensemble.
2: Bon, ensemble.

0: C'est Ensemble Ensemble depuis le restaurant au local avec notre grande dame, Madame Evelyne Elien, Johanna, ainsi que toute la famille. C'est Ensemble Ensemble. Donc sentez-vous libre de nous contacter pour d'éventuelles suggestions. Les annonceurs, vous pouvez nous contacter pour la publicité, des suggestions. Voilà, sentez-vous à l'aise avec nous parce que c'est une émission que nous faisons ensemble.
1: Voilà. Et si vous aussi, vous avez envie d'accueillir C'est Ensemble Ensemble dans votre restaurant, chez vous, ben, il n'y a pas de souci, on est là, puisque c'est Ensemble Ensemble nos cafés.
0: Exactement, donc sur les réseaux sociaux ou bien par mail.
1: Voilà. Alors, Evelyne, est-ce que tu aimes jouer?
2: Un peu.
0: Un peu, d'accord.
1: Eh bien, on va jouer. Mm-hmm. On va jouer avec notre lampe à pétrole. Notre grand jeu qui s'appelle le jeu de la transparence. Mmh. Alors, Evelyne, combien de lettres y a-t-il dans Eveline?
2: 7.
1: D'accord. Ben, tu vas devoir piocher 7 fois. Voilà, je te laisse commencer.
0: Et le principe, c'est que tu pioches un mot et tu nous dis à cœur ouvert, parce que nous sommes là pour nous exprimer. Il n'y a pas de langue de bois. Voilà. À quoi ça te fait penser?
1: À chaque fois.
0: À chaque fois, voilà.
2: Aïmoun.
0: Qu'aïmoun là, sa beauté?
2: Jalousie.
0: Jalousie.
2: Voilà. C'est mon aïe, mais ça, mon nid, et puis... Voilà. On te dit ça comme ça.
0: Ok.
2: Mais bita, mon nid.
1: Voilà.
2: Mais...
0: Tu peux mettre de côté.
1: Ton deuxième mot.
2: Super. Carnaval, ouais. Amusement, défilé...
1: Est-ce passé, que toi, tu es partisante un peu du carnaval?
2: Pas trop. Je suis pas trop carnaval. Mais je regarde.
1: D'accord.
0: Encore soukoui. Check it, check it.
1: Soukoui, soukoui, bien.
2: Voilà. Bon, tout le monde va pas rentrer. Ah, tristesse, ouais. Tristesse. Quand on perd quelqu'un et quand il y a des choses qui se passent dans la tête et puis qu'on n'arrive pas à contrôler.
1: Ça t'arrive d'être triste?
2: Ça m'arrive d'être triste. Et j'ai été triste il n'y a pas trop longtemps. J'ai perdu ma maman et mon papa. Et voilà, c'était la tristesse. Il y a des choses qui se passent. Voilà.
1: Mais aujourd'hui, tu es heureuse.
2: Aujourd'hui, je suis heureuse.
1: Là
2: je suis contente avec.
1: Voilà. Voilà.
2: Tu bouges.
0: Alors, nous sommes. Il y a combien de mots déjà?
2: Trois.
0: C'est le quatrième.
2: Ah, prière. Ah ouais, il faut prier, hein, parce que la vie est tellement difficile, les gens sont tellement méchants à côté, mais il faut se protéger. Il faut appeler le Seigneur, les saints. Prier, prier.
1: Voilà.
2: Et surtout on est en carême, là, il faut prier. Mmh. Deux fois plus.
0: Vas-y, ma très chère Evelyne.
1: Voilà.
0: Quel est ce mot, suspense?
2: L'amour. Recevoir et transmettre. C'est ce qu'il nous faut là maintenant, avoir beaucoup d'amour, aimer les gens.
1: J'ai aimé ce que tu as dit, recevoir et transmettre.
2: Voilà.
1: Je trouve ça très beau.
0: 1, 2, 3, 4, 5.

0: Ouais, il faut avoir le courage pour venir ici. Hein.
1: Ah, déjà.
0: Et il faut aimer parler, il faut trouver le mot juste pour dire ce qu'on a envie de dire et faire passer le message.
2: Et puis dans notre émission, c'est aussi recevoir, comme tu parlais d'amour tout à l'heure. Voilà. Donc tu as reçu, tu reçois.
0: Je suis contente
1: parce que tu as transmis. Parce que j'aime à dire, on reçoit ce qu'on donne.
0: Ce qu'on donne. Faut donner pour recevoir.
1: Exactement.
2: Voilà. Voilà. Et puis c'est sur cette belle touche que Ikakoda.
1: Exactement.
0: Super.

0: jour, vous y avoir, cuisinier local. Ici, ça sera une roisse flambée au mieux, accompagné d'un riz épinard et une vapeur. Ici, on a la croquignole ou le poisson avec des racines, patates douces et l'huile de couleur. Ici, on a du filet de morin, sauce passion, de la mousse d'ignac, des cuisités. Le magret de canard en cuisson à point, sauce pour le verre, des cuisités et des frites. Frites maison.
1: Merci.
2: Merci, Mehdi.
0: Voilà.
2: Ça a l'air très, très bon.
3: Bon appétit.
2: Merci, Mehdi.
1: C'était très bon.
0: Et
2: c'est pas là, ouais, magnifique.
0: Ok, alors. Le reste est aussi bon. Voilà.
2: Oui.
1: Merci.
2: Et bienvenue à toutes et à tous dans notre rubrique Kikouaï depuis au local, le restaurant à la plage des Simao. Donc nous saluons les auditeurs de Mega FM depuis la commune d'Anse Bertrand, ainsi que vous tous qui nous regardez, où que vous soyez sur YouTube.
1: Voilà.
2: Bonjour. Bonne dégustation.
1: Super.
2: Et quel plaisir déjà pour les yeux.
1: Ah ouais, avec les yeux, ça va.
2: Et j'ai envie de souligner quelque chose, en fait. Il est important d'être dans de très bonnes conditions pour déjeuner, pour apprécier son repas. Et ici, c'est le rendez-vous. The place to be. Un endroit vraiment agréable et où il y a beaucoup d'événements aussi. Tels que des karaokés, etc. Alors, j'ai hâte de savoir comment vous appréciez le repas.
1: Super. Alors moi, je vous marre, hein, mais pas trop sec. Pourquoi vous bouchez, vous?
2: Tu as apprécié, vous. Et puis c'est équilibré, c'est sain.
1: Bien sûr.
2: Mais toi qui es une sportive de haut niveau, au niveau de l'alimentation, tu as toujours fait attention?
1: Oui, j'ai toujours fait attention. Jusqu'à maintenant, sans me rendre compte, je fais attention.
2: Ah.
4: Tu manges comment chez toi?
1: Ben, je mange un petit peu de tout, mais je fais attention à mes gens, les légumes, tout mettre dedans.
4: Toujours ce fameux légume, hein?
1: Voilà.
4: Toujours.
2: C'est important.
4: Qu'on fasse attention.
2: Ah, moi j'ai les légumes déjà, tu
4: sais.
2: Ah oui.
4: C'est bon. Non, non, j'ai plus de légumes.
2: Donc tu fais attention, Evelyne, mais sans oublier le plaisir.
1: Le plaisir.
2: Ça, faire attention, ça ne veut pas dire se priver.
1: Non, non.
2: En tout cas, rappelons qu'ici, au restaurant, au local, il y a des anniversaires, des événements. Il y a parfois un saxophoniste qui vient. Il s'appelle Brissax.
4: Oui, c'est bien ici, ok.
2: Ouais. Ah, tu le connais?
4: Oui.
2: Nous avons aussi des afterwork. Des DJ qui viennent aussi. Donc, n'hésitez pas.
1: C'est bien intéressant, là.
2: Oui. Vous pouvez venir en famille. N'hésitez pas à contacter l'équipe, Tracy, ainsi que son équipe.
4: On remercie énormément de nous recevoir chez elle. Et on a été vraiment bien reçus. Qu'est-ce que tu as pensé?
1: Oui, bien reçu. Petite entrée. C'est délicieux. Et je remercie encore tout mon plat là qui m'a fait plaisir.
4: C'est un plat pour quoi?
2: Il y a la qualité des produits, la cuisson, etc. Mais il y a la qualité du rapport humain.
4: C'est surtout ça, c'est important.
2: C'est important.
4: Hein. Vraiment.
2: Il faut vraiment qu'on le comprenne dans nos commerces. Le fait d'accueillir les gens avec un sourire.
4: C'est ce qu'il y a de plus important.
2: Plus important, d'être à l'écoute de la personne qu'on a en face de soi.
4: J'ai même plus loin. En arrivant devant un restaurant, on dit bonjour. On peut faire demi-tour si le bonjour n'est pas réciproque. Qu'est-ce que tu en penses? L'argent nous parle bon au coup.
2: Ah ouais, d'accord.
4: Voilà, j'avais ça à dire.
1: C'est
4: hein.
1: Ce qu'on dit.
4: Ben d'accord. Mais en tout cas, au local, très très bien accueilli, avec le sourire. Et le... Je suis en train de manger là. La sauce maracuja.
2: Une sauce maracuja.
4: Délicieux. Délicieux. Bon, eh bien, nous pas fait de manger. Et puis, nous pas disons à t'aller pour le plaisir.

0: ici c'est le fondant chocolat. Ici on a le porc coco fumaison et Poussin de banane sauce chocolat. Et là on a la crème brûlée à la vanille.
1: Merci.
2: Merci beaucoup.
1: Merci.
2: Ensemble, ensemble, nous avons songé. Et je là, nous avons songé au monde qui nous a apprécié en l'eau. Si je te dis l'année 1988, un monsieur qui a beaucoup fait pour la commune de Bouillotte, pour qui tu as une grande reconnaissance. Il n'a pas pu être là aujourd'hui pour des raisons de santé, mais nous tenions à parler de lui, qui est un ancien maire de la commune de Bouillotte.
3: C'est Philippe Cholet.
2: Voilà, et nous savons que tu le portes dans ton cœur.
3: Oui, oui, il a beaucoup fait et il m'a beaucoup permis de faire. Voilà.
2: C'est formidable.
4: Voilà, nous tenions à le mettre au centre de Saint-Louis, à l'honneur. Oui, oui. Voilà.
3: Travailler à ce moment-là, j'avais plus de liberté pour aller faire mon sport. Voilà.
2: À l'époque, avec Séoul, les Jeux Olympiques
3: voilà,
2: de Séoul.
3: Voilà, et en plus, là, c'est 88, c'est l'année où on a inauguré la piste de Bouillotte.
2: Ah.
4: Voilà. Ben écoutez, on a des clins d'œil à faire aujourd'hui.
2: Oui, exactement. Voilà. Honneur aux dames. Mais Jojo, je te vois en tenue sport, en tenue décontractée.
4: Aujourd'hui, je suis tenue sport. C'est pas très classe. C'est pas... Mais j'aime beaucoup. Alors, je suis habillée aujourd'hui par un jeune homme de 30 ans qui s'appelle Pierre-Élie Nathan Jamal et qui a créé la marque Free Life Indépendant en 2019 et je tenais vraiment à le remercier pour la tenue et le remercier de l'implication qu'il a. Alors c'est un garçon qui a tenu à faire cette marque parce que c'est un esprit libre et qu'il dit qu'on se bat tous les jours pour notre identité à travers l'histoire qu'on a eue, etc. Et pour lui, Free Life, c'est être libre dans l'esprit, dans la tête. Voilà. C'est tout ce que j'avais à dire sur ce jeune homme-là. Merci encore.
2: Eh bien, c'est magnifique. Je retrouve le portrait de ce jeune homme qui a créé cette marque Touche d'élégance. Et lui, il s'appelle Sony Desfontaines. C'est un homme très créatif. Et c'est une marque Touche d'élégance que vous pouvez trouver sur Instagram. Et Sony, un cousin qui est originaire de Monchy Bouillotte. Et aujourd'hui, sa marque, c'est depuis Paris. Donc voilà, avec le colibri, l'hibiscus, ça va se ravoir, les mignons.
4: Oui.
2: Tu vois. Donc voilà, Touche d'élégance.
4: Voilà. Merci à ces deux jeunes. Et qu'est-ce qu'on peut dire? On va passer par les remerciements.
2: Oui, déjà remercié. Exactement. C'est ensemble, nous qu'à songer. C'est ensemble, nous qu'à dire merci. Donc, d'une part, un grand merci à toi, Evelyne. Vraiment, quel honneur que tu aies accepté notre invitation. Un grand merci à Chrissy, à Lorena, à Monsieur Renoir. Un grand merci à notre chef également, Monsieur Gabon. Un grand merci au public qui est là aujourd'hui. Un grand merci à notre parrain, Henri David. À Véronique Gombeau, artiste qui est venue avec un autre artiste, son neveu Filiane.
4: Voilà. Merci du coup à toute l'équipe du restaurant Au Local. Retenez bien ce nom. Au Local, à Vieux Habitants.
2: The place to be. Simao.
4: Voilà, Vieux Habitants.
2: Et donc Vieux Habitants se situe en Côte-sous-le-Vent, en Guadeloupe. Vous qui nous regardez à l'étranger, pensez-y lorsque vous venez en Guadeloupe, venez à la plage de Simao. Nous saluons aussi les autres restaurateurs
4: qui nous accueillent depuis le départ.
2: Voilà, et les autres restaurateurs aussi qui sont à la plage de Simao. Nous remercions Jean-Pierre Edouard, Mikey, Cynthia Létain, Marie-Patrice Calabre, Chino Mahon. Nous remercions Monsieur Calvin Briand. Nous remercions Sony Desfontaines, Free Life, Patrick Calidon, Ronnie Éclair de Méga FM depuis la ville d'Anse Bertrand, Astrid Absalon, Flora Miracon.
4: Monsieur Joël Suzan,
2: nous vous remercions. Et nous vous remercions tous, vraiment, du fond du cœur.
4: On va terminer avec votre petit rituel, Evelyne. Si on te dit c'est ensemble, qu'on va répondre?
3: C'est son groupe de mon ensemble qui travaille et pour avoir des résultats.
4: Ok, son groupe de mon qui travaille ensemble pour taper un résultat. C'est ensemble, nous café. C'était Loïc Cabrion.
2: Johanna David.
4: Merci beaucoup.

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Bonjour à tous. Aujourd'hui, on vous emmène à la découverte d'un établissement unique en France, le lycée expérimental de Saint-Nazaire. Ici, pas de proviseur, pas de notes, pas de sonnerie. Les élèves et les membres de l'équipe éducative partagent ensemble les décisions, les responsabilités et même les tâches du quotidien. Une école qui interroge en profondeur notre rapport à l'autorité, à l'apprentissage et à la société. Dans cette émission du Voyage intérieur, la série d'émissions de messages de vie MES Plus Loin Sage, nous irons à la rencontre de ceux qui vivent cette aventure au quotidien entre expérimentation pédagogique, engagement collectif et une envie de réinventer l'école.

0: Alors, comme vous pouvez le voir, il y a un micro à côté de moi qui m'enregistre. C'est pas la procédure habituelle des entretiens, mais Richard est là pour faire un documentaire sur le lycée. Et donc, la question qu'on a posée à tout le monde, c'est est-ce que ça vous dérange que ça soit enregistré? Non, ça va. Donc, c'est le lycée expérimental est un lycée public, donc il n'y a pas de frais d'inscription. Mais il fonctionne très différemment de la plupart des établissements, ceux que vous connaissez, peut-être si vous avez déjà fréquenté des lycées, ou en tout cas différemment de ce que vous imaginez des lycées. Et il faut bien être conscient de ces spécificités-là pour savoir dans quoi on se lance, quoi. C'est pour ça, là, on va essayer d'expliquer au maximum ce que c'est le lycée, parce que c'est vraiment pas un lycée conventionnel, il faut être un peu conscient de ce que c'est. Donc, si on peut faire une énorme liste de tout ce qu'il n'y a pas au lycée par rapport aux établissements, donc il n'y a pas de vie scolaire, il n'y a pas de chef d'établissement, il n'y a pas de classe, il n'y a pas de notes, il n'y a pas de CPE, ouais, pas de vie scolaire, pas de surveillant, pas d'internat non plus, et pas de personnel pour la cantine. Parce que le principe, en gros, du lycée, c'est qu'on fait tout ça ensemble, les élèves et l'équipe enseignante. Et donc, on est, en gros, il y a 17 membres de l'équipe éducative et, selon les années, entre 80 et 130 élèves pour faire tout ça, quoi. Donc, si on vient au lycée, c'est pas simplement pour suivre des cours, c'est aussi pour s'impliquer dans la vie matérielle du lycée, faire la cuisine, faire le ménage, répondre au téléphone, nettoyer les toilettes, voilà, faut être aussi à ça. C'est aussi ça, la vie en collectif au lycée. Qu'est-ce qu'on peut citer d'autre?
1: La vaisselle.
0: La vaisselle, ouais, c'est une tâche incompressible qui revient en permanence.
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3: Là,
4: merci.
5: Ah,
3: il y aura plus de monde avec
5: toi,
3: Daniel.
5: Wow.
3: Là, on a le tableau, l'emploi du temps. Grosso merdo, c'est l'emploi du temps pour pouvoir se repérer. Mais là, vu qu'on est en fin de d'année scolaire, ça a un peu modifié quand même.
6: Là, on a l'ascenseur et j'adore.
0: Tu peux être un peu souple dans ce lycée.
3: Là, c'est l'ascenseur et il s'est passé... J'ai une petite anecdote. Ici, il y avait une feuille qui marquait uniquement pour les handicaps. On prenait l'ascenseur uniquement pour les personnes handicapées. Sauf qu'il y a eu une grosse révolte par les élèves parce que certaines personnes avaient tendance à critiquer les élèves qui avaient des...
0: Voilà, sur une présentation assez générale.
7: Comment leur activité, qu'elle soit...
8: Prof qui nous accompagne dans la connaissance.
9: Appropriation de la part des élèves sur les contenus nécessaires, les connaissances, les méthodos, etc. Je suis pas sûr d'avoir la réponse, mais il y a quelque chose qui se construit. Je sais pas s'il faut avoir une théorisation de ça. Et ben mon boulot après, c'est d'accompagner ça, c'est de donner d'accompagner, de montrer à voir les exigences, par exemple pour la préparation au bac, ou si c'est un cours qui n'a rien à voir avec les programmes et le bac. Bah, c'est comment on réfléchit ensemble à construire du savoir dans un groupe. Donc voilà, c'est plein de ficelles, mais il n'y a pas de mode d'emploi précis.
7: Quelles sont les tensions les plus fréquentes dans ce modèle autogéré? Comment y réagissez-vous?
9: Moi, j'ai appelé ça des tensions élastiques. C'est-à-dire que voilà, des fois, il y a des désaccords, et heureusement qu'il y a du dissensus, heureusement qu'on n'est pas tout le monde n'est pas d'accord. Mais après, c'est comment chacun, chacune, on fait un pas et qu'on arrive à s'accorder sur, sur une règle, sur une décision, sur du commun. Donc ben, tout ça, ça passe par le débat. Et donc comment on arrive des fois à atténuer ces tensions qui existent, des tensions élastiques, c'est-à-dire qu'elles voilà, elles sont plus ou moins fortes et elles peuvent se réduire si on arrive à se parler. Mais il y a toujours la notion de conflit, du conflit cognitif, du conflit entre personnes. Voilà, mais ça ne veut pas dire forcément que c'est une agression. Mais il y en a aussi de l'agression, hein, donc ça, il faut gérer. Mais la tension, voilà, c'est un élément qui existe dans toute relation humaine, mais voilà comment on essaye de l'atténuer et comment on essaye peut-être de la transformer pour que ça soit autre chose de plus positif, quoi.
7: Et vous avez le temps pour le débat quand vous êtes dans ce process ? Vous avez le temps de débattre, oui ?
9: Ouais, bah, ça fait partie aussi de la construction de savoir, quoi. Ça, c'est voilà, des formes, on va dire, de savoir-être. Donc, on est obligé de causer de ça. Alors, en équipe, on trouve le temps. Donc, on a des fois, c'est un peu rapide là, les réunions d'équipe hebdomadaires. Mais on essaie des fois de se poser, de prendre le temps. On a des week-ends équipe aussi, une fois par période entre deux vacances. Donc, on en fait 5 dans l'année. Après, ça peut être aussi des discussions à quelques-uns, là, quand on est 3, 4 meufs, ça peut arriver qu'on discute de ça. Et avec les élèves, c'est aussi ben, pendant le cours qu'on appelle l'atelier. Un truc qui ne marche pas, qui ne fonctionne pas dans l'atelier, où il n'y a pas une dynamique de groupe, si l'inertie est trop présente, ben, c'est intéressant de poser le problème sur la table et de tenter de comprendre ce qui se passe, quoi, d'essayer d'analyser ce qui est interne au groupe. Est-ce que c'est le sujet ? Est-ce que c'est la thématique ? Est-ce qu'il y a eu trop d'ambition à vouloir faire quelque chose et tout le monde est perdu ? Enfin, c'est de parler de tout ça, de réguler un peu ce...
7: L'ambition. Et l'atelier, tu peux me préciser ce que c'est ?
9: Un atelier, c'est un groupe sur un thème précis de travail, d'études, un sujet. Et on a un délai de 2 semaines pour travailler sur cette thématique. Et donc le groupe... doit apprendre à travailler ensemble et construire ces savoirs qui doivent répondre à cette thématique. Un exemple, en tout début d'année, par exemple, c'était en septembre, hein, donc c'était un atelier, allons construire des cabanes en extérieur. Donc qu'est-ce que ça veut dire ? Qu'est-ce que ça veut dire de construire et peut-être de réfléchir à son impact, soit humain, le groupe, dans un milieu, qu'est-ce que ça dit ? Donc, interaction avec l'environnement, qu'est-ce qu'on amène comme matériel, c'est quoi le budget, comment on va construire les cabanes, comment on va gérer notre quotidienneté, le lever jusqu'au coucher, enfin, comment on organise la journée. Donc ça c'est un type d'atelier qui n'a rien à voir avec les programmes scolaires, voilà, bac, etc., mais qui constitue un peu un travail commun, et puis ça fait une construction de groupe pour la suite de l'année, quoi.
7: L'histoire du lycée s'inscrit dans une ouverture née après mai 68. Comment cet héritage se manifeste-t-il encore aujourd'hui ?
9: Ah, il existe un joli texte d'un des initiateurs, là, André Daniel, qui critique un peu cette approche, en fait. Il dit que c'est bien en amont de mai 68. Donc souvent, il y a la corrélation, est normale, hein. Peut-être que c'est par le nom de Cohn-Bendit, entre le grand frère et le petit frère. Mais ils étaient comme cette génération d'enseignants, profs. Il n'y avait pas que des enseignants non plus dans l'équipe initiale. Mais ils ont traversé aussi la décennie des années 50-60. Effectivement pour aboutir à 68, mais déjà dans les années 50-60, le contexte guerre coloniale d'Algérie, enfin tout ça, ça a traversé un peu leur parcours. Bon, je sais pas si je me rappelle plus l'âge, hein, s'ils étaient ados, jeunes adultes, etc. Et ça leur a forgé quelque chose aussi à travers la pédagogie Freinet, être dans les mouvements Freinet. C'est un peu à la croisée de tout ça. Alors a émergé mai 68 avec ambiance autogestionnaire, etc. Mais la pédagogie institutionnelle autogestionnaire, voilà, qui essaie d'être mise en œuvre ici au quotidien. Bah, c'est comme un courant, années 50, 60, voilà. C'est là que les germes étaient là, quoi. Donc c'est un peu ce tracé-là qui fait que ça aboutit au début des années 80 à l'établissement d'un lycée expérimental, quoi.
3: Ici, ça va être l'espace d'expression libre. Donc, dans cet espace, on va pouvoir écrire, dessiner et autres, à peu près tout ce qu'on veut, tant que ça n'atteint pas tant que ça ne fait pas du mal à quelqu'un. pas de gros mots, pas d'insultes, pas de menaces, toujours dans la bienveillance, bien évidemment. Et c'est une de mes parties préférées actuellement, c'est vraiment ce mur-là, parce que je trouve qu'il représente bien le lycée actuellement.
7: Tu peux me donner un bout de mur que tu peux faire?
3: Un bout de mur que je peux faire?
7: Ouais, la partie que tu préfères le plus.
3: Ça va être dur à retrouver parce qu'il y a tellement de trucs. J'aime bien les petits acabes un peu partout, par exemple. Je trouve que c'est hyper génial. Et il y a des petits dessins d'autoportraits un petit peu, un peu partout. C'est vraiment... incroyable. Et aussi, on a plein de propagande sur ce mur, du style anti-validisme, anti-racisme, etc. Alors, on ne dit pas prof, personnellement. C'est pour ça qu'on dit membre de l'équipe éducative. Parce qu'en fait, ils n'ont pas le rôle d'un professeur. Pour nous, en fait, un professeur, ça va plus être dans les lycées, collèges, écoles traditionnelles. Je trouvais plus le mot, traditionnel, donc ça va être quelqu'un qui va avoir de l'autorité, qui va mettre une forme de pression pour gagner justement en autorité et pouvoir contrôler la classe. Et pas contrôler dans un sens mauvais, mais contrôler pour éviter le moins d'ennuis justement. Essayer de garder une forme d'autorité. Et les meux justement, c'est pas ça, parce que nous ne sommes pas dans un système hiérarchique comme les écoles traditionnelles. Donc justement, on ne dit pas prof, on dit meux, parce qu'on est à la même hauteur et on n'a aucune forme de pression ou d'autorité forcée sur les élèves, comparé à un professeur justement.
7: Il n'y a pas de rapport d'âge non plus, je suppose.
3: Parfois si, malheureusement. C'est un peu dommage, mais souvent, sans s'en rendre compte, les meux ont tendance à faire ça. Mais voilà. Et c'est basé en fait sur, oui, de la confiance et de la co-gestion. Il n'y a pas de système hiérarchique et nous, on n'en a pas besoin.
7: Et là, c'est un médecin?
3: Non.
4: Pas du tout. Je suis en train de faire la cuisine pour le lycée.
7: Donc, tu fais la cuisine tout le temps?
4: Pas tout le temps, mais quand je suis de gestion, donc qu'on gère le lycée, ou que j'aide la gestion, c'est un peu particulier comme on est en fin d'année, faut faire la cuisine. Je n'ai pas trouvé ce que je veux. Je suis désolée, il faut que j'y aille.
3: Je vais expliquer dans une question.
4: Super, merci.
3: En fait... souvent, on a des secteurs à s'occuper pendant 2 semaines, comme un atelier. Du coup, ça va être par groupe de base, donc G1, G2, G4, etc., jusqu'à la G5, qui vont s'occuper des 3 secteurs, secrète, casse-bas, cuisine. Et à chaque fois, on tourne les élèves dans le même groupe de base pour pas que tout le monde fasse le même truc toutes les semaines.
7: Alors, tu peux dire que c'est secrète, casse-bas et cuisine.
3: Cuisine,
7: ça c'est bon.
3: Ouais.
7: Casse-bas,
3: ça va être justement la cafétéria. Secrète, ça va être le secrétariat.
7: Alors, les toilettes, c'est géré, mais pas de femme de ménage?
3: Alors, justement, ça va faire aussi partie des secteurs. Par exemple, la casse-bas va nettoyer cette partie-là, tout le couloir et les deux côtés là-bas. Et les toilettes aussi. La cuisine va s'occuper. Les personnes qui sont en cuisine vont s'occuper de nettoyer la cuisine. Et les personnes de secrète vont s'occuper de nettoyer le secrète et ou d'aider la casse-bas.
9: Alors, souvent, il y a coutume de dire c'est un lycée pour les punks à chiens. Et ça dure depuis les années 80, parce que c'était l'ambiance de cette décennie-là. Non, maintenant, on va dire que c'est plus les jeunes, là, qui, peut-être qui prennent trop de temps à faire autre chose, peut-être à fumer des clopes, à passer leur temps à discuter. Au beau jour, on les voit, les jeunes, devant le lycée, parce qu'il n'y a pas de cours, donc notre cours, c'est le trottoir, c'est l'espace public, hein, donc on est là. Donc il y a un peu, des fois, cette... en fait, qu'est-ce qu'ils apprennent ou comment ils travaillent là-bas? Donc il y a un peu une méconnaissance de la pédagogie. Donc il y a plutôt un mythe, une perception un peu négative, quoi. Mais ça, on a beau travailler, toujours faire des cours à l'extérieur, d'aller à la recherche et à la confrontation avec le monde, avec le savoir qui peut exister partout ailleurs. Voilà, ça peut être, on va voir différents métiers, on va rencontrer des journalistes, on va rencontrer les commerçants à proximité. Enfin, tout ce travail, on le fait, hein. Mais il reste et il demeure ce mythe-là, plutôt un truc un peu négatif. Moi, c'est la perception. C'est un peu toujours ce que j'entends après 16 ans. C'est toujours ce questionnement. En fait, vous faites quoi là-bas? Vous apprenez quoi? Enfin...
5: Oui, mais justement, moi, ce que je te dis, c'est que ça, tu peux pas rendre. Tu peux pas dire ça, c'est une partie. En fait. Tu peux
10: parce
5: pas rendre une. Non,
10: alors.
5: Tu comprends pas ce que je veux dire?
10: Non.
5: Bah, dans, tu peux regarder n'importe quel dissert, n'importe quel. Ta partie, elle sera découpée en paragraphes. Tu peux pas mettre un bloc comme ça.
10: Mais c'est mon paragraphe, ça.
5: Mais c'est pas faire plus petit. C'est que. Une, bah, je sais pas, je vais te montrer un corrigé de commentaires composés. T'as à chaque fois, t'as deux paragraphes par partie. Tu peux pas avoir qu'un seul bloc comme ça, c'est ça que je veux dire.
10: J'ai juste à séparer vite fait, quoi.
5: Bah, peut-être.
7: À quoi ressemblerait un monde sans école, mais plein d'apprentissage? Ça vous parle?
11: Ce serait un monde avec plein de partage, plein d'interactions humaines et de... Je sais pas, moi j'imagine un petit village où tout le monde fait des trucs et que après tout le monde se retrouve et donne les trucs à tout le monde.
7: Et comment tu l'appellerais, ce village?
11: Je sais pas, le petit village où tout le monde fait des trucs.
12: Bah moi en vrai c'est un peu ce que, enfin c'est la vie que, enfin là ça décrit la vie à peu près que j'ai vécu jusque là, parce que pour moi avant mon année de seconde l'année dernière, bah c'était ça, c'était, il y avait pas d'école mais on apprenait toujours plein de choses tout le temps. Du coup c'est difficile de l'imaginer autrement que ma vie, quoi.
11: Parce qu'on apprendrait encore plus de trucs en dehors de l'école s'il y avait pas d'école.
12: Mmh.
11: Parce que justement on aurait plus d'énergie à y donner et en général c'est toujours des trucs plus intéressants parce que c'est des trucs qu'on apprend au moment où on en a besoin. Et voilà.
7: Et tu as un exemple à donner? Par exemple de ta vie d'avant sans aller à l'école. Qu'est-ce qui fait qu'on a envie, qu'on apprend sans aller à l'école?
12: Bah en vrai je sais pas, c'est, enfin moi c'est hyper naturellement parce que il y a des gens qui vont pas à l'école mais leurs parents leur font l'école à la maison. Moi j'ai pas eu ça, tout ce que j'ai appris je l'ai appris, enfin en fait j'ai l'impression qu'on n'a pas besoin de l'école pour apprendre des choses, parce que moi je sais plein de choses que j'ai appris juste en faisant des expériences, et c'est pas quelqu'un, enfin c'est pas quelqu'un qui m'a appris, c'est en faisant les choses que j'ai appris à peu près seul en règle générale. Bah, ce que je sais aujourd'hui.
7: Il y a une leçon de vie que tu as apprise par toi-même que tu pourrais partager?
12: Après en vrai je pense ouais, j'ai envie de penser à la pâtisserie parce que j'ai fait toute ma vie des gâteaux toute seule, sauf que j'ai toujours eu un four nul, du coup tout cramé tout le temps, genre c'est tout le temps cramé, et après j'ai changé de four. Et en fait, après, c'était aussi un four nul. Du coup, c'était pas cramé, mais c'était pas cuit dedans. Je sais pas ce que ça peut apprendre, mais je pense que le problème vient pas de moi.
7: Là, vous êtes souvent au canapé et au lieu d'aller au cours. C'est un grand canapé, on est dans un grand salon.
11: Ouais. Bah, moi, ça dépend. En général, quand je panique et que je procrastine, ouais. Et ou alors quand c'est le midi, ou quand je suis arrivée en retard et que j'ai pas envie d'entrer en retard dans la salle. Mais sinon, non, ça va. Je pense que j'y suis moins que j'ai pu l'être.
12: Moi, je pense que j'y suis plus que ce que j'ai pu l'être. Je suis sur une régression en ce moment. Mais c'est pas grave.
7: Tu te questionnes sur l'avenir? Sur ton avenir?
12: Ouais, bon, après, moi, je pense pas trop à l'avenir. Je pense que les choses se font comme elles doivent se faire. Mais effectivement, je pense que j'aurai pas le bac, mais c'est pas grave. Et en soi, c'est juste, ouais, c'est souvent, j'arrive en retard en ce moment. Du coup, j'ai pas envie de rentrer dans la salle en retard. Ce qui fait que, du coup, ça fait 2 semaines que je suis pas allée en cours. Et en plus de pas avoir envie d'arriver en retard, je n'ai pas envie d'arriver. Et ça fait 2 semaines que je suis pas allée. Mais bon.
7: Alors, comment tu veux faire? Tu vas plus y aller du tout.
12: Ouais, je pense que je vais essayer de bosser seule. Après, faudrait que je m'y mette parce que
11: c'est la semaine prochaine.
12: C'est la semaine prochaine, mais...
7: Pourquoi la semaine prochaine, il y a quoi?
11: Il y a les épreuves qui commencent.
7: Oh, ça va, vous êtes tranquille.
12: Non.
7: Ah non, vous êtes des faux calmes alors.
12: Ouais,
11: ouais,
12: c'est du déni plus qu'autre chose.
11: On panique en silence. On panique dans le confort du canapé.
12: Ouais. C'est ça.
7: Peut-on dire que l'éducation nationale a confisqué l'apprentissage au profit d'une normalisation ? En quoi le lycée résiste-t-il à cela ?
9: Ouais, vaste question aussi, de la place de l'école dans la société. Ouais, pour moi, il y a une forme de normalisation, hein, quand il y a des prescriptions, tels les programmes, des prérequis pour passer d'un niveau à un autre. La forme scolaire aussi, un emploi du temps, tels les programmes, des prérequis pour passer d'un niveau à un autre. La forme scolaire aussi.

0: Un élève lambda doit apprendre. C'est quoi ce parcours? Il est un peu trop figé, quoi. Donc c'est toujours cette question de l'égalité et puis l'uniformisation un peu des parcours, même si un élève lambda, il peut très bien faire une voie professionnelle, technique, voie générale. Mais je pense que moi, c'est ça. C'est l'analyse que je fais de l'école, dans sa forme et dans les prérequis un peu et les programmes. Moi, j'ai déconstruit tout ça sur la construction d'un parcours de formation d'élèves, quoi.
1: Tu as un concept à toi personnellement, c'est une empreinte. Tu as une empreinte à toi par rapport à la déconstruction, parce que tu reconstruis.
0: Ouais. Bah c'est de fait de mon passage par ici. Hein, voilà, moi l'enseignement, je l'ai débuté dans un collège expérimental, donc avec des collégiens de moins de 16 ans, où voilà, on essayait de réinventer une structuration autre de l'école. Et d'aborder des sujets qui font partie de la vie, de la société, etc. Donc pas simplement dans des manuels scolaires. Donc moi, c'est ça mon parcours sur les 25 dernières années, quoi. Donc c'est ça qui m'a fait gamberger, qui m'a fait réfléchir, qui m'a fait prendre du recul, qui m'a fait déconstruire ce que moi-même j'avais pu apprendre dans mon parcours de scolaire, quoi.
1: Et tu as toujours la même flamme qu'il y a 22 ans, lorsque tu as débuté?
0: Oui, parce que ici, au lycée expérimental, même si les jours sont les uns après les autres, et que qu'il y a comme des balises, il y a toujours dans un emploi du temps, on retrouve un peu les mêmes temps, les mêmes temporalités, le même rythme. Il y a toujours des chouettes ateliers qui débarquent. Il y a toujours faire une gestion avec un groupe d'élèves. Donc on en fait trois fois des gestions dans l'année, c'est-à-dire gérer le lycée, l'établissement scolaire, gérer le lycée expérimental. Donc on apprend à le faire. Donc il y a pas de routine dans ce truc-là, parce que on est obligé de se confronter les uns les autres, de trouver une bonne solution pour devoir faire fonctionner la casse-bas, la cuisine, le ménage, le secrétariat, des fois la abricot, des fois la doc, enfin les différents secteurs, qui fait que c'est un lycée vivant, quoi. Il se passe des trucs.
1: Avez-vous le sentiment de réinventer l'école ou d'en sortir?
0: Je pense que ça reste et demeure une école, ouais, un lycée. Mais un lycée où plus de choses sont permises. Mais c'est aussi à l'échelle, on est entre 100 et maximum 150, quoi. Ouais, c'est aussi cette échelle-là d'un établissement scolaire qui doit pas, on doit pas en trouver beaucoup, hein, de niveau lycée, dans le service public. J'ai l'impression qu'on s'autorise, ouais, à réinventer une école et puis que c'est une école mais qui est beaucoup en lien avec la ville, la société. Nous, les MEU, l'équipe éducative, on essaye de tisser des liens aussi avec les différents mouvements pédagogiques, un peu de l'école nouvelle. Donc c'est un courant d'éducation, là, l'éducation nouvelle, qui a un peu plus de 100 ans maintenant, qui a émergé juste après la Première Guerre mondiale, en 1921. Et donc, ça s'appelle l'éducation nouvelle de 100 ans. Mais c'est aussi toujours pareil, c'est renouveler des pratiques. Donc il y a comme un continuum avec les pédagogies Freinet, le groupement français de l'éducation nouvelle, les CMEA qui sont plutôt dans l'éducation populaire, etc., etc., quoi. Donc on essaie de travailler ce commun et de partager nos pratiques.
1: Dernière question, que deviennent les anciens élèves et que disent-ils de leur passage ici?
0: La meilleure des choses serait de les rencontrer. Et il y en a des générations. Hein. Ah ouais. Aux 40 ans, là, il y a 3 ans en arrière maintenant, ouais. C'était il y a 2 ans et demi, 3 ans. C'était intéressant. Les 40 ans du lycée, on a réussi cette fois-ci à faire croiser à peu près toutes les générations, les 4 générations, là, de 10 ans, hein, des générations de 10 années. Mais sur un parcours élève, 10 ans, c'est déjà pas mal. Donc on a eu ça, on a eu cette possibilité de rencontrer ceux qui étaient là au tout début des années 80, aux années 2020, quoi. Donc voilà, se croiser un peu tout ça. Maintenant, je pense que ce serait plutôt à ces personnes de prendre la parole pour leur... Moi, jamais je ne saurais ce que j'aurais pu faire ici en tant qu'élève, quoi. Jamais, moi, je ne

0: Je connaissais pas l'existence du lycée expérimental quand j'ai moi-même passé le bac ou un truc comme ça. Donc jamais je ne pourrais savoir. Donc le parcours est singulier.
1: Est-ce que tu mettrais ton enfant dans ce lycée expérimental toi-même?
2: Ouais, et ben cette question je me suis déjà posée, je suis vraiment pas sûr de pouvoir y répondre quoi. Ouais. Pourquoi? Parce qu'il y a des fois il y a un truc un peu de j'ai peur de qu'il y ait une forme d'entre-soi au lycée et ça je me dis qu'il y a peut-être que le recrutement par secteur mais en fait ça marche pas vraiment parce qu'ils sont contournés mais je me dis qu'il faudrait une plus grande part d'aléatoire dans le recrutement pour que il y ait vraiment des élèves qui puissent venir de toutes les conditions sociales différentes et de tous les milieux différents. Après, c'est vraiment une question complexe et je me demande s'il faut pas faire des distinctions même au sein d'une famille entre ses enfants quoi et que ça peut convenir en fait à certains enfants et pas à d'autres. Donc je pense pas qu'il y ait une éducation qui soit bonne dans l'absolu pour tous les enfants quoi.
1: Faut expérimenter. Pour connaître ce qui est de mieux pour son enfant ou pour soi-même, c'est-à-dire le même chemin. Les choix ne sont pas forcément les meilleurs, les premiers, mais il faut les expérimenter.
2: Mais je suis gêné hein, quand je me pose cette question parce que je suis quand même convaincu que ce qu'on fait a beaucoup plus de valeur et de sens que ce qu'on peut faire dans un établissement traditionnel. Mais pour autant, ouais, je militerai pas pour que tout le monde mette son enfant au lycée expérimental, quoi.
3: Les gens sur le canapé?
4: Non, là, le canapé, après il est venu, ça circule.
3: Oui, ça circule. Souvent, les gens, soit ils se posent, soit ils aident, soit ils veulent pas aller en cours, soit ils se cassent.
5: Moi, de base, je suis pas censé être là, mais du coup, j'ai un casse-bas.
3: Mais pourquoi t'es pas censé être là?
5: Enfin, je suis censé être là, du coup, mais je suis en G1, moi.
3: Ah,
5: je suis
3: en G5, donc ça passe. Hein.
5: Mais juste, on est bien, quoi, ici.
3: Ça marche.
6: Pourquoi on est bien ici?
5: Bah ici c'est posé, c'est tout le monde s'aime quoi, enfin tout le monde s'aime. Il y a forcément des gens où ils sont un peu moins dans l'amour mais on s'apprécie. Ah mais il y a pas de nom, mais forcément.
3: Il y a des morceaux qui fait bah normal.
6: Il y a des quoi?
5: Il y a toujours des gens qui s'apprécient moins, plus ou moins, mais les gens ici ils savent faire avec quoi. Soit ils en parlent, soit ils se parlent pas. Et du coup bah ici c'est vraiment paisible.
3: Il
5: n'y a pas de baston quoi, c'est vraiment une. Il n'y a pas de baston, pas d'insultes sans rigoler. Il y a des insultes, moi j'en ai pas entendu.
3: Je connais pas toute l'histoire du lycée, c'était
5: bien. Oui, non, mais il y a dû en avoir, comme partout, là il y a des humains, il n'y a jamais rien de parfait.
7: Fais pas trop genre, Mike.
3: Non, mais ça marchait. Mais c'est une blague, vraiment.
5: Petit problème avec le matériel.
7: Casse les couilles, l'enceinte, ça marchait très bien.
3: Ça m'énerve, je crois que je vais encore la laisser charger un peu. Pourquoi c'est encore connecté alors que je l'ai éteinte?
5: Non.
3: Oh.
5: Mais en fait, si on compare avec d'autres lycées, ce lycée-là, il est plus proche de la perfection que les autres. Quoi.
3: Je suis d'accord.
6: C'est quoi la perfection pour toi?
5: La perfection, c'est un monde où on vit tous ensemble.
8: C'est le monde parfait.
5: C'est le monde des bisounours.
3: Oui, c'est ce que j'allais dire.
5: Ça se rapproche le plus du monde des bisounours que des lycées lambda, privés ou publics. Où là, bah, y a de l'ego, de l'ego mal placé en tout cas. Des injures, de la violence, un manque total de savoir-vivre que j'ai pu voir dans beaucoup d'établissements, du respect envers aussi les professeurs, des gens qui oublient très vite en lycée lambda que les professeurs c'est des humains aussi, qui leur fait vivre un enfer juste parce qu'eux ils sont payés et eux ils n'ont pas envie d'aller en cours. Donc, et c'est un endroit qui est vraiment top. En fait, je trouve qu'il y a beaucoup de mauvaises images. En tout cas, quand j'en ai parlé avec des membres de ma famille, c'était beaucoup de gens qui disaient « Ah ouais, mais là-bas, c'est des marginaux, c'est des gens un peu wokistes. » Mais ça dépend de ta définition du wokisme. Mais en tout cas, moi, je le vois pas ici. En fait, c'est juste des gens qui sont normaux. C'est juste pas des gens qui sont fermés d'esprit. On apprend à tous accepter. Et si tu comprends pas un truc, tu poses une question, on te répond gentiment. Alors que de ce que je vois dans les autres lycées et cours, c'est tu connais pas un truc qui est élémentaire, les gens ils rigolent de toi. Quoi. Tu connais pas, je sais pas, une conjugaison, comment faire des divisions posées. je me serais fait insulter, quoi. Ça aurait été des moqueries, alors que là, tu comprends un truc, ben on va s'expliquer gentiment, et c'est bon, quoi. T'as un prix, et tu t'es pas fait lyncher pour juste un manque de savoir. Si c'est quelque chose que des gens entendraient, c'est juste un truc que j'ai mis en place dans ma vie qui s'était pas mis en place avant, alors que c'était la meilleure des choses à faire, c'est de pas répondre à la haine par la haine. Attiser la haine, ça va juste le faire comme du bois dans du feu, quoi.
1: Parce que tu as connu la haine.
5: Ouais.
1: Tu as ressenti énormément la haine, ça a été de.
5: Ouais, j'avais de la haine en moi, j'avais de la haine autour de moi, j'étais entouré par ça, j'avais de l'ego, j'étais mal dans ma peau, j'étais pas bien. Et quand j'ai appris à tout relâcher, à répondre d'une meilleure manière, de juste être calme, même si encore aujourd'hui j'ai des défauts, on ne change pas d'un coup. Ou là, je trouve que la vie, elle est plus paisible, quoi.
1: Mais t'as pas suivi de thérapie ou de fameux yoga?
5: En fait, je dirais que c'est l'année où j'étais un peu seul à la maison, où du coup je voyais pas beaucoup de monde à part en ligne, du coup, où j'ai remarqué que les meilleures relations, celles les plus saines que j'avais avec des amis, c'était les plus calmes, en fait. C'était celles où on s'embrouillait pas, où on rigolait juste ensemble, et s'il y avait un problème, on s'en parlait. Où là, j'ai compris que vraiment avoir une bonne tonalité et une bonne répartie gentille, c'est vraiment tout ce qui compte. Genre, même si ça doit faire un débat de, je sais pas, 5, 10, 15 minutes, à la fin, au moins, c'est réglé. Y a pas de juste je laisse de côté, dès que ça pète, tout pète. Je l'ai mis en place ici, et ma vie, elle est paisible, quoi.
9: Merci à Mickaël, Anaïs, Thibault, Mike, Nathalie, Sor, Mel et Anna. Merci de m'avoir accueilli pendant 2 jours au lycée expérimental de Saint-Nazaire. Merci de nous avoir accompagnés dans cette exploration d'un modèle éducatif audacieux qui, depuis plus de 40 ans, continue de faire grandir des générations d'élèves autrement. Vous avez pas mal de documentation, des films et surtout des visites aussi à faire aux journées du patrimoine guidées par les élèves. À bientôt pour de nouvelles découvertes et réflexions sur l'école de demain. Bye.

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2: J'ai 15 ans, j'ai eu vraiment le privilège de pouvoir donner ma vie à Christ et de passer par les eaux du baptême. Cheminant avec lui à 19 ans, j'ai compris dans mon fort intérieur que cette vie était consacrée pour la proclamation de l'évangile, la bonne nouvelle du royaume de Dieu. Et c'est ainsi, eh bien, que depuis l'âge de 19 ans, je sers avec joie et plaisir le Dieu vivant et vrai. Mais il est arrivé que durant mon parcours, j'ai posé une question au Seigneur. J'ai dit, Seigneur, j'ai l'impression d'être l'un des derniers jeunes à pouvoir te servir pleinement et entièrement, il y a plein de temps. Et ça a été une tristesse dans mon cœur quand j'ai fait un constat autour de moi. Mais aujourd'hui, je rends grâce à Dieu. Dieu a répondu à cette prière en me permettant de constater qu'une jeunesse se lève pour Christ. 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Bien plus que le fait d'être membre d'église, bien plus que le simple fait donc d'aller à l'église, des jeunes qui disent « mon intimité est avec le Christ ». C'est l'occasion pour moi de t'inviter en tant que jeune de la génération Z et même ceux de la génération Alpha, oui, à venir à Sainte-Anne pour exprimer avec fierté, avec joie, le simple fait d'avoir Jésus comme ton ami fidèle et tendre. Oui, cette année, la place est aux jeunes, que ce soit dans l'organisation, que ce soit donc dans les prises de parole, que ce soit dans les déroulés. Nous voulons vraiment que les jeunes puissent s'exprimer, exprimer donc leur fierté d'avoir Jésus comme ami fidèle et tendre. Alors, parents, adultes, nous voulons simplement donc les encourager, les accompagner et faire en sorte à ce qu'ils soient donc assez témoins fidèles de ce que Dieu est

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1: 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Hein. Et nous avons dit, mais nous allons continuer.
0: Exactement.
1: Nous allons continuer à appliquer ça.
0: Ok, eh bien, grand merci. Belle voix à toutes et nous avons dit, nous allons connaître.
1: Grand merci,
2: Mega
1: FM.
2: 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Belle
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0: 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J'entends tout ça, belle bitin, qui a fait, qui a continué à faire. Ben, avant Dominique continue, nous allons les autres inventer. Eh bien, c'est Maryse qui m'a dit, moi, fait un petit plaisir. Eh bien, Stony, maman, à dans un petit moment.

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1: 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Et c'est ainsi, eh bien, que depuis l'âge de 19 ans, je sers avec joie et plaisir le Dieu vivant et vrai. 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Et ça a été une tristesse dans mon cœur quand j'ai fait un constat autour de moi. 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Oui, cette année, la place est aux jeunes, que ce soit dans l'organisation, que ce soit donc dans les prises de parole, que ce soit dans les déroulés. Nous voulons vraiment que les jeunes puissent s'exprimer, exprimer donc leur fierté d'avoir Jésus comme ami fidèle et tendre. Alors, parents, adultes, nous voulons simplement donc les encourager, les accompagner et faire en sorte à ce qu'ils soient donc assez témoins fidèles de ce que Dieu

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4: Eh bien, soyez les bienvenus à bord de votre émission Faut qu'on en parle. Dans cette émission, on va parler commerce local, pas seulement des vitrines, des boutiques ou des achats du quotidien. On va parler de nos centres-villes, de nos quartiers, de nos villages, de ces lieux où l'on se croise, où l'on discute, où l'on connaît parfois le prénom de son commerçant. Aujourd'hui, beaucoup de commerçants tirent la sonnette d'alarme. Concurrence des grandes surfaces, explosion des achats en ligne, loyers, charges, stationnement, baisse du pouvoir d'achat. Une question revient souvent, comment redonner envie aux habitants d'acheter près de chez eux ? Faut-il miser sur les animations, les événements, les réseaux sociaux, le stationnement ou une vraie stratégie collective entre commerçants, habitants et collectivités? Comment dynamiser le commerce local? On en parle tout de suite dans Faut qu'on en parle. Nos invités sont donc en plateau avec nous et vous aussi, vous pouvez participer au débat avec le hashtag FQEP ou sur notre répondeur le 07 839 839 75. Et pour co-animer cette émission avec moi, bonsoir Mylène.
5: Bonsoir, bonsoir à tous.
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4: La question du commerce local est aujourd'hui au cœur des préoccupations de nombreuses villes et villages. Rideaux baissés, concurrence des grandes zones commerciales, explosion des achats en ligne, difficultés de stationnement, baisse du pouvoir d'achat. Comment redonner envie aux habitants de pousser la porte des commerces de proximité?
5: Pour certains, le commerce local est bien plus qu'un simple lieu d'achat. Il crée du lien social, anime les centres-villes, fait vivre les quartiers et participe à l'identité d'un territoire. Soutenir les commerçants, c'est aussi préserver des emplois, encourager les circuits courts, favoriser les rencontres et maintenir une vie de proximité essentielle au quotidien.
4: Mais pour d'autres, dynamiser le commerce local ne peut pas reposer uniquement sur la bonne volonté des habitants. Les commerçants doivent aussi s'adapter aux nouveaux modes de consommation. Présence sur les réseaux sociaux, horaires plus souples, animation, fidélisation, click and collect, qualité de l'accueil. Face aux plateformes en ligne et aux grandes enseignes, le commerce de proximité doit-il se réinventer pour rester attractif?
5: Faut-il davantage de soutien des collectivités avec des stationnements facilités, des loyers maîtrisés, des marchés, des événements et une meilleure communication? Ou faut-il d'abord responsabiliser les consommateurs en les invitant à acheter local plutôt que de commander en quelques clics sur Internet?
4: Comment faire revenir les habitants en centre-ville? Les animations suffiront-elles à relancer l'activité? Les réseaux sociaux aussi? Et demain, à quoi ressemblera le commerce local dans nos communes? Nos invités en plateau répondront à vos questions.
5: Dynamiser le commerce local, comment faire revivre nos centres-villes? C'est tout de suite dans Faut qu'on en parle.
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4: Et nous recevons Harmonie Bertrand, qui est fondatrice de trois magasins à Saint-Cyr-sur-Mer, Maison Inès, boutique multimarque pour femmes, Maison Léo pour hommes, Maison Charlie pour enfants dans le village de Saint-Cyr-sur-Mer. Bonsoir.
6: Bonsoir.
5: Bridget Conchicello, qui est fondatrice aussi des trois mêmes magasins à Saint-Cyr. Bonsoir.
7: Bonsoir.
4: Nous avons aussi Benoît Adet, qui est président de l'association des commerçants d'Olioul, artisan nougatier à Maison Jonquier et aussi élu à la ville d'Olioul.
8: Bonsoir.
5: Pierre, qui est gérante d'Apimagnette à Saint-Cyr. Bonsoir.
9: Bonsoir.
4: Nous avons Vincent aussi, qui est responsable commercial de Daniel Nouvelle Automobile à Saint-Cyr-sur-Mer. Bonsoir.
10: Bonsoir.
5: Et enfin, Yves, nouveau commerçant sur Saint-Cyr avec Adécycle. Bonsoir.
11: Bonsoir.
5: Et Fabienne Crouzet, co-créatrice de la carte Varactu du média de presse Varactu. Bonsoir. Le commerce local, on en parle souvent avec nostalgie ou inquiétude. On pense aux vitrines qui ferment, aux rues qui changent, aux habitudes d'achat qui évoluent, mais aussi à l'attachement que beaucoup d'habitants gardent pour leur commerce de proximité. Alors avant d'ouvrir ce débat et de parler des solutions possibles, il faut d'abord regarder ce que disent les chiffres.
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5: Luc, peux-tu nous donner quelques chiffres sur l'état du commerce local aujourd'hui?
4: Oui, ces chiffres montrent bien que le sujet est loin d'être anecdotique. En France, le commerce de centre-ville traverse une période difficile. En 2024, la vacance commerciale a atteint environ 11% en moyenne dans les centres-villes. Cela signifie qu'en moyenne, plus d'un local de commerce sur 10 est vide. Derrière ce chiffre, il y a des vitrines fermées, des rues moins animées et parfois un vrai sentiment de déclin dans certains quartiers. Autre chiffre marquant aussi, selon les données relayées par les pouvoirs publics, la vacance commerciale serait passée de 6% à 14% même en un peu plus de 10 ans. Elle aurait donc bien plus que doublé. C'est donc un signal fort. On voit aussi ça, le nombre de magasins, clairement, hein, qui baisse, puisqu'on comptait 272 000 magasins avant. Et aujourd'hui, il y a une baisse de ces nombres de magasins. Ça représente 11 000 magasins en moins de 5 ans. Et le recul touche tous les départements, avec une baisse plus marquée aussi dans les espaces urbains. Ces chiffres posent une première question simple. Quand un commerce ferme, est-ce seulement une boutique qui disparaît ou est-ce une partie de la vie locale qui s'éteint?
5: On passe tout de suite aux réactions de nos auditeurs.
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4: Nathalie, dans ma ville, il y a de plus en plus de locaux vides. On a l'impression que les centres-villes se meurent petit à petit.
5: Romain, moi j'aimerais acheter plus souvent chez des commerçants, mais entre les prix, les horaires et le stationnement, ce n'est pas forcément évident. Et avant de parler de solutions, on va d'abord poser une question essentielle. Qu'est-ce qu'un commerce local apporte vraiment à une commune? Parce qu'un commerce de proximité, ce n'est pas seulement un endroit où on achète du pain, un café ou un produit ou même un service. C'est aussi un lieu de passage, de rencontre, de discussion, parfois même peut-être un repère dans la vie d'un quartier ou d'un centre-ville.
4: Peut-être Benoît?
6: Qu'est-ce qu'un... Enfin, je vais refaire toute la question qui était un petit peu longue, excusez-moi donc... Est-ce que vous pourriez recommencer la question du départ? Parce que
5: en gros, quand on parle de commerce local, ouais. Qu'est-ce que c'est?
6: Qu'est-ce que c'est être commerçant local? Ça, c'est une drôle de question, parce que moi, je suis pas sûr qu'il y ait vraiment de réponse à ça. C'est plutôt, moi, je pose la question de pourquoi je deviens commerçant local. Pourquoi, tout à coup, je me dis que dans ma vie, je vais pas être salarié, je vais pas être à mon compte, et je vais prendre ce risque-là d'ouvrir un magasin, de me casser la tête à essayer de convaincre un banquier, convaincre un comptable, convaincre même ne serait-ce que le greffe pour déposer, pour ouvrir. Et je vous assure que l'ouverture d'un commerce, c'est déjà pas mal de complexité au démarrage. Donc la vraie question, c'est pourquoi j'ai envie de devenir commerçant avant de savoir qu'est-ce que c'est. Parce qu'aujourd'hui, en fait, c'est vraiment un parcours du combattant d'y aller. Et puis quand vous y êtes arrivé, là, vous croyez avoir fait une bonne partie du chemin. Et puis en fait, vous en avez peut-être fait, je vais être généreux, 10%. Puisque là va commencer la deuxième étape de, il faut que je me fasse connaître maintenant. Il faut que j'ouvre le magasin et quel est le marché. On l'analyse, on essaie de le comprendre, on discute avec les commerçants qui sont déjà présents. Et donc c'est toujours un petit peu compliqué déjà de savoir pourquoi on devient un commerçant finalement en centre-ville. Et après, qu'est-ce que c'est? Ben finalement, c'est celui qui va. Qu'est-ce que c'est un commerçant? C'est peut-être celui qui va répondre à tout ça, qui va justement se dire, je suis commerçant parce que c'est important pour moi d'amener ce service-là dans cette commune, d'amener ce bien-là dans cette commune, et qu'en plus, ça me fait plaisir de le défendre. Donc après, voilà, qu'est-ce que c'est? À quoi ça va servir d'être un commerçant local? Ça va servir finalement à amener un service ou un bien en plus déjà dans le centre-ville dans lequel il va s'installer. Ça, c'est un peu ma petite vision, là, comme ça, en essayant de répondre à cette question. Mais c'est vrai, d'abord, je poserais bien la question de pourquoi je deviens commerçant avant de savoir qu'est-ce que c'est qu'un commerçant. Parce que c'est ça, pour moi, c'est une vraie question. Moi, je serais content de savoir pour tout le monde, pour tous ceux qui sont autour de la table, pourquoi il y en a. En plus, on a un nouveau, un peu oui, parmi nous aujourd'hui, qui a envie de se lancer dans cette aventure. Moi, j'ai envie de te poser la question. Pourquoi tu veux devenir commerçant alors que, justement, on te dit qu'aujourd'hui, c'est compliqué, qu'aujourd'hui, il y a de la vacance commerciale? Nous, ça fait maintenant 10 ans qu'on le vit avec la maison Jonquier. La vraie question, c'est de se presser de tourner vers les nouveaux. Ma première question, c'est pourquoi? Pourquoi vous voulez devenir commerçant aujourd'hui?
7: Pourquoi? Il y a plusieurs choses qui vont rentrer en compte. Le premier, pour moi, c'est qu'on est dans une façon de vivre où on veut juste consommer et les gens se perdent là-dedans. Et créer ce commerce de proximité va apporter... ce qui s'est perdu et la perte des villages et des villes. Donc moi, par exemple, le commerce que je vais faire, ça va être dans le vélo, sur Saint-Cyr. Saint-Cyr a énormément investi dans ce domaine-là, avec les pistes cyclables, le skatepark, le pump track qui a été fait aussi. Et en fait, il n'y a personne pour satisfaire les gens qui habitent sur place et qui puissent avoir de quoi utiliser ces infrastructures.
4: C'est d'abord une question finalement de vocation, Yves.
7: Oui, c'est une vocation. J'étais quand même 10 ans salarié juste avant. Et le fait d'être salarié, oui, au bout d'un moment, c'est assez pesant parce qu'on ne voit pas d'évolution dans une vie comme ça. Et le fait d'être commerçant et d'avoir à son compte et de ne pas avoir de compte à rendre fait qu'on se sent mieux dans sa peau, quoi.
4: Une vision peut-être un peu féminine. Alors, Bridget ou Harmony? La version jeune ou version un petit peu moins jeune?
8: Expérimentée.
4: Je cherchais les mots, tu sais, pour pas dire une bêtise.
8: Intergénérationnel.
9: Intergénérationnel, oui. Je pense, moi, pour la version un peu plus jeune, c'est créer du lien, être vraiment en contact, en fait, avec les clients au quotidien, les rencontrer et pas juste être une plateforme digitale. Et nous, dans le prêt-à-porter, c'est habiller des femmes, leur donner confiance en elles, qu'elles se sentent belles. Et je trouve que ça, c'est quelque chose qui reste pour moi très local et physique, plus que digital, où en trois clics, on va recevoir des chaussures, mais en... nous, on connaît le prénom de nos clientes, leur vie, elles viennent boire le café, donc ça reste quand même un fort lien social, je trouve.
8: Ben, nous, on a voulu en faire un lieu. Donc, on fait beaucoup d'événements liés à la mode, à peu près un par mois. Et cet événement, chaque fois, mène des partenaires, tout lié à la mode, sur les soins du visage, le massage, etc. Et moi, j'ai fait ça parce que déjà, avant tout, j'adorais ce village, Saint-Cyr-sur-Mer. Et quand j'allais m'habiller, je trouvais qu'il manquait des marques. Et j'étais obligée d'aller sur Aix. Et je me suis dit, peut-être que si on les apporte, il y a peut-être une demande. Et on s'est vraiment aperçu que la demande était là. Alors, c'est pas facile du tout, parce qu'il y a toujours les grandes, enfin la grande distribution qui fait des soldes toute l'année, qui fait des ventes privées. Donc, il faut lutter contre ça. Mais c'est vrai que le côté chaleureux, je pense que vraiment, on s'y retrouve mutuellement.
10: Pierre.
11: Alors juste pour rebondir sur ce que tu viens de dire, moi mon cas est un tout petit peu différent puisque avec Happy Magnet, je n'avais pas de commerce avant. J'étais producteur, je n'avais qu'un atelier et avant de venir dans le Var, je travaillais en atelier exclusivement avec des clients que je ne rencontrais jamais. Et aujourd'hui encore, je fais plus de 80% de mon chiffre d'affaires en dehors du commerce local. Je travaille pour les grands musées nationaux, je travaille pour des groupements industriels, etc. et tout un réseau de revendeurs. Par contre, je suis devenu commerçant par une volonté farouche de m'intégrer à un tissu social dans le village que j'aime. Donc, le fait d'être commerçant, c'est plus une envie de ma part qu'un besoin pour la vie de mon entreprise. C'est pour ça que je suis très attaché au fait que le village... le gros village, parce qu'on est quand même un peu plus de 12 000, mais le village garde un tissu commercial actif et je suis toujours partant pour essayer de développer des activités, des fêtes, des choses comme ça, pour participer à ce tissu. Même si ça n'apporte pas quelque chose directement à mon entreprise, puisque mon entreprise, son marché est en dehors de Saint-Cyr.
10: Donc clairement, un commerce de proximité, ça apporte à une commune... autre chose, finalement, qu'un simple point de vente ou un service, Vincent?
12: Mais justement, la proximité, c'est ce que recherchent les habitants de Saint-Cyr. Moi, je suis varois depuis pas très longtemps. Et je m'aperçois qu'effectivement, on a un peu la même idée que Harmonie, c'est-à-dire qu'on aime bien avoir les clients qui viennent nous voir pour juste nous rendre visite, boire un café, et puis se dire qu'à un moment donné, ils ont peut-être cette volonté-là de se sortir des grandes villes et d'avoir cet accueil chaleureux qui est contre toute nature de vouloir vendre quelque chose, mais de se dire que voilà, on est dans un village comme Saint-Cyr. Saint-Cyr, c'est effectivement 12 000 habitants, mais c'est également un village qui vit à travers différentes activités. Notre activité est une activité quand même qui est une activité assez particulière, l'automobile. Je pense que les gens sont très attachés au fait de sortir des grandes villes pour ce genre de commerce et ils aiment bien avoir ce côté... en fait, le client n'achète pas forcément une voiture d'une marque ou d'une autre, il achète une Daniel Nouvelle comme il achèterait certainement une Harmonie ou une Pierre chez Pierre Magnette. Mais la démarcation, je pense que c'est quelque chose de très très important et plutôt que de dire effectivement, de se poser la question essentielle de dire pourquoi... Ce qui est important, je pense, dans un village comme le nôtre, c'est de se dire comment, dans quelles conditions et qu'est-ce que ça va apporter.
10: Je pense que c'est vraiment une problématique, puisqu'on nous écoute un petit peu partout au niveau national et dans beaucoup de petits villages de France, je pense que c'est quelque chose, c'est un discours qui se transpose sans aucun problème partout, cette proximité, comment dynamiser les choses. Benoît, réagir?
13: Non. Ah, pour l'instant, je t'écoutais
10: religieusement
13: et pieusement, parce que je sens que tu as toutes les statistiques sous les mains que nous on n'a pas forcément tout le temps. Non, mais c'est pour ça que moi, ce que j'aime beaucoup depuis tout à l'heure et en écoutant notamment tout à l'heure, c'est qu'il y a des mots qui sont revenus et qui me permettent de répondre enfin à la question qu'est-ce que c'est. Et je crois que le rôle d'un commerçant aujourd'hui en centre-ville, c'est d'abord de satisfaire justement son client en lui amenant quelque chose qui répond pas forcément à ce qu'il y a sur le territoire, en lui amenant une certaine animation dans son quotidien. Et ça, c'est quelque chose qui est vraiment, à mon avis, assez primordial de bien le comprendre. Un commerçant centre-ville, c'est quelqu'un qui vient, à mon avis, pour dire bah ici, je sens qu'il y a un manque et j'ai peut-être quelque chose à ma pierre à l'édifice à amener pour que bah ce lieu qui m'est cher, parce que depuis tout à l'heure on l'a entendu, pas mal d'entre nous ont dit qu'ils étaient très attachés à leur commune. Alors moi je suis à Ollioules et non pas à Saint-Cyr, vous l'aurez compris, mais ça marche un peu dans toutes les communes de France. Bien sûr, cet attachement au village, il est assez important. Il est d'autant plus important parce que moi je suis pas un ancien commerçant, mais je suis plus un tout nouveau. Et forcément, en bientôt 10 ans, j'en ai vu passer des commerçants qui arrivaient en ayant l'idée du siècle. Ça nous fait toujours un peu sourire.
10: Il y a beaucoup de villes, effectivement, où il y a des commerces qui ouvrent, puis un an après, ils ferment.
13: Mmh. Oui, mais parce qu'ils ont souvent l'idée du siècle. Ils ont mieux compris que les autres, ils ont trouvé la bonne recette, ils ont le bon produit, ils ont le bon service, ils ont bien analysé, ils ont eu les chiffres, ils ont fait les statistiques. Eh ouais, mais moi je pense qu'ils ont oublié la part humaine d'un projet comme ça, et c'est ce qui va toujours nous distinguer notamment de la grande distribution, c'est que nous, bah, il y a quand même un vecteur humain qui est hyper important.
10: On n'est pas dans l'impersonnel, clairement pas.
13: Tellement pas du fait de venir prendre un café dans son commerce. Bah, c'est pas le rôle normalement d'un vendeur de voiture, tu m'excuses, mais c'est vrai que c'est ce petit truc.
12: Après, Benoît, je pense que ce qui est important, c'est la démarcation. La démarcation de quand on va, moi j'ai travaillé pour de grands concessionnaires, de grandes marques, depuis 34 ans que je fais ce métier. Et ce qui est frappant, c'est effectivement que lorsqu'on se démarque et que l'humain est au centre de nos préoccupations, avant même de pouvoir lui vendre quoi que ce soit, avant même de lui vouloir lui vendre quoi que ce soit, si on s'intéresse à l'humain, on s'aperçoit qu'effectivement, il y a ce côté émotionnel qui était très important et qui aujourd'hui est valorisant pour la personne qui vient, mais aussi pour la personne qui reçoit. Et je pense qu'à un moment donné, moi par exemple, quand je vais boire mon café, petit perso, quand j'arrive le matin, j'aime bien aller sur cette petite place de Saint-Cyr, parce qu'il y a effectivement, elle vit cette place-là, elle vit, on est capable de voir le maire passer, qui vous salue, on est capable de voir un élu qui vous salue, et cette démarcation par rapport à la grande ville, elle est essentielle, elle est essentielle. En dehors, encore une fois, du fait de se dire que, effectivement, voilà, les grandes villes, ainsi de suite, c'est très impersonnel. Aujourd'hui, nous, ce qu'on veut, c'est justement faire ce rapprochement, cette proximité, et je suis content quand j'entends ce que j'entends tout à l'heure de la part d'Harmonie qui disait qu'effectivement il y avait cette volonté là de se démarquer. Ben c'est exactement notre leitmotiv quotidien, voilà, quotidien.
13: Non, mais c'est pour ça, hein, moi je suis à 100%, c'est ça qui est important aujourd'hui, c'est de bien comprendre. Pour moi, un commerçant, et ça je le dis à tous ceux qui ont un petit peu ce questionnement en tête aujourd'hui, avoir un bon produit c'est une chose, mais ça suffira pas pour que ça tienne. En fait, il faut vraiment que la part humaine, ça fasse partie de votre projet, de vous dire que vous êtes pas juste je pense genre qu'ils me disent, oh bah oui, moi j'ouvre pas plus, parce que moi j'ai prévu dans Bus Espérance d'ouvrir de 8h à midi, de 14 à 18. Mais si votre client il est à 19, c'est ça votre rôle en fait de commerçant, c'est vous adapter aussi à votre commerce complètement. Et en fait, par contre, avec cette même liberté de dire, bah j'ai pas de client aujourd'hui, je le sens, parce que normalement il y a l'instinct du commerçant qui fait, bon bah aujourd'hui c'est une journée qui va pas marcher, je ferme, je vais prendre deux heures pour moi, il y a personne qui va rien me dire. Mais c'est ça, en fait, c'est la liberté du commerçant, c'est ça. Et en fait, c'est ça que je reviens vraiment là-dessus, le commerçant, il doit avoir une part humaine et une fibre humaine très importante dans ce qui vient. Parce que s'il a pas ça, ben, il va tout simplement pas construire son tissu commercial, c'est pas joli, mais en gros, c'est que, bien sûr qu'on cherche des clients, mais derrière ces clients, il y a des humains, et je crois que ces clients-là qui sont prêts à prendre le temps de venir dans nos centres-villes, eh ben, il faut forcément les accueillir avec beaucoup d'humanité et beaucoup de simplicité, et pas commencer. Moi, j'ai un exemple très concret en tête. Lorsque nous, on a repris le nougat à la suite de ma grande-tante, très vite, on a commencé à faire les visites d'entreprise. Parce qu'en fait, il s'avère que c'est les offices du tourisme qui nous ont demandé de le faire. On l'avait pas pensé lors de la reprise. Puis on a commencé à le faire. Puis on a vu que c'était sympa d'accueillir des gens, de discuter. On a des grands, des petits, des malades, des gens qui vont bien. On a de toutes catégories. On a même des Américains maintenant qui viennent. Et lorsque ça s'est un peu développé, très vite, on a dit, bon, du coup, maintenant, c'est quoi le business plan par rapport au tourisme et tout ça? Du coup, c'est combien l'entrée? Moi, je suis commerçant. Je suis pas guide touristique. Donc, ça, je l'offre. Et aujourd'hui, on continue de l'offrir. Après, on est quand même un peu commerçant, parce qu'on a une phrase chez nous qui dit que chez nous, la visite, l'entrée est gratuite, c'est la sortie qui est payante. Mais ça, on sait le faire. Mais c'est vrai que, par contre, ce qui nous a vraiment motivé au début de le faire, c'est vraiment ce côté humain. Et parce qu'en plus, il s'avère qu'on travaille dans l'alimentaire, que je trouve que parfois, à l'été, que ce soit TF1 ou M6, ils ont quand même le beau jeu de sortir les documentaires un petit peu à charge vers les petits commerçants qui, ben voilà, on passe avec l'inspecteur de l'hygiène et tout ça. Et souvent, on a des gens qui arrivent en visite en disant, hey, mais moi, j'ai vu sur M6, il faudrait que vous fassiez ça. Je vous attendez. Vous avez vu quoi? Vous avez vu qui? Et c'est ça qui est hyper intéressant dans notre métier, notamment, c'est de pouvoir prendre ce temps-là avec eux et de pouvoir discuter avec eux de tout ça.
14: Là, tu parles beaucoup de relations humaines avec le client, mais j'imagine aussi qu'en 2026, c'est plus comme avant. Il doit avoir aussi une relation entre commerçants. Il n'y a peut-être plus la même concurrence qu'il y avait à 20 ans où il fallait éteindre son voisin. Oula, aujourd'hui, il faut une dynamique.
10: On va laisser la parole effectivement aux anciens du commerce, ouais.
13: Je laisse la parole, mais c'est juste que ça fait 10 ans que je suis à l'assaut des commerçants. Et alors, j'ai eu la chance de travailler avec des anciens de l'assaut des commerçants. Ah, je crois que les vrais commerçants, ils se sont toujours soutenus entre eux. Vraiment, pour le coup, le fait de s'éteindre comme ça.
10: On va demander à Bridget et Pierre. Bridget.
8: Nous, on a été très mal accueillis par les concurrents.
13: Ouais.
8: Je pensais que ça serait plutôt des confrères, mais le textile nous a très mal accueillis.
10: Est-ce que dans ces années qui sont passées, finalement, avec ton expérience, du coup, est-ce que ça a évolué, ça? Ou c'est pire qu'avant?
8: C'est peut-être pire qu'avant. Enfin, en tout cas, dans la même profession, parce que tous les autres nous ont super bien accueillis. Mais vraiment, le confrère qui n'est plus le confrère, qui est le concurrent, c'est à la mitraillette, quoi. Hein.
10: Ah ouais,
8: donc
10: carrément.
8: Là, j'ai vraiment pas eu...
9: Je pense qu'après, peut-être que le textile féminin, c'est peut-être différent pour d'autres commerces, peut-être de bouche, etc. Mais c'est plus des concurrents, des confrères. C'est une réalité, c'est vrai. Après, je trouve ça dommage.
10: S'ils vendent pas la même chose, pas les mêmes collections et tout, c'est pas la concurrence.
9: Mais quand même. Mais je trouve ça dommage parce que je pense qu'on peut s'entendre, organiser du coup des événements en commun pour faire rayonner
10: des défilés,
9: tout le textile,
10: pourquoi pas.
9: Des défilés.
10: Il y a des communes qui font ça.
9: Et je pense que c'est intéressant, mais pas facile à mettre en place.
11: Vous l'avez déjà fait.
9: On l'a déjà fait.
8: On l'a fait
9: une fois, c'est vrai.
8: On lâchera pas, mais...
9: Mais c'est pas toujours facile, mais je pense qu'il faut essayer de voir un peu plus loin que le bout de son nez et se dire... Plus il y a de magasins, plus les gens vont venir faire du shopping à Saint-Cyr-sur-Mer et donc consommer chez les concurrents, chez nous et tout le monde. Mais je pense que les mentalités évoluent, mais doucement, quand même doucement.
11: Alors, je suis très d'accord avec vous. Moi, j'ai pas ce problème-là. J'ai pas de concurrente sur mon métier à Saint-Cyr. Mais quand je suis arrivé,
10: Oui, tu as la concurrence d'Internet.
11: Voilà. Alors, j'ai la concurrence d'Internet. Ça, c'est autre chose et c'est un autre. On va certainement en parler. C'est un autre débat. Mais pour les commerçants locaux, moi, quand je suis arrivé, je suis allé voir ceux qui avaient un petit point commun avec moi. Le cordonnier qui fait des tampons, pour lui expliquer que je venais pas en concurrence et que je voulais connaître à peu près son domaine de compétences pour ne pas empiéter dessus. Je suis allé voir le photographe qui fait de l'impression sur objet. Je suis allé voir le marchand de journaux qui fait de l'impression numérique et de la plastification de façon à leur expliquer quel était mon job. Parallèlement à ça, j'ai ouvert mon atelier au public pour que les gens me voient fabriquer. C'est-à-dire qu'ils viennent me demander ce que les autres ne leur font pas. Et finalement, ça s'est bien passé. J'ai eu après la première période, qui était une réticence assez ferme de se dire qui c'est celui-là, qui vient en plus de région parisienne, dans le Var.
10: Forcément.
9: Je suis d'accord, il y a d'abord peu de réticence.
11: Et en plus, il vient nous espionner pour savoir, grosso modo, comment nous piquer nos clients. Et quand ils ont vu que c'était pas ça du tout, maintenant je travaille en bonne intelligence avec à peu près tout le monde. Mais, je retiens quand même que il n'y a pas, dans une ville comme Saint-Cyr, alors je sais pas si c'est propre au sud ou si c'est général, j'étais avant dans une commune de 14 000 habitants qui s'appelait Moret-sur-Loing, où le matin au café, c'était pas sur la place Portalis, c'était dans la rue Grande, on se réunissait à une dizaine de commerçants, on parlait de nos affaires et on allait tous ouvrir nos boutiques après. J'ai essayé de faire ça à place Portalis, je continue à prendre mon café tout seul ou avec quelques personnes, mais je vois passer des confrères qui me disent bonjour. Mais il n'y a pas cet esprit d'équipe. Moi, je suis convaincu qu'un commerce qui fonctionne, on va certainement en parler pour la suite, est organisé dans une commune comme une grande surface. On est chacun chef de rayon.
10: Ouais, c'est un rayon.
11: Notre rayon, c'est neuf commerces. Mais si le voisin ne marche pas, je ne marcherai pas. Je suis enchanté d'avoir un fromager excellent à côté de chez moi parce qu'il m'amène des clients même Doyoul, mais il m'a...
10: Il m'amène des clients
11: du Castellet, du Bosset et autres, qui du coup se garant sur le petit parking derrière chez moi, viennent à ma boutique.
10: C'est vrai.
11: Il n'y aurait pas le fromager, je n'aurais pas ces clients.
8: Je suis vraiment d'accord.
10: C'est vraiment collectif, un esprit d'équipe finalement.
9: Tout à fait.
12: Je pense qu'en fait, ce qu'il faut souligner également, c'est que quand on fait un business plan, quand on doit justement ouvrir un commerce, il y a ce qu'on appelle la part de marché. D'ailleurs, la part de marché, c'est, si on parle un peu technique, c'est, je vais imaginer ça, pardonnez-moi pour le parallèle, mais un gâteau où chacun a sa part pour pouvoir effectivement nourrir ce gâteau. Mais à côté de ça, tu vois, tu as dit tout à l'heure quelque chose d'important, c'est la démarcation. Tu ouvres ton atelier, tu es allé voir les commerçants, et je pense qu'en fait, ce qui peut manquer, alors je n'ai pas assez d'expérience encore de retour sur le commerce du Var, mais ce qui peut manquer, c'est ce côté un peu participatif dans les deux sens, que ce ne soit pas uniquement dans un sens où on attend les clients pour leur offrir un café, ça c'est bien, mais par contre si le commerçant peut également participer et effectivement plutôt que de dire un salut ou un bonjour, faire comme tu as fait dernièrement en discutant un peu avec Daniel puisque j'étais là, en disant voilà, il serait bien qu'on fasse ça, c'est constructif, et forcément ce côté participatif que nous mettons en avant aussi chez Daniel Nouvelle, c'est de pouvoir également être acteur dans les activités locales de la ville dans laquelle on est. C'est-à-dire que si on reste dans son petit commerce en disant j'ouvre le matin, je ferme le midi, je réouvre à 14h, je ferme le soir, et puis c'est comme ça, et puis il n'y a pas de vie, forcément, ben oui, ça va marcher, mais forcément, ça va également, il y a plein de commerces qui vont marcher parce qu'ils ne seront pas participatifs sur le côté de la ville. Et ça, je pense que c'est important de pouvoir être connu, mais se faire connaître aussi. Ça, c'est important. Mmh. Et se faire reconnaître à travers les actions qu'on mène. Nous, notamment, on a mené très dernièrement une action avec l'Office du Tourisme de Saint-Cyr, où nous avons fait un partenariat avec une livraison qui a été absolument formidable, où on avait effectivement fait ça comme une fête, et qui a été relayée à travers les réseaux sociaux. Et ça me permet également de rebondir très rapidement sur les réseaux sociaux. Je pense que c'est une partie essentielle au commerce. Les réseaux sociaux, aujourd'hui, on ne peut pas passer outre, c'est impossible. Pour se faire connaître et reconnaître, effectivement, et puis on voit le nombre de vues et de likes et tout ça qu'on a, puisque nous on fait beaucoup de publications sur les réseaux sociaux, et donc c'est ce côté participatif qui à mon avis ne doit pas être abandonné quoi.
14: Toi Yves, tu es nouveau commerçant, mais tu es parti d'une base où c'est un commerçant de vélo qui t'a aidé à te lancer, c'est bien ça?
7: Oui, c'est ça, en fait j'avais un emploi où j'étais salarié pendant 10 ans, donc ce qui s'est passé, et donc en fait je suis reparti un peu là-dedans en immersion, on va dire, pour découvrir ce métier-là, parce que c'est quelque chose que je faisais quand j'étais très jeune, et en fait on s'est rendu compte que la demande était importante et qu'il y avait une énorme évolution sur ce secteur-là, et que les gens n'étaient pas satisfaits, parce que pour avoir travaillé sur certains produits, beaucoup de gens achètent justement ces produits-là, donc sur internet, sur des supermarchés, et c'est des produits qui ne sont pas forcément fiables. Donc on a beaucoup de retours par rapport à ça, et on se rend compte que les gens ont vraiment besoin de ça, et que on a une possibilité d'avoir un véhicule pour circuler dans sa ville et faire justement le tour de tous ces petits commerces-là qui en ont besoin, avec une facilité, et justement que ça soit pour les enfants, pour les amener à l'école, que ça soit pour aller faire ses courses en ville, et du coup ça réduit le problème de stationnement aussi qui est important sur pas mal de villes.
14: Pour résumer, c'est beau quand vous parlez du commerce, ça donne envie, on sent qu'il y a de la passion, vous donnez des conseils, il y a le côté humain, il y a les habitudes qui se créent, les discussions, mais alors comment on est arrivé à des villes désertes? Qu'est-ce qui, Bridget, peut-être a changé par rapport à il y a 30 ans?
8: Alors moi je pars du principe que nos parkings, nos business, ou parking payant, c'est compliqué. Alors nous, à Saint-Cyr, on n'est pas trop embêtés quand même à ce niveau-là, parce qu'on n'a qu'un parking payant, et beaucoup sont gratuits. Donc venez sur Saint-Cyr-sur-Mer. Après, c'est la concurrence déloyale, enfin, dans notre cas à nous. Nos marques nous vendent à nous, mais vendent aussi sur Internet. Donc ils font des last chance, des ventes privées en permanence, donc déjà par nos propres fournisseurs, et puis après il y a bon internet, bien entendu, là c'est d'année en année, on l'entend, hein, des millions de colis tous les jours, donc ça c'est vrai que c'est un problème. Les grosses plateformes qui ont toutes les fins de série, et ou sinon nous, je sais qu'on a vraiment un lot de clients qui est très fidèle, très très très fidèle, qui reviennent, qui attendent nos nouveautés. Et ça nous demande beaucoup de digitalisation, hein, puisqu'on est de longue sur les réseaux. Ça prend énormément de temps, ça c'est l'envers du décor. Il faut carrément des personnes dédiées complètement à cette cause, quoi.
13: C'est juste que, oui, et pour rien à ce qui était juste avant, en tout cas par rapport au fait de la rencontre entre les commerçants, ça, j'ai réfléchissé en me disant, tiens, c'est vrai que Benoît, en y réfléchissant, il y a quand même deux, trois commerçants qui, au loul, c'est un peu compliqué quand tu les mets dans la même pièce. Donc c'est vrai que, mais c'est que bon, moi je reviens, il y a un mot qui m'est revenu, je sais pas pourquoi, tout à l'heure, en disant que c'est un, encore une commerçante qui récemment me parlait de la morosité ambiante, qui est compliqué dans le rapport client-commerçant, mais qui est compliqué tout simplement dans le rapport humain. Et en fait, ça répond aussi un peu à la question qui est posée de pourquoi il y a peut-être cette dégradation. Ben, c'est que déjà, il y a une morosité. Donc, il n'y a plus forcément l'envie de se dire, tiens, je vais prendre le risque de d'ouvrir un magasin. Parce que, enfin, et c'est pas du tout une critique en SRM, mais c'est quand même plus confortable de dire, ben, j'ai une certaine stabilité, une certaine vision, même si on sait que ben, parfois, il y a des patrons qui sont pas forcément agréables. N'empêche qu'il y a une stabilité économique qui fait que ben, j'ai pas spécialement envie de prendre le risque. Alors pourquoi moi je prends un risque et pas un autre? C'est toujours un peu la même question de pourquoi je me dévoue à faire ça. Et en fait, c'est vrai qu'il y a aussi le contexte économique qui fait que on n'est pas spécialement encouragé à venir s'installer en centre-ville. On n'a pas forcément une aide, ben, ne serait-ce que déjà économique pour le faire. On a même une aide, ben, tu viens de parler de la digitalisation. Ben aujourd'hui, faut se rendre compte que le commerçant, il doit être et comptable et commercial, et il doit faire la logistique, et il doit faire les réseaux sociaux, et en fait, il a que deux mains. Et s'il fait pas une de ces choses, bah, ça, c'est bancal, ça marchera pas forcément aussi bien, du coup, il va être déçu, du coup, il va plus aller, puis du coup, il va vendre très vite son commerce, et puis, du coup, on va dire, ah, ben, cet emplacement, il marche pas. Ça, c'est aussi la grande phrase, c'est l'emplacement qui marche pas.
12: Alors, moi, j'ai juste quelque chose que je voudrais apporter par rapport à ce que tu viens de dire, Benoît, c'est que, alors, j'ai pas d'exemple à donner, c'est pas le but, mais lorsque vous êtes dans un commerce, lorsque vous arrivez dans un commerce, moi, je fais du détour sur certains commerces de la ville dans laquelle j'habite, parce que j'ai un bonjour, parce que j'ai un sourire, ouais, parce que j'ai quelque chose de différent, et on revient toujours à la démarcation, on revient toujours à l'humain, on revient toujours à ça. Et à un moment donné, des fois, vous rentrez dans des commerces, qu'ils soient en centre-ville ou pas, lorsque vous rentrez, vous leur dites bonjour, on dirait qu'on vous dit au revoir.
13: Ouais.
12: Donc, je veux dire, à un moment donné, ces gens-là, malheureusement, au bout de quelques mois, c'est eux qui se plaignent de dire, oh, mon commerce, il marchait pas. Oui, mais à un moment donné, voilà, quoi.
13: Alors, je te rejoins à 100%, et alors là, ça me permet de nous rappeler, à un moment, on cherchait une vendeuse pour un magasin éphémère qu'on a ouvert sur Sifour, et puis on fait passer des entretiens. Puis, ce qui est rigolo, c'est que celle qu'on a retenue, c'est pas celle qui avait les qualifications, c'est celle qui arrive en souriant à l'entretien, qui m'a dit bonjour, qui m'a dit au revoir, qui m'a dit merci. Et donc, c'est vrai que bon, après, par rapport à un autre, j'ai appris que ça s'appelait le SBAM et qu'on apprend ça, apparemment, en BTS, de force de vente, peu importe. Mais c'est vrai qu'effectivement, ce sourire bonjour, au revoir, merci, bah, c'est une base du commerce. Et moi, aujourd'hui, c'est la seule chose que je regarde en entretien, parce qu'en 20 minutes d'entretien, on sait jamais comment est la personne. Par contre, quelqu'un qui arrive en faisant la tête à l'entretien,
10: ça va pas être très vendeur.
13: C'est mal parti, mais c'est vrai qu'effectivement ça tient entièrement raison.
12: Le parcours client, si on peut pas appeler ça,
13: tout
12: si on parle encore de technicité, le parcours client, c'est quelque chose qui est la vente, ça vient juste après, le prix, que ce soit cher ou pas, internet, peu importe. Et si la base n'est pas respectée, quand on a envie de monter une maison, si on monte sur des fondations qui sont bancales, la maison elle s'écroule et elle est pas construite.
10: Mais aujourd'hui on parle de parcours client, mais est-ce que finalement, c'est peut-être pas déjà une problématique côté client, c'est-à-dire que aujourd'hui, les horaires, le rythme de vie, le télétravail, les livraisons à domicile, tout ça, ça a changé la façon de consommer. Donc, avant même qu'ils viennent ces gens-là dans les petits commerces,
12: tu sais,
10: quel est votre avis là-dessus?
12: Je pense que Luc, si à un moment donné, tu as un client qui moi me dit, je peux venir qu'à 19h30, je ferme à 18h30, je reste à 19h30.
9: Bien sûr.
12: J'ai pas de problème là-dessus. Si le client me dit, je peux passer qu'entre midi et deux.
10: Oui, mais déjà, il fait cette démarche de passer un coup de fil et de dire, est-ce que je peux venir à 19h, vous êtes ouvert, machin.
12: Ou un coup de fil ou une visite. Un client qui vient de visiter et qui te dit, écoutez, demain, je peux passer que demain entre midi et deux, ben, demain, je suis là, oui. Et j'ai pas de problème là-dessus.
10: Pierre?
15: Oui, c'est l'avantage du petit commerce, normalement.
12: Tout à fait.
15: D'être adaptable et de s'adapter à son client. J'ai des souvenirs dans une commune qui était en périphérie d'une très grande ville, que les boulangers s'adaptaient au retard de train. Parce que, les clients qui rentrent par le train.
10: Oui, parce que c'est ça, après les grandes enseignes.
15: Si le train a 10 minutes de retard et que à cause de ça, ils n'ont pas de pain, ben, ils vont acheter leur pain dans leur ville de travail et non pas dans leur ville de résidence, parce qu'ils savent qu'ils auront du pain avant de prendre le train. Alors que si le commerce s'adapte à leurs besoins, et ensuite on a modifié les choses, puisqu'on a fait un dépôt de pain à la gare.
10: Donc finalement c'est un faux problème, on est en train de dire que peut-être que ce nouveau rythme de travail des gens, le fait qu'ils rentrent tard, ou alors qu'ils restent chez eux, qu'ils sortent pas finalement pour aller acheter leur pain en plein milieu de l'après-midi,
15: c'est pas forcément un faux problème, mais on s'adapte, puisque par exemple, nous, chez nous, il y a des fortes chaleurs, je sais pas chez vous, mais moi, entre 14 et 15h30, j'ai du mal à avoir quelqu'un.
10: Pareil.
15: Eh bien, en été, je suis fermé jusqu'à 15h30. Parce que ça sert à rien d'être là. Par contre, à 19h30, les gens peuvent venir. Ils remontent de la plage, ils passent chez moi, il n'y a aucun souci. J'aurai pas le même horaire en plein hiver. Parce que j'ai la facilité, étant un petit commerçant, de m'adapter à mes clients. De la même façon, si je suis, chocolatier, à la période de Noël ou de Pâques, je vais ouvrir plus au 15 août. Quoi, ça me paraît.
10: C'est du bon sens.
15: Ça me paraît logique. Le bon sens. Alors que l'Intermarché, il est ouvert de telle heure à telle heure, tous les jours, sur tous les jours fériés.
10: Ou le Carrefour, le Auchan, faut qu'on cite plusieurs marques.
15: Ouais, faut qu'on cite plusieurs, pardon.
10: On n'a pas le choix.
8: La grande distribution,
15: en général.
8: Mieux, voilà. À des amplitudes horaires.
15: Voilà. Et quant à l'achat sur Internet, il faut pas hésiter à expliquer. Quand on peut expliquer, c'est-à-dire qu'on rencontre la personne, que l'achat sur Internet est souvent un leurre. Si vous achetez un magnète personnalisé sur Internet, vous le payez deux fois plus cher que chez moi. Alors que vous avez l'impression de
10: faire venir le pouvoir d'achat dans pas longtemps. Mais si vous achetez, c'est une vraie question.
15: Vous achetez, alors là encore, je vais pas citer une marque, mais dans une grande surface du groupe Auchan, un vélo. Vous aurez ce pourquoi vous payez. Vous aurez pas la même chose si vous allez chez un petit revendeur qui écoute votre demande, j'allais dire doléance. C'est même pas une doléance, c'est votre demande. La définition de votre besoin et qui va vous conseiller sur votre achat. Alors, je suis peut-être un vieux. Et je le revendique. Mais, quand je pianote sur Internet, j'ai tendance à me fier à ma seule compétence. Je suis pas un expert en vélo. Je suis pas un expert en automobile.
10: Pas influencé par les influenceurs.
15: Mais du coup, je vais faire un choix basé sur quoi? L'esthétique et éventuellement le prix. Ça répondra pas forcément très bien à mon besoin. Si je rencontre Daniel et que je lui dis voilà, ma voiture est tombée en panne, voilà mes besoins, voilà le nombre de kilomètres que je fais par an, etc. J'ai besoin de ça pour transporter tel volume. Il va me dire, ah bah tiens, dans la gamme, il y a plus ça qui correspond à ton besoin que ça. Et il va me citer des véhicules auxquels j'ai pas forcément pensé. Si je vais tout seul sur un site internet pour essayer de passer par la Pologne, la Belgique et d'autres pays pour récupérer 2% ou 3% moins cher que chez Daniel, je vais peut-être pas acheter le véhicule dont j'ai besoin. Quant aux vêtements, alors je suis le mauvais client, hein, je suis pas un fashion victime, mais le fait d'essayer et d'avoir l'avis de quelqu'un, ça me paraît être extrêmement important. Où est-ce que vous trouvez ça, à part dans le petit commerce? Mais il faut avoir, en effet, des jeunes femmes ou des vendeurs qui aient le sourire, qui vous engueulent pas si vous essayez votre troisième tenue.
10: Qui prennent le temps.
15: Et qui prennent le temps de vous conseiller.
9: Et qui faut être formé aussi à la colorimétrie et la morphologie, parce que les femmes sont différentes, les mettre en valeur.
10: Ça, c'est l'expérience, savoir expliquer ça aux gens.
15: Je peux rappeler que t'as aussi un magasin homme.
9: Oui.
10: Trois magasins. Et même enfants aussi, ils en ont un.
9: Et on a aussi maison chère. La famille, de 0 à 99.
10: Voilà.
8: Ce qui est difficile pour répondre à la demande, c'est comment les faire venir avant qu'ils cliquent, quoi.
10: C'est ça. Parce qu'ils peuvent cliquer 24/24, 7 jours sur 7.
8: Et surtout la génération inférieure à nous. Parce que nous, à la limite, c'est la Cali qui compte. On est toujours dans tout Cali, hein. Mais la génération, les 30, 40 ans, c'est beaucoup plus compliqué.
10: Voir en dessous, c'est aussi le prix. Et maintenant, la seconde main qui arrive énormément. Donc on va y venir justement.
14: Oui, pour revenir tout à l'heure juste un peu aux influenceurs, à Internet, etc. Est-ce qu'aujourd'hui certains commerçants n'ouvrent pas aussi une boutique pour les mauvaises raisons? On voit souvent des jeunes ou des moins jeunes, hein, à France Travail dire ah ben au moins j'aurai pas de patron, je fais mes heures. Je pense pas que quand on devient commerçant, c'est ce qu'il faut regarder en premier.
6: Et c'est pour ça que tu reviens au début du débat où je te disais pourquoi
13: pourquoi tu viens
10: pourquoi,
13: ouvrir ton
10: pourquoi
13: commerce,
10: tu ouvres un commerce si tu... Yves, c'est clair, voilà, il a expliqué le pourquoi.
13: Il y a un moment où nous, au lieu, on avait pléthore de tout le monde, c'était découvert une passion pour l'onglerie.
10: Il y en a partout maintenant.
13: Il y en a partout. Mais très bien, moi j'ai rien contre le fait. Moi, je suis pas particulièrement concerné par la chose. Et peu importe, moi, du moment que ça marche un peu. Mais c'est vrai que du coup, forcément, il y a un moment, je vois que un tel a fait ça et ça marche, et je vais le faire parce que ça marche. Non, fais-le parce que ça t'intéresse.
14: Mais est-ce que ces personnes-là, au final, c'est pas eux qui contribuent à la désertification des centres-villes?
13: Vous savez, c'est un peu comme tout, il y a toujours les effets. Alors, c'est fait de mode, en fait, en ce moment, c'est ça qui est tendance. Donc, du coup, vu que c'est ça qui est tendance, je vais le faire parce qu'en ce moment,
10: c'est ça. Parce que tout le monde le fait, et puis,
13: forcément, moi, je reviens à ce que je disais, à un moment, on a tout le monde qui a fait de la vapote à un moment. Ça aussi, ça a pris énormément de place dans nos centres-villes parce que c'était la vapote. Aujourd'hui,
10: en ce moment, ça se transforme avec du CBD, commence à être réglementé, puis ça va disparaître.
13: Et moi, je leur souhaite vraiment sincèrement et profondément de marcher à chaque fois, mais sauf que c'est des marchés qui sont même presque trop spécialisés.
10: Et éphémères, au final.
13: Et au final, deviennent éphémères parce que, c'est des effets de mode et c'est pas des effets d'une certaine temporalité. Moi, je vois, vous pourriez me dire, oui, mais t'es bien gentil, toi, que tu arrives avec le nougat. Le nougat, c'est plus quand même très, tout à fait à la mode. Et pourtant, nous, on n'a jamais vendu autant de nougat qu'en ce moment. Et pourtant, on navigue beaucoup sur la tradition des 13 desserts, qui est quand même pas quelque chose qui soit particulièrement à la mode, à mon grand regret. Mais c'est vrai que ça fait partie nous, notre force, je pense, c'est que, par exemple, dans le monde de la confiserie, nos clients savent qu'on a une tendance à se renouveler de manière très régulière, à se remettre en question, à essayer d'être à l'écoute aussi du client, parce que tout à l'heure, on parlait du fait d'avoir un sourire bonjour, avoir un merci. Mais c'est vrai que souvent, il y a aussi des gens à qui on leur fait la remarque, mais de toute façon, c'est parce qu'on n'avait pas compris, ou qui vont mal parler au client, et après, qui vont s'étonner que le client, on le sait bien, un client insatisfait, c'est celui qui a offert beaucoup de mauvaises com. Un client satisfait, il vous fera très peu de bonnes com. Mais si vous occupez pas de l'insatisfait, il faut s'occuper des deux, attention, je dis pas
10: le choix.
13: Mais l'insatisfait, lui, il va y mettre tout son cœur et toute son âme à vous faire la plus mauvaise pub au monde.
10: On a aussi une autre problématique. Oui.
15: Oui, je voulais juste rebondir sur ça fait deux fois que tu utilises le terme désertification des centres-villes.
10: Oui.
15: Je pense que la première cause de désertification des centres-villes, ça s'est vu dans des grandes communes souvent, c'est qu'on a attribué des baux commerciaux
8: précaires.
15: Alors, pas forcément, mais à des boutiques qui étaient toutes du même type. Ouais. C'est-à-dire les boutiques de marque dans la fringue. Ça, toutes les boutiques de marque, elles sont toutes en train de fermer. Et tous les petits commerces locaux n'ont pas été remplacés par des petits commerces locaux, mais par des grandes enseignes. Les grandes enseignes, ça travaille au chiffre. Si le chiffre est bon, on met 3 à 4 vendeurs et on essaye de tuer tous les concurrents. Si les chiffres sont pas bons, on ferme, on baisse le rideau, on va ailleurs. Et quand on regarde des villes de taille moyenne, moi j'ai en tête Montargis, Melun, en Seine-et-Marne, Montargis dans le Loiret ou d'autres villes, des rues entières sont désertes. C'est les rues où il y avait que des boutiques de marque.
8: Marseille, rue
15: Saint-Péréol, c'est une catastrophe.
8: C'est
15: ce n'était que
8: parce
15: des
8: que
15: boutiques de marque.
8: Il a raison, ils sont.
15: C'est pas les petits commerces qui disparaissent. Un ou deux petits commerces a disparu. On a mis des boutiques de marque. On s'est dit tiens, ça va être la rue de la SAP. Ça va être la rue de la haute technologie. Ça va être la rue du téléphone. Alors ça, c'était la grande mode pendant un temps. Il y avait des boutiques Orange partout. Maintenant, Orange a compris que ça servait à rien d'avoir des boutiques. Ils ont tout fermé. Mais ça crée des déserts. Parce que le petit commerçant qui était entre...
10: Alors, plein
15: de marques de fringues, deux marques de chaussures, Orange, Bouygues...
10: Il se retrouve avec plus rien autour de lui.
15: Il n'y a plus rien autour de lui. Il est tout seul au milieu d'un no man's land et sa boutique ne tourne plus. Si on remplace le petit commerçant qui faisait des pâtes fraîches par un petit gars qui fait, du fromage battu, il a 9 chances sur 10 de fonctionner. Mmh. Ouais. Si on fait des choses de marque thématique, de marque nationale, on va à l'échec.
10: On va s'intéresser dans quelques secondes, on revient sur votre radio, on va être un peu focus sur le pouvoir d'achat.
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10: Après avoir effectivement parlé des centres-villes qui se vident, beaucoup d'habitudes de consommation qui changent, il y a une question clairement incontournable, c'est le prix. Est-ce que le local est devenu trop cher ou pas? Beaucoup d'habitants aimeraient consommer local, soutenir les commerces de proximité, c'est ce qu'on entend énormément, faire vivre leur centre-ville, mais dans le même temps, il y a les budgets qui sont de plus en plus serrés. Alors, est-ce que vraiment le commerce local est devenu trop cher? Ou est-ce que c'est un cliché, clairement? Ou est-ce qu'on oublie parfois, tout simplement aussi, peut-être que derrière un prix, on l'a dit tout à l'heure, il y a aussi les charges, le loyer, il y a un conseil. il y a un service en plus finalement. Est-ce que ces commerces de proximité sont-ils forcément plus chers que les grandes enseignes ou pas? Benoît, vous, allez Pierre, je sais pas qui veut se lancer.
15: Alors moi j'en parlais tout à l'heure avec la entre guillemets la fausse
10: impression. Oui, dans ton cas de figure.
15: Dans mon cas de figure, mais c'est vrai dans plein de domaines. Si je vais acheter un article dans un magasin de vêtements, il faut que je compare ce qui est comparable. Et souvent, ça n'est pas tout à fait le cas. On a la comparaison entre le t-shirt de marque que va vendre Maison Inès, par exemple, et on va le comparer avec ce que je vais trouver sur Temu.
10: Ah oui, non, mais là, alors, c'est pas la même chose. Il faut comparer ce comparable.
15: C'est pas la même chose.
10: Je pense qu'effectivement.
15: Et dans nos commerces, on a bien sûr des charges, mais on a aussi une adaptabilité au pouvoir d'achat local. C'est-à-dire qu'on ne vend pas la même chose à un client ici que à quelqu'un qui serait dans le besoin le plus profond. On essaye de s'adapter, d'avoir des produits qui correspondent à notre zone d'achalandise. Et donc, si, très franchement, si les clients ne cherchent que le prix, le commerce local ne pourra que difficilement s'en sortir.
10: Oui, c'est sûr. Si on se balade à Saint-Tropez, on va pouvoir trouver des boutiques de luxe. On va se balader à Saint-Cyr-sur-Mer ou à Lyon ou d'autres villes en France. On aura un autre style.
15: Voilà. Mais il faut être adapté à notre territoire. Je pense que c'est avant tout le cas.
12: Est-ce qu'il y a pas un problème de volume également, de volume de commerçants qui font la même activité? Alors, tout à l'heure, je parlais de part de marché. Pardon. Je suis rentré dans le côté un peu technique, mais je veux dire, quand on voit le nombre de pharmacies, par exemple, dans certaines villes, ou de coiffeurs qu'il y a dans certains villages, est-ce que c'est pas ça qui crée une espèce de, pas de désertification, mais de doute dans la façon de consommer, en se disant, par exemple, il y a, 15 boutiques de fringues, ou ainsi de suite, ben, peut-être que on va plutôt vers la facilité, plutôt que de se dire qu'on va faire tous les commerces. Je sais pas si c'est une simple question que je pose, mais, la facilité aujourd'hui, à travers un téléphone portable, de pouvoir effectivement commander quelque chose d'une marque, comme disait Bridget tout à l'heure, je pense que le volume de commerçants en fonction de la densité de la population est un élément qu'il faut prendre en compte également, parce que forcément ça crée des doutes sur le type de produit qu'on veut acheter, et puis du coup on va vers la facilité peut-être après derrière. Je sais pas, ton activité toi Pierre est assez précise, bien que tu aies de la concurrence, mais forcément il n'y a pas 15 boutiques
10: possiblement moins qu'effectivement Harmonie et Bridget avec des boutiques de mode. Il y en a pléthore, donc qu'est-ce qui va faire effectivement la différence? Est-ce que les prix finalement, puisque c'est ça, on est focus sur les prix là, est-ce que c'est plus cher, est-ce que c'est moins cher?
9: Nous, les prix sont imposés.
10: Voilà, après, donc s'ils sont imposés, c'est les mêmes prix.
8: C'est les mêmes prix qu'Internet, exactement.
10: Parce qu'il y a ce cliché aussi où les gens pensent que le petit commerçant local est plus cher que ce qu'on trouve finalement sur Internet ou dans la boutique qui va vendre la marque officielle.
8: Alors nous, on est vraiment au même prix, en plus ils n'ont pas les frais de livraison quoi. Ils peuvent essayer, prendre le temps. C'est compliqué de se tenir au même prix, mais on se tient au même prix, oui.
14: Oui, parce qu'encore une fois, il y a peut-être des commerçants qui n'ont pas joué le jeu à un moment donné et qui revendaient 3-4 fois plus cher des produits qu'ils achetaient sur des plateformes.
13: C'est totalement ça. C'est qu'il y a eu quand même aussi une période où les commerçants qui ont clairement abusé des prix de gros qu'ils pouvaient avoir et qui, du coup, survendaient les produits.
10: Est-ce qu'ils le payent encore, ça, aujourd'hui? Aujourd'hui, c'est plus le cas.
13: Ah non, mais aujourd'hui, non. Parce qu'aujourd'hui,
10: tout le monde s'est
13: ranié. Tout le monde peut comparer très facilement les prix.
10: Ah oui, mais même dans un magasin, il y a des gens qui rentrent dans les boutiques, qui regardent, hop, tel machin, elle la vend 50 euros, elle regarde
13: Il y a des applications là-dessus. Après, c'est un peu particulier dans mon commerce, puisqu'à la Maison Jonquier, forcément.
10: C'est très spécifique.
13: C'est très spécifique. On vient aussi, les gens,
10: c'est l'artisanat,
13: on vient dans une entreprise qui a 140 ans, on vient pour le moment, on vient pour plein de choses. Surtout que maintenant, on a ouvert un salon thé et restaurant juste à côté, donc il y a double raison de venir. Mais c'est vrai que sur cette question d'un petit peu de la guerre des prix, moi, en tout cas, c'est plus pour les auditeurs que pour le débat, j'ai envie de le dire, c'est vraiment sortez de l'idée que les prix sont plus chers dans les centres-villes. Je vous assure que moi, je l'ai vu au quotidien, je le vois vraiment, en tout cas, vraiment sur le territoire d'Audioul. Et entre les prix du centre-ville et les prix de la grande distribution, on est même souvent moins cher.
10: C'est ce que j'allais dire.
13: On est même souvent moins cher.
10: J'ai vu un magasin dans une autre commune, pas très loin, sur le Bosset, pareil, qui fait du déstockage, etc. Et il est moins cher que les grandes enseignes préférées des Français.
13: Ou de boutiques ou à des prix bradés. C'est qu'en fait, souvent, on a des prix beaucoup plus justes. Et je ne critique pas la grande distribution. La grande distribution, en fait, elle vous appâte avec des tas de systèmes dont on parlera peut-être après, qui fait que vous dites oui, je paye un peu plus, mais j'ai des remises, oui, mais j'ai des offres, et ainsi de suite.
10: C'est pas mieux sur les plateformes en ligne, pour parler des géants comme Amazon. Il n'y a pas que, mais effectivement, où les gens ont cette facilité, alors qu'au final, c'est peut-être moins cher d'aller chez son petit commerçant du coin.
13: Faut
12: faut pas oublier qu'on leur a appris aussi. Hein.
15: Oui,
12: on leur a appris il y a 6 ans en arrière. Hein.
15: Oui,
12: lors de la période que nous avons connue de la pandémie, on leur a appris comment faire pour ne pas se déplacer pour acheter quelque chose.
16: Tout à fait.
12: Ça a duré quelques mois.
16: C'est vrai aussi.
12: Et ensuite, eh bien, il y a eu une espèce d'acclimatation à tout ça. Rappelez-vous, si vous n'avez pas la mémoire trop courte, avant 2020, il y avait certainement beaucoup moins de transactions qui se faisaient sur les téléphones et les tablettes et les ordinateurs. Là, on leur a appris comment faire. Nous,
16: peut-être, mais il y a aussi ces raccords avec notre première partie d'émission où on parle effectivement des horaires et du télétravail. Ça, ça s'est développé. Donc les gens sortent moins.
13: Oui, c'est développé grâce par le télétravail.
16: Tout est lié.
12: C'est un problème à part entière. Le télétravail aujourd'hui, enfin, on peut en discuter des heures, mais à un moment donné, le télétravail pour un commerce de proximité, pour moi, n'a pas lieu d'être, puisque justement, les clients sont à la recherche d'un conseil et d'un aspect humain et d'un échange verbal, un échange physique avec la personne. Moi, je veux dire, à titre perso, par exemple, je n'ai rien contre les banques en ligne, mais je n'irai dans une banque en ligne. C'est, pour moi, c'est inaudible. Pourquoi? Parce que je veux voir mon banquier, je veux discuter avec lui, je veux faire ce qu'il faut. Et à un moment donné, donc, en 2019, avant la pandémie, il y avait moins cette possibilité de pouvoir acheter sur Internet tout de suite. Le problème, c'est que quand il y a eu la pandémie, ben, les clients se sont mis, enfin, les potentiels clients se sont mis à acheter sur Internet, et on leur a appris comment faire, tout simplement. Et puis après, malheureusement, le soufflet n'est pas

0: dur en lui.
1: Je pense que Benoît, dans ton activité, c'est quelque chose qui est inéluctable. De pouvoir se dire que le gars qui habite à Melun, ou là,
2: Le Mans, après Avignon, est aussi là-bas.
1: Je pense que lui, c'est important qu'il puisse se dire qu'il va commander des produits artisanaux parce qu'il veut, parce qu'il est venu un jour sur Lioul. C'est un peu comme dans toutes le côté artisanal des activités de bouche. Et donc, on a facilité, effectivement. Mais par contre, pour un habit, pour une voiture, pour un magnète, pour un vélo, on a besoin de conseils. Moi, à titre perso, j'ai fait du padel et je ne me voyais absolument pas aller acheter une raquette. Ça rejoint ce que disait Pierre tout à l'heure. Je me voyais absolument pas acheter une raquette de padel n'importe où, quoi. Sur Internet, il a fallu que j'ai des bons conseils. Et après, il y a des gens qui sont dénués de tout scrupule, dont vous devez connaître, Bridget et Harmonie. C'est des gens dénués de tout scrupule qui n'ont pas excusez-moi du terme, qui n'ont pas de race, qui vont se renseigner dans le magasin et puis qui vont commander sur Internet. Donc ceux-là, de toute façon, ça n'aurait pas été des clients à la base. Donc il faut pas avoir de regrets ni de remords. Mais la réalité, c'est que le client se présente chez nous. C'est pourquoi il se présente chez nous. Qu'est-ce qu'on a fait comme démarche pour qu'il se présente chez nous? C'est assez difficile de leur faire franchir le pas de la porte. Même quand on fait des événements, même quand on fait des inaugurations, il faut maintenant aller les chercher chez eux parce que forcément, Internet, c'est beaucoup plus facile.
3: Pour revenir à la question du prix et vraiment du pouvoir d'achat, je suis tout à fait d'accord avec ce que tu disais tout à l'heure, Benoît, de dire que il y a un effet de préjugé. Comme quoi le centre-ville est plus cher qu'ailleurs. Je prends un exemple simple. Je vais pas parler que de magnettes parce qu'on n'en mange pas. Mais à Saint-Cyr, on a un commerce de pâtes fraîches qui est excellent. Excellent commerce de pâtes fraîches.
0: Juste derrière celui de Rioul.
2: Oui, et il y en a aussi un à Sifour-les-Plages.
4: D'accord.
2: En
4: fait,
2: c'est
4: dans la cité 3, même si c'est pas des marques.
3: Non, mais voilà. Donc à Saint-Cyr, on en a un qui est excellent. Et si on compare de la très bonne qualité en centre-ville à la très bonne qualité en grande surface, il est moins cher que la grande surface, en étant excellent. Et moi qui ai la chance ou la malchance de vivre seul, je prends la quantité exacte de pâtes que je veux, au lieu de m'acheter un paquet que je vais être me forcer à manger, sans trop de difficultés.
2: Oui, c'est bon.
3: Me forcer à manger. Donc je vais, parce que je vais dans un petit commerce, ne pas prendre ma voiture, ne pas polluer, consommer du gasoil hors de prix, etc., acheter que ce dont j'ai besoin, et en plus, moins cher que la grande surface qui va générer un emballage, etc., etc. Oui. Donc, il faut essayer de trouver le côté positif du centre-ville, et le prix en fait partie. Parce que quand je rentre dans une grande surface, je me fais avoir par le paquet de bonbons qui est à la caisse.
2: Ah oui, à la fin, on ressort
3: avec un paquet de trucs. Je venais acheter 1 kilo de sucre et je ressors, je remplis le coffre de ma voiture.
5: Mais vous, au final, vous êtes sensibilisé, vous êtes concerné, donc forcément, vous vous apercevez de tout ça. Yves, toi qui vas te lancer, est-ce que, avant d'être dedans, entre guillemets, tu voyais aussi tout ça?
6: Pas forcément. Après, en tant que consommateur, moi, personnellement, j'étais beaucoup dans ce truc-là du contact humain. J'ai toujours été plus là-dedans, donc acheter sur Internet, ça n'a jamais été honnêtement mon truc. Je préférais aller au magasin. Donc avant, j'étais dans le bâtiment, donc je voulais acheter un outil, j'allais au marchand de matériaux qui était à côté de chez moi parce que il y avait ce contact humain et de savoir que derrière si j'ai un souci la personne est là pour me renseigner, pour régler le problème, ce qu'on n'a pas forcément sur Internet. Ça veut dire que je parle pour moi principalement, ou même pour les vêtements, vous achetez un vêtement ou un vélo sur Internet, vous allez le recevoir. S'il y a un problème, en fait c'est la misère parce que il faut envoyer des mails, il faut avoir quelqu'un au téléphone, machin, il faut renvoyer. Alors que si c'est un commerce, vous allez avoir le vêtement en face de vous, vous allez le voir directement, et s'il est abîmé, on vous le change de suite. Si ça va pas, vous pouvez l'essayer. Un vélo, c'est pareil. Moi, les partenaires que j'ai, le prix de vente que je vends, c'est le prix que mon fournisseur le vend sur Internet.
2: Voilà, donc c'est ce que j'allais dire.
6: Oui, la seule différence, c'est que moi, le vélo, je le reçois, je le monte, je le prépare pour le client, et je vais lui donner toutes les explications qu'il y a à faire pour avoir une durée de vie plus importante pour le vélo. Alors que quand il le reçoit chez lui, il faut qu'il le monte et il a aucune explication.
5: Donc, mais ça, t'en avais conscience avant déjà, toi?
6: Oui.
5: Parce que forcément, tous ceux autour de la table, visiblement, on avait compris que vous en avez conscience, mais parce que ça fait des années que vous êtes dans le commerce. Et toi, Yves, qui était salarié et consommateur lambda, j'ai envie de dire, tu avais quand même cette sensibilité de te dire, ça apporte tout ça.
6: Ah oui, j'ai toujours été dans ce truc-là du commerce de proximité. Pour moi, c'est quelque chose d'essentiel.
2: C'est peut-être pour ça qu'effectivement, tu ouvres un commerce, parce que c'est pas du tout la majorité des gens. Et voilà, c'est le message qu'on essaie de faire passer aux auditeurs.

0: heure là, c'est que clairement aujourd'hui, ce qu'on est en train d'entendre autour de la table, c'est que c'est pas plus cher d'aller acheter chez les commerçants locaux. Il y a même le service en plus finalement. Mmh, donc ça. Pourquoi acheter un vélo, une robe ou autre chose ou un magnète sur internet alors au final on va le payer le même prix si c'est pas non même moins, mais même si c'est le même prix de toute façon on l'a à côté et en plus on a le service, le conseil.
1: J'aurais
0: donc, en fait c'est tout bénéfique le petit commerce.
1: Luc, j'aurais même tendance à dire parfois à quelques euros près, bien sûr hein, en fonction de la CSP de la personne qui achète et tout ce qui s'en suit, on peut pas dire non plus que ça. Mais parfois moi je me dis ben parce qu'il me le monte, parce qu'il me conseille, parce qu'il va me dire exactement ce qu'il faut que je prenne par le truc. S'il y a très peu d'écart avec internet, je préfère peut-être payer le conseil et d'aller vers quelqu'un.
0: Parce que vous êtes tous des commerçants et vous êtes sensibilisés à ça. Là, on s'adresse à nos auditeurs et c'est de faire modifier les mentalités au final.
1: Je vais corroborer ce que disait Pierre tout à l'heure sur le fameux commerçant dont on n'a pas cité le mot. J'en ai très envie parce que c'est quelqu'un de absolument formidable. Il vous accueille. Que vous arriviez à midi, alors qu'il ferme, il vous accueille, il vous sourit, des fois, il a le petit geste pour dire, tiens, je t'ai mis un peu plus de parmesan, mais il est vraiment exceptionnel. Et ça, c'est effectivement le prix, moi, très sincèrement.
0: C'est un pas prix, au final, ça.
1: Je ne le connais pas, Luc. Voilà. Quand je vais acheter des pâtes, je ne connais pas le prix. Par contre, je sais qu'il va me sourire, qu'il va me dire bonjour Vincent, qu'il va me dire comment ça va, avec qui je vais discuter de la vie, locale, de la vie de tous les jours. Voilà. Le seul point qui est important, c'est effectivement ce sourire dont parlait Benoît tout à l'heure.
2: Mais c'est vrai que le pouvoir d'achat se resserre tellement que les gens sont à un euro près, quoi.
3: Après, donc, je pense que nous, on a un public qui est très averti, mais les jeunes aujourd'hui, ils sont, il faut qu'ils arrivent à comprendre que consommer, moins cher, au final, ça coûte cher. Parce que racheter un manteau toutes les saisons à 80 euros, à la fin, nous, chez nous, on va peut-être payer un manteau de 200 euros, mais on va le garder 5-6 saisons. Et ça, performance, on n'aperçoit pas parce qu'on veut juste toujours la nouvelle pièce, toujours le nouveau produit. C'est bien, mais aussi acheter de la qualité, au final, revient beaucoup moins cher qu'acheter toutes les semaines des t-shirts sur Temu qu'on va mettre une fois, mettre à la machine et après ne plus s'en servir. Peut-être mieux vaut le payer 10 euros de plus et le garder 2, 3, 4 saisons. Et ça, aujourd'hui, je pense qu'il faut essayer de le faire comprendre aux jeunes et c'est quand même difficile.
0: Ah, pareil. Peut-être que les jeunes, certaines le comprennent, mais est-ce qu'ils ont les moyens de le faire finalement? Parce que c'est ça aussi.
4: On parle déjà, mais il y a aussi les moins jeunes. Enfin, en tout cas, moi, je trouve que c'est multigénérationnel. C'est comment un commerçant construit son prix. Ça, c'est un peu une vraie question. C'est comment tu construis ton prix? Parce qu'en fait, le prix, on le sort pas tout d'un coup en disant, tiens,
0: évidemment.
4: Allez, hop, ça vaut 15, ça vaut 20, ça vaut 25, ça vaut 1000. Et puis, débrouillez-vous avec ça. Et puis, si vous êtes pas content. Nous, nos prix, je pense que c'est pareil pour tout le monde autour de la table. On va les construire autour de plein de choses. Et ça, aujourd'hui, enfin, c'est là où ils doivent comprendre comment construire aussi. Et ben, on parle beaucoup de la grande distribution. Moi, je suis pas portable pour eux. Même parfois, ça m'arrive de travailler avec certains. Donc, mais c'est juste que parfois, il y a des prix qui ont été construits de manière, vraiment pour réfléchir à faire de la marge là où je pense que, en tout cas, dans les commerçants que je vois durer, il y a une certaine honnêteté dans le prix. Et surtout que la principale base du prix, c'est la qualité du produit. On en a beaucoup parlé depuis tout à l'heure. Concrètement, aujourd'hui, un produit, qui est de bonne qualité, c'est à peu près 50% du prix, tout ce que ça va vraiment coûter. Après, tout reste, c'est ce qu'on va appeler les charges fixes, avec tout ce qui est loyer, ainsi de suite, et ainsi de suite. Mais c'est que c'est ça qu'il faut d'abord faire comprendre aux gens, c'est que derrière ce prix-là, c'est même, le fait qu'on soit humain, le fait qu'on soit souriant, le fait qu'on soit accueillant, ça, c'est, entre guillemets, notre qualité.
0: Et ça n'a pas de prix, finalement.
4: Ça n'a pas de prix, ça n'a aucun prix. Tout le reste du prix, pour moi, et en fait, c'est là où moi, je trouve qu'il y a un manque d'éducation, mais ça, vous en avez d'autres qui en parlent beaucoup. Je pense notamment à monsieur Mathias Bacchino qui parle beaucoup en ce moment de ça sur les réseaux comme LinkedIn, qui dit qu'aujourd'hui il y a un manque d'éducation financière en France. On ne nous apprend pas à l'école à acheter, on ne nous apprend pas à comprendre comment ça marche une entreprise, on ne nous apprend pas qui fait économie à l'école, on m'a appris les grands principes, les grandes théories, mais le concret, le quotidien, je suis pas forcément au courant. Je me retrouve à 18 ans avec cette capacité d'avoir une carte bancaire, mais de pouvoir acheter, c'est bien, vous avez compris comment marche la banque, mais j'ai pas compris ce que j'achète vraiment. J'ai pas compris comment marche vraiment une entreprise, comment marche vraiment un commerce aujourd'hui.
5: Est-ce que c'est au rôle, du coup, plutôt, vu que c'est pas fait à l'école, des commerçants de le faire, sachant que les personnes forcément qui vont chez les commerçants sont peut-être un peu plus conscientes de ça?
4: Moi, je pense que c'est un peu notre rôle, parce que nous, on l'a beaucoup consommé sur les réseaux sociaux, on parle beaucoup, on a eu pas mal de commentaires d'autres fois en disant, on affichait le prix. Je vais en parler très clairement. Nous, on a un gars qui est à 75 euros le kilo. Et il y a 10 ans, on était à 75 euros le kilo. Et 10 ans plus tard, on a 75 euros le kilo. Entre-temps, il y a eu ce moment un peu fort d'inflation, et notamment, il faut le savoir, dans le monde de la confiserie, notamment sur le sucre, qui a pris une augmentation de 250%. Et nous, notre prix, il n'a pas bougé. Pourquoi il n'a pas bougé? Parce qu'on a très très peu de sucre dans notre produit. Donc de toute façon, ce qui reste à côté, c'est le miel et les amandes. Mmh. Bon prix, mais bon, globalement, ça va. Et en fait, par contre, on a vu nos concurrents nous rattraper au niveau du prix, mais nous, on n'a pas bougé. Mais c'est-à-dire qu'il y a 10 ans, j'étais honnête avec vous, et maintenant, je suis honnête avec vous. Et peut-être qu'avant, il y a peut-être une question à se poser sur le produit qui était construit auparavant, et qui finalement, effectivement, lui a pris quasiment... Maintenant, je vous dis, certains autres nougatiers sont entre 55 et 60 euros le kilo, là où ils étaient à 35 il y a vraiment 10 ans. Donc on voit quand même qu'il y a une évolution chez eux de 20 euros le kilo. Moi, j'ai eu zéro. Donc c'est un peu là où on se dit, tiens, comment ils construisent un prix, comment ils réfléchissent le prix. Avant même de savoir si c'est cher ou c'est moins cher, il faut déjà savoir comment c'est construit le
1: prix. Est-ce que c'est malhonnête de répercuter une augmentation de la matière première sur le produit qu'on vend?
4: Non, non, c'est pas vrai.
1: Ce qui est malhonnête, c'est de se dire que quand ça augmente de 250%, si le commerçant augmente de 400, là, c'est malhonnête. Par contre, d'augmenter le prix de la matière première parce que la matière première augmente, augmenter le prix du produit, why not, quoi? C'est pas...
4: Je me suis mal exprimé, mais j'ai pas dit que c'était malhonnête, hein. J'ai juste dit qu'en fait, peut-être qu'il y avait un manque de conscience il y a 10 ans. Sur la valeur du produit. C'est-à-dire qu'en fait, il y a 10 ans, les gens se disaient, moi, je vais acheter moins cher. Mais en fait, t'achètes. D'accord, de fait, tu vas acheter moins cher. Mais d'ailleurs, justement, Harmonie en parlait très bien de la qualité du produit. Alors, nous, le Nougat, si vous le tenez pendant 4 ans, c'est vraiment bravo à vous, parce que c'est une belle résistance au fait de le manger pendant 4 ans.
1: On l'a pas goûté.
4: C'est parce que je voulais pas influencer les débats.
6: Il y a 10 kilos après dans les coulisses. Si on ne va pas le dire.
4: Mais voilà. Et donc, mais c'est vrai qu'en tout cas, cette construction du prix, parce que pour revenir, en fait, au pouvoir d'achat, c'est d'abord avant de penser juste, je vais gagner 1 euro ou 2 euros sur mon produit, mais d'abord, il y a la question de qu'est-ce que je vais manger. Et c'est là où je reviens, en fait, de l'éducation financière, parce que là où vous mettez votre argent, c'est là où, vers quoi le monde va tourner demain. C'est-à-dire que si vous misez sur des gens qui vendent de la qualité, demain vous aurez plus de qualité. Si vous vendez votre argent sur des gens qui vendent moins de qualité, demain vous aurez moins de qualité. C'est inévitable.
1: Bien sûr.
4: Parce qu'en fait, ceux qui font de la qualité, ils vont pas pouvoir tenir non plus éternellement.
7: Alors ça, moi, je suis complètement d'accord, mais là, ça, on passe du côté commerçant pur et dur à commerçant militant, entre guillemets. Moi, je pars du principe que quand on achète à Maison Inès, à Daniel Automobile ou bientôt un vélo à Saint-Cyr, où on peut aller jusqu'à Oyoun pour manger du Nougat.
4: C'est gentil.
7: On fait marcher le commerce local avec des gens qui vont vivre localement et vont faire vivre notre région. Quand on va dans la grande distribution, je combats pas la grande distribution pour la grande distribution, mais il faut que les gens aient conscience que quand ils investissent 1 euro dans un commerce local, cet euro-là sera dépensé à 80% minimum dans la région. Quand il investit 1 euro dans la grande distribution, il y a 50% de la marge qui ira directement dans les fonds de pension d'un pays étranger, à 99% des marques. Donc, si on veut vivre dans une société qui va de plus en plus vers le bas, socialement, économiquement, qualitativement ou autre, allons dépenser notre argent vers des gens qui entretiennent ce système-là. Alors que si on veut vivre bien dans nos territoires et de façon pérenne dans nos territoires, faisons vivre nos territoires en participant à la vie économique du territoire. Et participer à la vie économique du territoire, ce n'est pas que payer des impôts locaux, c'est aussi faire fonctionner le commerce.
5: Tout à l'heure, Benoît, du coup, je te disais, est-ce que c'est, vu que l'école ne le fait pas aux commerçants d'expliquer les prix, est-ce que c'est pas aussi, du coup, aux mairies, aux élus, de le faire? Parce qu'à un moment donné, il faut bien... Parce que ceux qui viennent, du coup, dans les commerces, forcément, qui sont un peu sensibilisés, mais comment on touche ces gens qui ne savent pas?
4: Alors moi, je suis entièrement d'accord, une mairie pourrait tout à fait le faire si elle arrive à trouver la place et le temps pour le faire, parce que le problème, c'est que derrière, on manque de formateurs, en fait, pour ça. C'est-à-dire que un élu n'est, ça c'est très important de bien le comprendre, un élu n'est ni un fonctionnaire, ni un salarié de l'État, c'est quelqu'un qui est là pour porter un message et le faire en sorte qu'il se réalise. Là, aujourd'hui, actuellement, je connais pas les personnes qui sont en capacité d'expliquer réellement comment donner ces leçons-là, entre guillemets, d'avoir cette ouverture-là. Mais moi, aujourd'hui, en tant qu'élu, si demain, il y a quelqu'un qui arrive en disant, écoutez, moi, je suis prêt à proposer avec, au travers d'une association, une structure, mais on vous demande d'avoir une place et même d'avoir, pourquoi pas, des les subventions pour avoir ce temps-là de formation. Ça, c'est le rôle de la mairie, d'être à l'écoute de ça, de dire, OK, ben, on vous accueille, on va vous mettre en place des choses. Ben, c'est vrai qu'aujourd'hui, par exemple, le très concret, ça me revient à l'esprit, c'est que chez nous, on accueille